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0: Auditeurs de la radio Vie Meilleure, bonsoir ou bonjour selon l'heure à laquelle vous écoutez cette émission, l'émission Synthèse, une émission hebdomadaire, une émission que vous appréciez certainement. Et nous voudrions ce soir aborder un sujet assez passionnant avec le pasteur, notre invité, pasteur Alfonso Marcel, qui est avec nous ce soir pour ce moment d'échange. Comment vas-tu, pasteur?
1: Ben, ça va bien, ça va bien. Je salue les auditrices et auditeurs de cette radio. Et c'est toujours avec joie que je viens partager. Toujours avec joie, parce que la parole de Dieu fait du bien. Fait du bien.
0: Oui, la parole de Dieu, c'est un guide, c'est la boussole. Et cette parole nous régénère, nous donne de la force. Et nous comprenons très bien qu'aujourd'hui, nous avons besoin effectivement de ces conseils, de ces paroles qui renouvellent notre foi, qui nous donnent suffisamment de puissance. Et quand nous sommes toujours à l'étude de cette parole renouvelle notre foi, n'est-ce pas?
1: Bien sûr, bien sûr.
0: Pasteur, nous avons commencé une étude sur le livre des Psaumes. Et déjà, nous avons effectué un parcours assez intéressant. Mm-hmm. Et nous comprenons combien ce livre est vraiment, comment dirais-je, un joyau de la Bible, n'est-ce pas, pasteur?
1: Tout à fait, tout à fait.
0: Un joyau de la Bible.
1: Ouais.
0: Et nous avons déjà abordé plusieurs thèmes. La semaine dernière, il était question que le Seigneur délivre et il entend.
1: Oui.
0: Il entend et il délivre. D'accord? Et cette semaine, nous sommes en train d'étudier, nous avons étudié un thème assez évocateur. Chanter le chant du Seigneur sur une terre étrangère. N'est-ce pas? Les événements de l'histoire étaient considérés comme produits directement par Dieu selon sa providence morale et selon aussi sa prescience. Et nous savons très bien que les prophètes avaient bien entendu dit clairement que c'était Dieu lui-même étant ce juge suprême, étant souverain, qui avait fait tomber Jérusalem. N'est-ce pas, pasteur?
1: Oui, oui, c'était le regard de l'époque. Tout ce qui se faisait, c'était Dieu. Quand il aurait dit en créole, tout ça qui fait en l'amèse et requin.
0: Tout à fait.
1: Donc, pour eux, Dieu étant le maître de toutes choses, ben, il décidait de tout. Et, mais bon, il faut toujours prendre du recul par rapport à ce regard particulier que certains prophètes avaient concernant Dieu. Hein. Il y avait quand même des nuances à apporter, puisque Dieu n'est pas à l'origine de tout. C'est vrai qu'il va permettre, laisser faire, mais il n'est pas l'acteur, celui qui va poser l'acte. Il y a des situations comme ça où il ne va pas poser l'acte. L'individu va avoir une liberté. Quand on voit Moïse face au pharaon d'Égypte, il y a des initiatives que le pharaon va prendre. Et on va nous dire que Dieu l'a endurci. C'est que pharaon, comment dirais-je, est sorti du champ de bénédiction de Dieu, puisqu'il est sorti de ce champ-là, forcément, c'est la malédiction
0: oui,
1: qui est venue l'atteindre.
0: Il en court les conséquences.
1: Il en court les conséquences.
0: De sa désobéissance vis-à-vis de Dieu.
1: Tout à fait.
0: Donc, parce que Dieu, c'est un Dieu rempli d'amour, de compassion, et il est patient.
1: Tout à fait.
0: Mais sa patience aussi a
1: des limites.
0: A des limites.
1: A des limites.
0: Tout à fait. Donc, en tant que pasteur, quel est l'impact du livre des Psaumes dans ton ministère, dans ta vie de chrétien?
1: Alors, dans mon ministère, je n'utilise pas tous les psaumes, mais il y a des psaumes qui sont un petit peu très spécifiques ou spécifiés que j'utilise quand je rencontre des gens malades, quand je rencontre des gens qui sont perturbés sur le plan de l'esprit cognitif, quand je rencontre un jeune qui se demande est-ce que Dieu a un plan pour lui. Voilà, donc c'est vrai, c'est un livre qui m'aide dans ce qu'on appelle l'accompagnement pastoral.
0: Oui,
1: tout à fait.
0: D'accord.
1: Tout à fait. Puisque les psaumes parlent de la vie des gens, la vie des psalmistes.
0: Oui.
1: Leur vie est présentée là, Et donc c'est un petit peu aussi, ça fait écho à ce que nous pouvons vivre aujourd'hui. Et donc on peut trouver matière pour accompagner des malades, des personnes perturbées, etc. Oui.
0: Tout à fait. Alors, le psaume 137 au verset 17 dit ceci, verset 4 plutôt. Comment chanterions-nous les cantiques de l'Éternel sur une terre étrangère? Alors, pasteur, donne-nous ton avis sur ce texte à mémoriser qui a vraiment tout son sens dans cette étude.
1: Alors, quand j'entends ce verset, il y a toujours une mélodie qui me revient à l'esprit. Pam, pam, tam, tam, tam, tam, tam, tam, tam, tam, tam, tam, tam. Voilà, By the River in Babylon.
0: Oui.
1: Le peuple s'est retrouvé à Babylone, s'est retrouvé en exil.
0: Oui.
1: Les gens ne voulaient pas y aller. Et il y avait des prophètes, enfin des prophètes, des pseudo-prophètes ou des soi-disant prophètes qui leur disaient, n'ayez crainte, vous allez toujours rester dans votre pays, il n'y aura pas d'exil. Jérémie, lui, il va dire le contraire. Et d'autres encore. Mais Jérémie va leur dire, non, la captivité aura lieu, l'exil aura lieu. Et voilà que les gens se retrouvent là, éparpillés dans différentes provinces. Babylone, on a Daniel et ses compagnons qui sont dans la province de Babylone, mais les autres personnes sont un petit peu plus loin.
0: Plus loin.
1: Et éparpillés dans ces provinces. Et ces exilés se renferment. Alors que Jérémie leur avait dit, priez en faveur du pays, parce que votre bonheur dépend du sien. Prier en faveur du pays. Mais ils se sont repliés sur eux-mêmes. Et quand certains Babyloniens leur ont demandé de chanter, mais vous avez un Dieu, avez des chants, vous avez des louanges, donc chantez pour nous. Ils ont dit non, on ne peut pas.
0: C'est pas possible.
1: C'est pas possible de chanter les chants de l'Éternel sur une terre étrangère. C'est pas possible.
0: D'accord.
1: Donc le contexte, c'est cela au départ. On s'enferme et on ne veut pas partager, alors que l'objectif de Dieu, c'était que le peuple rayonne sur les autres nations, mais le peuple s'est renfermé dans son pays même. Arrivé en terre étrangère, on se renferme encore pour ne pas avoir contact avec ces personnes qui sont des personnes souillées. Hein. Donc on voit pas pourquoi on va chanter les chants de l'Éternel sur une terre souillée. Mais on peut voir ça de façon plus large. Babylone, la terre babylonienne, peut représenter aujourd'hui la terre tout entière avec ses valeurs qui ne sont pas les valeurs du ciel.
0: Très bien.
1: Nous vivons dans des pays, en particulier, quels que soient les pays occidentaux ou autres, orientaux, il y a des constitutions où la question de Dieu
0: n'existe pas.
1: Donc, il y a d'autres valeurs qui sont proposées à la société et on se dit, mais que va-t-on faire face à cette situation? Comment s'épanouir? Comment être heureux dans un monde qui nous est hostile?
0: Tout à fait, parce que nous avons, en tant que croyants, nous avons une vision selon Dieu, selon sa parole.
1: Oui.
0: Et nous ne pouvons pas nous imprégner de cette vision du monde.
1: Non. D'accord? Mais ce n'est pas parce qu'on ne va pas s'imprégner, et Jésus a eu l'occasion de le dire, que vous êtes lumière pour le monde, vous êtes sel pour le monde. Dans Jean 17, il va dire à son père, je ne te prie pas de les ôter du monde.
0: De les préserver.
1: Préserver du mal. Donc on est quand même dans le monde sans vivre selon les valeurs, les pensées, les principes de ce monde.
0: Disant que nous sommes le sel de la terre.
1: Tout à fait. Et il faut se mélanger.
0: Il faut se mélanger.
1: Le sel, s'il reste là, il ne sert à rien. Mais il se mélange, mais il n'est pas, impacté.
0: Non.
1: Rien n'impacte le sel. C'est le sel qui impacte.
0: C'est
1: le sel qui impacte.
0: Très bien. Alors, nous poursuivons notre échange et nous abordons en disant... quelle est cette terre étrangère et le contexte historique, nous l'avons déjà mentionné,
1: c'est
0: vrai?
1: Oui, tout à fait. Donc le contexte historique, on le rappelle, Israël est en exil. À Babylone, il y a eu, je crois, trois déportations. Au fur et à mesure, Babylone est venue et a emmené avec lui des captifs. Et on cite Daniel et ses compagnons. Et on a parlé aussi plus tard de Mardoché, hein, qui se trouvait dans une des provinces. Voilà, donc c'est ce peuple-là qui se trouve en terre étrangère et qui ne veut pas se mélanger à la population.
0: Oui.
1: Ouais, il ne veut pas se mélanger. Et je le disais, alors si on peut chercher ce texte, je l'ai énuméré comme cela de tête, mais si on pouvait trouver ce texte de Jérémie qui dit que le bonheur, votre bonheur va dépendre aussi du bonheur des gens où vous êtes.
0: Oui.
1: Alors je vais vous donner je crois que c'est dans Jérémie 29.
0: Jérémie 29,
1: verset 7.
0: Auditeurs, nous sommes dans Jérémie 29.
1: Oui.
0: Nous sommes en train de voir un texte en lien avec cette étude. D'accord.
1: On peut lire à partir du verset 4.
0: Oui.
1: Ou bien voir le contexte. Jérémie 29 à partir du verset 4.
0: Jérémie 29 à partir du verset 4.
1: Oui.
0: Ainsi parle l'Éternel des armées, le Dieu d'Israël, à tous les captifs que j'ai emmenés de Jérusalem à Babylone. Bâtissez les maisons et habitez-les. Plantez des jardins, mangez-en les fruits. Prenez des femmes et engendrez des fils et des filles. Prenez des femmes pour vos fils et donnez des maris à vos filles, afin qu'elles enfantent des fils et des filles. Multipliez là où vous êtes et ne diminuez pas. Recherchez le bien de la ville où je vous ai mené en captivité et priez l'Éternel en sa faveur. Parce que votre bonheur dépend du sien.
1: Voilà, voilà. Dieu savait que la captivité allait durer. Donc, il dit au peuple deux ou trois choses.
0: De s'impliquer dans la vie du pays.
1: Voilà.
0: D'accord, dans la vie de la société.
1: Dans la vie de la société.
0: Tout en préservant vos valeurs.
1: Tout à fait.
0: Oui.
1: Tout à fait. Donc, impliquez-vous. Bâtissez des maisons. Et participez à l'économie
0: du pays.
1: Soyez
0: en quelque sorte une bénédiction.
1: Une bénédiction pour le pays. Tout à fait. Oui. Et votre bonheur dépend du sien. Donc, plus le pays sera productif,
0: prospère,
1: plus vous le serez aussi.
0: Tout à fait.
1: Mais eux, ils pensaient que bon, ça allait durer juste quelques années, très peu de temps. Mais Dieu savait que cela allait durer 70 ans et même un petit peu plus le temps que tout se mette en place pour le retour dans la terre de Jérusalem. Voilà. Donc, dans ce cadre-là, Dieu leur dit, en tout cas, les gens... C'est une porte ouverte. Les gens étaient là pour leur tendre la main. Dites-nous, parlez-nous de votre Dieu.
0: Oui.
1: Un peu comme Jonas dans le bateau, il est en train de dormir, on le réveille, on lui dit, mais qu'est-ce que tu fais? Tu as un Dieu. Prie ton Dieu, parle à ton Dieu.
0: Oui.
1: Eh bien, donc, c'était ça.
0: Étant donné qu'il se trouve dans un pays étranger, dans un pays, on pourrait dire idolâtre.
1: Idolâtre.
0: Oui. C'est à ce moment-là qu'ils pouvaient faire connaître leur vrai Dieu,
1: Tout à fait.
0: Qu'ils ont servi et qui continuent.
1: Mais ils avaient un peu honte, on peut comprendre qu'ils marchaient la tête basse, puisque quand un pays avait été vaincu, cela voulait dire que son Dieu était inférieur au Dieu du pays vainqueur.
0: Oui.
1: Donc on se dit, on marche un petit peu la tête basse.
0: Ils étaient confus, ils se disaient, comment se fait-il, le Dieu grand et souverain que nous servons, et nous sommes dans ce pays assujettis à un peuple...
1: Et Dieu leur dit bien, c'est le pays où je vous ai emmené, la fin du verset 4, à tous les captifs que j'ai emmenés de Jérusalem à Babylone. Donc il y est pour quelque chose. Tout à l'heure je disais qu'il y a des situations où Dieu n'est pas l'acteur direct. Mais là, il est l'acteur direct. Il a laissé faire, il les a avertis et il a laissé faire. Il n'a pas apporté de protection au peuple, et ce qui fait que Babylone est venue et a tout enlevé. Et c'est même les ustensiles du temple ont été emmenés à Babylone dans la maison du dieu babylonien. Donc voilà, c'était une situation difficile à vivre, mais on leur tend la perche.
0: Ouais.
1: Parlez-nous de votre Dieu, chantez-nous les cantiques de votre Dieu.
0: Donc véritablement, nous pouvons enchaîner en disant le problème du mal en lui-même se présente de quelle manière dans les psaumes. Parce que quand nous lisons les psaumes, nous voyons qu'il y a ce peuple, nous voyons un individu qui est en train de s'en prendre à Dieu.
1: Oui, tout à fait. Alors derrière, il y a un visage, il y a quelqu'un qui tire les ficelles.
0: Oui.
1: L'individu qui s'en prend à Dieu et qui s'en prend... au peuple de Dieu ou à un serviteur de Dieu, c'est quelqu'un qui est manipulé. Peut-être sans le savoir, mais qui est manipulé ou qui le sait ou qui le fait consciemment. Puisqu'il y a un ennemi et cet ennemi redoutable n'a jamais avoué son échec. Quand nous lisons les Écritures, en particulier Apocalypse chapitre 12, on voit qu'il y a eu guerre dans le ciel.
0: Oui.
1: Et Lucifer, devenu Satan, le diable et tous les noms qu'on pourrait lui donner, a perdu. Oui. Et comme il a perdu, il a été précipité sur la terre.
0: Oui.
1: Donc il se dit, la terre, c'est son patrimoine, c'est son héritage, et il va faire en sorte de montrer à Dieu que sur terre, c'est lui qui va gagner. Alors j'aime m'employer un petit peu cette image. Au match aller au ciel, il dit j'ai perdu, mais sur terre, match retour, là je vais gagner. Et il va utiliser des gens qui vont se mettre à son service pour pouvoir faire échouer le plan de Dieu.
0: Mais il avait oublié que dans ce match, il y avait la prolongation.
1: Ah oui, oui, oui, mais pour lui, là, quand on lit aussi Luc, je crois, les trois tentations du Christ,
0: oui.
1: Il perd, mais il dit... Il reste vigilant jusqu'à un moment favorable. Il croit toujours qu'il va pouvoir gagner.
0: Il va pouvoir gagner.
1: Oui, oui, oui,
0: oui.
1: Et donc, il va utiliser ce qu'on appelle des suppôts, ces anges, et aussi des êtres humains qui vont plutôt se mettre de son côté. Et ce conflit se manifeste ainsi. Il y a un instigateur, on va dire ça comme ça. Il va avoir un instigateur. Il y a un autre terme que je cherche quand on parle de lorsqu'il y a des attentats. Ce ne sont pas ceux qui ont mis en place le concept, le projet, qui vont sur le terrain mettre des bombes.
0: Oui, il y a un cerveau.
1: Il y a un cerveau, mais le cerveau, on ne le touche pas.
0: Oui.
1: Et il y a des petites mains qui vont accomplir le boulot. Eh bien, Lucifer, enfin, devenu Satan, fait la même chose. On ne peut pas l'atteindre. Mais il va mettre sur le terrain des gens qui vont placer des embûches,
0: oui,
1: pour faire échouer le plan de Dieu. Ouais, c'est un combat masqué, et à nous d'être vigilants pour ne pas, à un moment donné, lui prêter allégeance.
0: Très bien.
1: Oui, oui, oui.
0: Ok.
1: Ouais.
0: Donc, en ces temps de la fin, nous remarquons qu'il y a des hommes et des femmes qui sont toujours les victimes de Satan,
1: mm-hmm,
0: et qui sont en train de se poser un certain nombre de questions par rapport à la position de Dieu dans leur grand désarroi, dans leur détresse.
1: Oui.
0: Et en ces temps de la fin, pasteur, de quelle manière peut-on vivre pour Dieu dans un environnement hostile? Parce que le monde, vraiment, c'est un environnement hostile. Quel que soit le coin de la terre où on se trouve, vraiment, on est dans un conflit, on est vraiment...
1: Alors, c'est voir les choses telles qu'elles sont, ne pas se voiler la face... Comme on dit, ne pas pratiquer la politique de l'autruche en disant « Tout va bien, madame la marquise », mais il ne faut pas tomber dans la victimisation non plus. C'est-à-dire que je vois la persécution partout. Là, on se démolit.
0: Oui.
1: On se démolit. On sait que dans l'histoire de l'humanité, il y a eu un drame qu'on appelle le péché. Ça, on s'est acté.
0: On ne peut pas gommer ça.
1: On ne peut pas gommer ça. Et c'est là où il faut se placer. Ce n'est pas tant dans les problèmes qui se répètent jour après jour, c'est de se dire qu'il y a eu un monde parfait, Dieu l'a voulu ainsi. Malheureusement, il y a eu un drame, il y a eu quelque chose de terrible, une collision face à une collusion, puisque le serpent a cherché à mettre de son côté la femme ainsi que l'homme, l'être humain, de son côté, en se disant « je vais gagner ». Collision entre, oui, le bien et le mal, collusion entre un être céleste et des êtres humains. Et là, ce drame a impacté toute la société. Donc, il faut être conscient de cela. Maintenant, on ne va pas voir aussi le mal partout, oui, dans le sens où la moindre chose, on interprète et on ne peut plus rien faire, on est paralysé.
0: Non,
1: oui, il y a le péché. Ok, le péché va engendrer des situations où les gouvernants vont prendre des décisions. Et cela s'est passé depuis la nuit des temps.
0: Oui.
1: Quand Caïn a été chassé loin de la face de Dieu, Caïn est parti avec une certaine philosophie, une vision de la vie, une vision du monde. Et c'est ce qu'il va inculquer à sa génération.
0: Oui.
1: Donc on va avoir les enfants de Seth d'un côté, la génération de Seth ou les descendants de Seth et les descendants de Caïn. Caïn, comme il a un problème avec Dieu, il est en problème avec Dieu, il ne va pas parler positivement de Dieu. Donc forcément, il va transmettre à sa progéniture une certaine vision de la vie, une certaine vision du monde. D'accord. Et puis après, ça va s'élargir au fur et à mesure. Donc on est dans cette situation-là. Donc si on est dans le camp de Dieu, on a une lecture qui est une lecture, comment je dirais, claire du monde. Ok, ce monde, s'il continue comme ça, et puisqu'il va continuer comme ça, va vers l'échec. Mais Dieu a un plan de sauvetage pour quiconque se tourne vers lui et se mette maintenant dans une posture différente.
0: Donc tu veux dire, même si les souvenirs de tout ce qui s'est passé dans notre univers, dans toute la création, mais il nous faut rester serein.
1: Oui.
0: Et de pouvoir prendre la vie avec un esprit d'espérance.
1: Tout à fait.
0: C'est comme deux boxeurs qui sont sur un ring. Il y a l'un d'entre eux qui reçoit des coups, mais il doit se défendre.
1: Oui, il va se défendre.
0: D'accord.
1: Ouais, ouais. Il va utiliser les moyens qu'il a pour se défendre. Quand je parlais de victimisation, quelquefois il y a des gens. La Bible dit que ceux qui veulent vivre pieusement en Jésus-Christ seront persécutés. Donc ils vont cogiter cela en permanence. Ouais. Et le moindre problème qu'ils ont, je suis persécuté. Je suis persécuté par mon voisin, je suis persécuté par mon boulanger, je suis persécuté par mon patron, je suis persécuté par les collègues. Mais enfin, finalement, tu ne vis plus alors.
0: Et en même temps, tu sers un Dieu qui est tout puissant.
1: Ouais.
0: Donc ce Dieu-là, il est là, il n'est pas en train de te regarder, de vivre la souffrance. Non.
1: Ce n'est pas parce que le voisin n'est pas d'accord avec ton point de vue qu'il est en train de te surveiller, de mettre des bâtons dans tes roues, tes collègues ou que sais-je. Non, tu as une attitude comme ce que Dieu va demander, ou en tout cas ce qu'on a demandé au peuple qui se trouve à Babylone. Ben, il y a des occasions, mais chantez-nous les cantiques de votre Dieu. Où est votre espérance? On doit pouvoir défendre ça. Tu parlais de défense, qu'on puisse se défendre de quiconque nous demande l'espérance qui est en nous. On doit être prêt à ça et ne pas être dans la victimisation.
0: Donc, quand nous lisons les psaumes, nous voyons qu'il y a, c'est vrai qu'il y a une paille sombre. Il y a vraiment la détresse, la désolation. Mais en même temps, nous voyons des hommes qui appellent Dieu à leur aide.
1: Oui.
0: Nous voyons des hommes qui restent, même s'ils sentent qu'ils sont vraiment sans force, mais
1: ils
0: ne jettent pas l'éponge.
1: Non. Ouais, parce que dans la vie, il peut y avoir ce que Jésus va dire à Pierre. Il y aura des moments d'éclipse. Il va dire à Pierre, Satan t'a réclamé pour te cribler comme un froment, etc. Mais j'ai prié pour toi afin que ta foi ne défaille point.
0: Oui.
1: Donc il lui dit, il y aura un moment d'éclipse. Mais quand il y a éclipse, c'est vrai, l'astre qui est éclipsé, on ne le voit pas.
0: Oui.
1: Si c'est la lune ou le soleil. Mais l'éclipse ne tue pas le soleil ou ne tue pas la lune, ne fait pas disparaître. La lune est toujours là.
0: Toujours là.
1: Le soleil est toujours là.
0: Mais tu vois sous une autre forme.
1: Voilà. Mais à un moment donné, l'éclipse va s'arrêter et le soleil réapparaît ou la lune réapparaît. Donc il y a des moments comme cela où il y a comme une forme d'éclipse où on a l'impression que on est perdu, on est tout seul.
0: Oui.
1: Mais ce n'est que passager. Parce que l'éclipse va disparaître et je m'appuie toujours sur cette parole de Jésus à Pierre. Ta foi va connaître un moment d'éclipse. C'est l'original, hein, quand il dit « J'ai prié pour toi afin que ta foi ne défaille point ». Donc, c'est en quelque sorte, il va lui dire « Il y aura l'éclipse, mais après l'éclipse, ta foi va émerger à nouveau ».
0: Oui.
1: Ouais, donc, ce sont des paroles comme ça qu'il faut, comment dirais-je, il faut s'abreuver de cela, il faut les remémorer. Au lieu de... Il y a des textes. Alors peut-être je vais surprendre, mais à certains moments, il y a des textes qu'il ne faut pas lire.
0: Pourquoi tu dis ça?
1: Oui, parce que si on a déjà la tête sous l'eau,
0: oui,
1: et qu'on lit des textes qui parlent, comment dirais-je, où il est question véritablement de désastre,
0: mais
1: à quoi ça sert? On a besoin de relever la tête. Jésus va dire, ok, il y aura des tribulations dans le monde, il y aura ci, c'est ça. Mais quand vous verrez ces choses, relevez la tête, parce que la délivrance approche. Donc, ok, je lis, j'écoute les actualités, je dis, voilà. Mais le Christ me dit, à ce moment-là, relève la tête. Donc, je ne vais pas marcher la tête basse. Voilà. Je deviens résilient, pour employer ce terme. Je me remets debout. Ouais.
0: Oui. Et alors, quand nous lisons, je prends un passage qui se trouve dans au psaume 79, au verset 4, qui dit ceci: nous sommes devenus un objet de l'opprobre pour nos voisins, de moquerie et de risée pour ceux qui nous entourent.
1: Ouais.
0: Et il y a ce cri: jusque à quand, Éternel? Jusque à quand?
1: Oui, à certains endroits, c'est vrai, ça peut être le cas.
0: Oui.
1: Je sais que aujourd'hui, bon, on est plutôt dans un monde où on est libre, parce qu'on parle de laïcité, donc on est dans un monde où chacun peut penser ce qu'il veut. Oui, chacun pense ce qu'il veut. Voilà. Alors, toi, tu crois, l'autre ne croit pas, bon, il n'y a pas trop de difficultés. Mais il y a des endroits où, quand, on va dire, l'évangile, la bonne nouvelle est apparue, il y a des gens qui étaient très hostiles vis-à-vis de cela et qui ont fait du tort à ceux qui voulaient vivre l'évangile.
0: Oui.
1: Il y a des cas salis les jailleux, il y a des cas pissa assio, il y a des cas crier toute qualité, non qui ni, bêta diable, etc.
0: Oui.
1: Donc il a fallu des jeunes qui allaient à l'école mais entendaient des moqueries terribles.
0: Oui. Hein?
1: Voilà. Donc cette période a existé, existera certainement encore. Mais on va dire pour l'heure, ceux qui sont des croyants, en tout cas dans les pays occidentaux.
0: Même les personnes qui étaient vraiment les auteurs de ce genre de choses,
1: oui,
0: sont devenus les compagnons de service.
1: Tout à fait. Ma grand-mère m'a dit qu'une fois, il y avait une cérémonie de baptême en quelque part, et des gens ont lâché des cochons dans l'eau. Oui, parce qu'ils savaient que, ces chrétiens-là, le porc, ils ont en horreur les porcs, donc ils ont lâché des porcs. Voilà, donc il y avait. Mais c'était par ignorance que les gens faisaient ça. Et pensaient que ceux qui devenaient adventistes, entre autres, c'était des gens encore qui étaient graffés sorciers.
0: Et face à tout cela, beaucoup n'ont pas réagi à toutes ces attaques.
1: Non.
0: Mais quand je lis le texte ici, et je considère le verset 12 qui dit ceci: rends à nos voisins sept fois dans leur sein les outrages qu'ils t'ont fait, Seigneur.
1: Oui, alors là, on est dans une vision qui est une vision, on va dire, eschatologique.
0: Oui.
1: Eschatologique, parce que nous n'oublions pas que les choses sont claires à l'époque de David et autres. La nation de Dieu est clairement identifiée et identifiable.
0: Oui.
1: On a Israël et les autres.
0: Très bien.
1: Aujourd'hui, c'est pas,
0: c'est pas le cas. Nous ne sommes pas dans cette configuration.
1: Non, on n'est pas dans cette configuration-là.
0: Non.
1: Donc, on a Israël avec son pays, avec ses murs, et
0: oui,
1: il y a les autres nations autour,
0: oui,
1: qui veulent assiéger Jérusalem.
0: Oui.
1: Donc, s'attaquer à Jérusalem à l'époque, c'était s'attaquer directement au Dieu.
0: Et à son peuple.
1: Et à son peuple.
0: Et aujourd'hui, le peuple de Dieu se trouve partout.
1: Et disséminé. Voilà.
0: Partout.
1: Donc,
0: on ne peut pas dire que nous sommes dans la même...
1: Non, on n'est pas dans la même configuration. Donc, il dit maintenant, nous ne voulons pas nous prendre les armes pour leur faire la guerre. Seigneur, toi, agis directement.
0: Maintenant, pour ceux, parce que nous sommes dans l'actualité, pour ceux qui pourront éventuellement se prêter de ce raisonnement pour faire le lien avec ce qui se passe en Moyen-Orient, au Proche-Orient, partout, qu'est-ce que tu peux dire maintenant là?
1: Non, là, c'est pas la même chose.
0: C'est pas la même chose. Nous sommes pas dans...
1: Non, on n'est pas dans la même configuration.
0: D'accord.
1: Donc je reprends, à l'époque, Israël avait sa cité.
0: Sa cité, très bien.
1: La cité entourée de murs.
0: Oui, protégé. Oui.
1: Il y a des soldats.
0: Il y avait des gardes, il y avait des sentinelles partout.
1: Voilà. Il y a des peuples qui ne sont pas d'accord de voir des gens qui adorent un Dieu qui n'est pas le leur.
0: Très bien.
1: Un peuple qui prospère, etc. Donc, on veut éliminer ce peuple. Et on va faire toutes sortes de coalitions, d'alliances pour pouvoir attaquer ce peuple et l'éliminer. En l'éliminant, c'est éliminer Dieu. C'est ça le projet.
0: C'est le projet.
1: Le projet, c'est ce peuple représente Dieu. On va éliminer ce peuple en l'éliminant. On élimine leur Dieu. C'est fini.
0: C'est fini.
1: On n'a pas besoin de ce Dieu-là.
0: Oui.
1: Donc aujourd'hui, on n'est pas dans le même contexte. On n'est pas dans le même contexte. Donc si quelqu'un, par rapport à ce qui se passe en Orient, c'est comment dirais-je, c'est la folie humaine qui se manifeste.
0: Oui.
1: Pour un bout de terrain, c'est de la folie humaine.
0: La folie humaine, voilà. C'est l'orgueil, l'égoïsme,
1: voilà.
0: La méchanceté de l'homme.
1: C'est la méchanceté de l'homme qui s'exprime à travers ces...
0: Donc
1: ses
0: ça n'a rien à voir avec ce que nous sommes en train d'étudier.
1: Non, pas du tout. Pas du
0: très
1: tout.
0: Bien. Ouais. Donc je suis bien content que tu puisses faire cette mise au point. Parce que beaucoup pourraient éventuellement récupérer cela pour
1: Oui. Certains ont essayé de récupérer en utilisant certains noms qui se trouvent là.
0: Oui.
1: Mais on se rend compte que les noms qui sont cités là, ces royaumes ont disparu lorsque Babylone est venue et a fait la radia. Donc ces nations qui sont quelquefois présentées dans certains textes tels que Amos ou autres, ces nations n'existent plus.
0: Oui.
1: C'est ça qu'il faut se dire et maintenant, comme je disais, c'est une guerre fratricide où ce sont des cousins,
0: ce sont
1: d'un côté les descendants, ce sont les descendants des enfants d'Abraham, d'un côté Isaac et de l'autre Ésaü et tout cela, ce sont des cousins qui se font la guerre pour un bout de terrain. Donc que les gens prennent conscience que, à cause de leur orgueil et voulant la suprématie dans ce territoire, eh bien, il y a des dégâts collatéraux et cela fait beaucoup de temps, beaucoup de temps. Donc, il est temps d'arrêter cette guerre qui ne rapporte rien.
0: Il y a de la souffrance, il y a la désolation. Il faut que les hommes puissent véritablement se donner la main.
1: On combat pas, on peut pas combattre dans ce cas-là. On peut pas dire qu'on combat dans le nom de Dieu,
0: non,
1: de quel côté que ce soit.
0: Non, Dieu
1: n'est pas dans cette affaire-là.
0: Dieu n'est pas dans ce régime.
1: Non.
0: Et en poursuivant, pasteur, j'ai pris la lecture du psaume 77, mais il faut avoir beaucoup de courage, de force pour pouvoir assimiler et recevoir ce message, parce que là, nous sommes en face d'une page sombre, pasteur.
1: Oui.
0: Et nous voyons ce psaume, le psaume d'Asaph, cet homme qui crie vraiment dans le noir, dans les ténèbres, dans ses funèbres, pasteur.
1: Mm-hmm.
0: Et cet homme, il attend la réponse de Dieu. Mm-hmm. Et la question que je voudrais te poser, pasteur Alfonso, comment faire face au silence de Dieu?
1: Comment faire face au silence de Dieu?
0: Parce que ce psaume 77, quand nous prenons la lecture, on dit, mais c'est pas possible. Comment ça?
1: Oui. Il a l'impression que dans le passé, Dieu a agi.
0: Parce qu'il est question de ténèbres,
1: de
0: mort. Il n'y a pas un rayon de lumière qui brille. L'âme est en détresse et on pourrait dire éventuellement il n'y a aucune perspective de délivrance.
1: Ce que je retiens tout de même, c'est la fin du chapitre.
0: Oui.
1: Où il dit au verset 20, soit 20 ou 21, tout dépend des versions.
0: Oui.
1: Si tu veux lire, donc le dernier verset du chapitre 77.
0: Tu te frayas un chemin par la mer, un sentier par les grandes eaux, et tes traces ne furent plus reconnues. Tu as conduit ton peuple comme un troupeau par la main de Moïse et d'Aaron.
1: Ah,
0: c'est la délivrance.
1: Tout à fait. Après avoir énuméré tout ça, il se rappelle, mais ce Dieu-là, que je pense être absent, être silencieux, mais tiens, c'est ce Dieu-là qui s'effrayer un chemin dans la mer en parlant de la mer rouge.
0: Et remarquez le verset 16 qui dit, par ton bois, tu as délivré ton peuple, les fils de Jacob et de Joseph.
1: Ah, il remonte encore plus loin. Donc, c'est un Dieu qui a marqué l'histoire.
0: Oui.
1: Ce qui est plus terrible pour un être humain, c'est d'oublier ce que Dieu a fait pour lui dans le passé.
0: Et là... Il y a un auteur qui le dit.
1: Oui, tout à fait.
0: Oui.
1: C'est ce qui est de plus terrible que d'oublier ce que Dieu a fait dans le passé. Et donc là, il énumère Joseph, non, c'est loin, Jacob, et il énumère la délivrance qui s'est opérée quand le peuple est sorti d'Égypte. 700 000, près d'un million de personnes qui sortent de l'Égypte sans avoir à combattre. On n'a jamais vu ça. Quand un peuple veut son indépendance, il y a du sang qui coule.
0: Il prend les armes.
1: Il prend les armes.
0: Et là, il n'y a pas de bruit de canon, de fusil, il n'y a pas de... avion
1: près d'un million de personnes,
0: il n'y a rien.
1: Moi, j'imagine 1 million, ça fait Guadeloupe et Martinique réunis, hein.
0: Oui.
1: Et puis, on sort, on arrive devant une mer qui s'ouvre, on traverse, et puis on arrive de l'autre côté, c'est la délivrance. Donc, il y a des situations où Dieu intervient de façon extraordinaire quand, on va dire ça, quand le mal est à son apogée, Dieu dit stop.
0: Oui, quand il arrive à son comble, comme on dit,
1: Oui, quand
0: quand
1: le
0: la
1: mal
0: coupe est
1: arrive à
0: pleine,
1: son...
0: quand la coupe est
1: Alors,
0: pleine,
1: quand la coupe est pleine, Dieu dit stop.
0: stop. Maintenant, c'est moi le
1: Voilà.
0: souverain.
1: Alors, avant que
0: Comme...
1: la coupe ne soit pleine, on a l'impression qu'il ne fait rien, qu'il est silencieux. Il laisse les hommes agir. C'est votre temps, faites vos affaires. Mais attention, je ne veux pas briser votre libre arbitre.
0: Oui.
1: Je vous ai créé libre. Mais à un moment donné, quand la coupe est pleine,
0: Il
1: je dis stop.
0: faut agir.
1: Arrêtez et sachez que je
0: Je
1: suis
0: suis
1: Dieu.
0: été, je suis
1: Voilà.
0: Dieu.
1: Et je crois que c'est cela. Donc Asaph va se trouver entre ces deux périodes, la période où Dieu a fait de grands miracles, ensuite la période où Dieu va agir, où la coupe sera pleine, et à ce moment-là, maintenant, entre ces deux périodes-là, il se dit, mais rien, où est Dieu? Que fait Dieu? Mais Dieu est là et il attend le bon moment. Autre chose qui nous arrive aussi, c'est que, on peut comprendre, hein. Nous voulons que l'Éden soit dans un monde rempli de péchés. L'Éden, c'était hier. Hein. L'Éden, c'était avant le péché. Le péché est venu et a changé la
0: Et
1: configuration.
0: à dénaturer.
1: Voilà. Donc je ne peux pas vivre avec la joie de l'Éden dans un monde qui a été dénaturé par le péché. Je crois qu'il faut comprendre cela aussi. Il y a des gens qui pensent que y a un problème, j'ai un problème, je vais prier Dieu et puis le problème va s'en aller. Il y a des moments où le problème restera. Paul a
0: Oui.
1: prié, Dieu lui donne la foi pour supporter l'état dans lequel il est. Donc Dieu peut me donner la foi pour qu'il y ait une guérison, une résolution radicale, mais Dieu peut me donner la foi aussi pour être dans la patience et me dire qu'un jour il va traiter le problème. Le problème ne restera pas sans être traité, ça il faut le dire. Dieu, le moment viendra, Apocalypse, où la coupe sera pleine au niveau de
0: Et
1: l'humanité tout entière.
0: il
1: La
0: faut
1: coupe
0: se
1: sera
0: dire
1: pleine.
0: aussi que le temps de Dieu n'est pas le
1: Non,
0: temps
1: n'est
0: de
1: pas le
0: l'homme.
1: nôtre, n'est pas le nôtre.
0: Oui.
1: Donc il y a

0: quelqu'un qui est malade, peut-être qu'il a un cancer, il prie, il prie, il prie, il n'est pas guéri, ouais. Et il est mort. Et il y a un autre à côté, il doit passer un examen, il prie, il prie, et Dieu permet qu'il réussisse à son examen. Ouais. Et alors, il disait le commentaire, il faisait le commentaire en disant, par rapport à ces deux situations, c'est un peu frustrant.
1: Oui. Les deux ont prié.
0: Deux ont prié. Ouais. Deux cas différents. D'un côté, il y a la mort, et d'un côté, quelqu'un qui a le succès pour quelque chose comment je pourrais expliquer ça?
1: De matériel.
0: Matériel.
1: Matériel. Et l'autre, c'est quelque chose de vital.
0: De vital.
1: Ouais. Oui. On peut avoir aussi un croyant qui prie pour réussir à son examen. Il échoue. Et de l'autre côté, comme je disais, celui qui ne prie pas. Il n'a même pas la connaissance de Dieu.
0: Il réussit brillamment.
1: Il sort major de sa promotion. Laissons Dieu faire ses affaires. Ouais.
0: Il y a des choses comme ça qui arrivent et qui nous laissent un peu, béat.
1: Mais malgré tout cela, je continue de te faire confiance.
0: Et pasteur, nous sommes toujours dans cette dynamique à chercher à savoir qu'est-ce que Dieu fait face à des situations qui sont vraiment difficiles à vivre. Et à quel moment, pasteur, quelqu'un peut être tiraillé entre une foi, indestructible, quelqu'un peut être tiraillé entre une foi, indestructible.

0: dire à Nebuchadnezzar, le Dieu que nous servons peut le faire.
1: Et même s'il ne le fait
0: même
1: pas.
0: Même s'il ne le fait pas, nous n'allons pas. Ouais. Voilà. On peut se dire, mais puisque nous sommes du côté de Dieu, que Dieu manifeste sa gloire et
1: toute sa puissance.
0: On a cet homme qui est près de la piscine de Bethesda depuis un certain nombre d'années, 39 ans. On fait quoi? Jésus lui dit, lève-toi et marche. Est-ce que je peux lui faire confiance ou pas? On a dans les psaumes ce tiraillement avec Asaph. Asaph qui fait confiance à Dieu au psaume 73. Il dit, quand il a vu comment les méchants étaient chargés d'un bon point, que ses pieds allaient faiblir.
1: Oui.
0: Il était quand même biguidi. Heureusement qu'il a eu la vision. Jusqu'à ce que j'eusse pénétré dans les sanctuaires de Dieu et que j'eusse pris garde au sort des méchants. Donc, dans le tiraillement, c'est à un moment donné, où est-ce que je vais me situer? Je vais regarder le problème à partir d'où? Et là, il prend de la hauteur.
1: Et ce qui est intéressant dans ce psaume, je lis le verset 28, le dernier verset du psaume 73 d'Asaph que tu as cité. Il dit au verset 28, « Pour moi, m'approcher de Dieu, c'est mon bien. Je place mon refuge dans le Seigneur, l'Éternel, afin de raconter toutes tes œuvres. »
0: Voilà, c'est ça. C'est tout ce qui reste. C'est de se dire, malgré le fait que je ne comprenne pas ce qui se passe,
1: il y a un soupir.
0: Voilà. Je reste là.
1: Oui.
0: Quand tu parles de soupir, je vais revenir peut-être au mot silence. Quand on a une partition musicale, oui, quelquefois dans la partition, on a pause, on a soupir, on a silence. Mais ce n'est pas parce qu'on a ces altérations-là que la partition est terminée.
1: Non.
0: La partition continue. Mais on peut avoir pause, oui, soupir, silence. Donc dans ma vie avec Dieu, il peut y avoir aussi ces temps-là. Ces temps de pause, de silence, de soupir. Mais Dieu est toujours là. Mon histoire n'est pas terminée. Et je continue avec Dieu.
1: Oui.
0: Tout à fait. Donc, non, on peut être tiraillé. Mais le tiraillement ne doit pas emmener au doute suprême. Je crois que c'est dans la leçon, il y avait la leçon pour ceux qui ont le manuel, où il est dit, pour que le juste ne soit pas tenté d'abandonner. C'est oui, un petit peu cette idée-là. Que le juste ne soit pas tenté de tout abandonner.
1: Oui.
0: Donc à un moment donné, Seigneur, récupère celui qui te fait confiance, qu'il ne soit pas tenté au-delà de ses forces.
1: Oui. Ouais. Donc nous disons que même si les tourments sont là, mais nous avons cette pause, nous avons ces soupirs vers Dieu,
0: oui,
1: qui sont en quelque sorte une preuve de la présence de Dieu,
0: tout
1: de la
0: fait,
1: vie divine
0: tout
1: en
0: fait,
1: nous.
0: Oui,
1: il y a ce souffle qui est là.
0: Oui, oui, oui.
1: Quand
0: on s'arrête,
1: on s'arrête.
0: Et même certains psaumes, hein, c'était des cantiques, mais dans certains psaumes, on voit pause.
1: Pause, oui.
0: Il y a le texte, mais à un moment donné, pause. On prend le temps de réfléchir, d'intégrer ce, que l'on a, ce que l'on a dit.
1: Ouais. Et quand nous lisons aussi ce psaume, au psaume 88, verset 14, qui est assez fort. Je lis psaume 88, verset 14. « Ô Éternel, j'implore ton secours, et le matin, ma prière s'élève à toi.
0: Mm-hmm. »
1: D'accord.
0: Mm-hmm.
1: Donc, ça veut dire que, quand bien même la tristesse est là, le tourment est là, mais je reviens
0: toujours
1: vers Dieu toujours.
0: Mm-hmm. Toujours.
1: Il y a le matin de Dieu.
0: Tout à fait. Ouais.
1: D'accord. Et le matin de Dieu m'apporte ce jour,
0: oui,
1: ce jour à Dieu.
0: Magnifique.
1: Alors, pasteur, nous arrivons presque à la fin de notre émission et je voudrais te laisser le soin d'aborder un aspect particulier sur ce thème en rapport avec ce que l'homme peut vivre dans ce monde hostile à sa manière de vivre, hostile aux valeurs de Dieu, Alors je te laisse le soin

0: de dire quelques mots sur un point important de la leçon. D'accord.
1: Alors, je crois qu'on a un petit peu fait le tour. Je ne voudrais pas faire redondance,
0: Oui.
1: mais plusieurs personnes écoutent ce que nous sommes en train de partager à partir de la parole de Dieu. Il y a des personnes qui sont bien portantes, qui travaillent, qui ont le pain d'aujourd'hui, le pain de demain, peut-être le pain de plusieurs années,
0: Qui prospèrent.
1: qui prospèrent.
0: Et il y a ceux qui sont là et qui sont à la recherche
1: Tout
0: de
1: à
0: la
1: fait.
0: réussite,
1: Tout à fait.
0: d'une santé totale,
1: Et qui n'ont pas.
0: d'une réhabilitation, de voir le bout du tunnel,
1: Tout à fait.
0: comme on dit.
1: Il y a certains qui ont l'impression que justice ne leur a pas été rendue, ou justice a été mal rendue.
0: Oui.
1: Je dis, mais où est Dieu? Il y a d'autres qui sont couchés à la maison ou à l'hôpital et qui sont dans le couloir, on va dire, de la mort, qui ont vraiment ce
0: Et qui se
1: sentiment-là.
0: dit, mais qu'est-ce que j'y fais?
1: Il y a toutes ces
0: Oui.
1: situations-là.
0: Et
1: Et
0: tu
1: les
0: voudrais
1: psaumes.
0: effectivement t'adresser
1: Ah
0: à ces
1: oui, à ces
0: personnes.
1: personnes, pour
0: Vas-y,
1: leur dire,
0: vas-y, pasteur.
1: c'est pas évident. Et Dieu sait que c'est pas évident. Ce n'est pas parce que tu as tout ce qu'il faut aujourd'hui, le pain d'aujourd'hui, de demain, que c'est ce qui va t'apporter le bonheur.
0: Oui.
1: Rappelle-toi que c'est la force de Dieu qui t'a permis d'acquérir ces richesses et il souhaite que tu sois un être compatissant, bienveillant envers les autres. Donc ouvre ta main. De même que Dieu a ouvert sa main pour te rassasier, il est dit dans un psaume, tu ouvres ta main, tu rassasies à souhait
0: Souhait
1: ce qui est à
0: soupir.
1: vie. Eh bien, Dieu t'utilise. Dieu avait, et Daniel avait dit ça à Nebuchadnezzar. Dieu a fait de toi un roi, un monarque extraordinaire. C'est dans la vision de l'arbre. Les oiseaux venaient, etc. Voilà. Donc, sois quelqu'un qui apporte du bien aux autres, du bien-être aux autres. Partage. Toi qui n'as rien, sache que tu as quelque chose. Tu as une expérience que d'autres n'ont pas.
0: Oui.
1: Et ça, c'est une richesse. Parce qu'à un moment donné, quelqu'un qui passe par le même chemin que toi, tu vas croiser cette personne et tu pourras lui dire, Ok, j'avais cru que Dieu m'avait abandonné, mais voilà ce que Dieu a réalisé dans ma vie. Toi qui es peut-être dans le couloir de la mort, il y a des situations où l'enfant de Dieu, le bien-aimé de Dieu peut tomber malade. Ça peut arriver aussi que le bien-aimé de Dieu meure.
0: Oui.
1: Mais ce qui est important, c'est de savoir que le bien-aimé de Dieu ne va pas rester éternellement dans la mort. La résurrection est là. C'est vrai, ça peut être. Peut-être que tu peux entendre ça en disant, oui, pasteur, tu dis ça, oui, mais c'est moi qui souffre. Non. Il y a des situations que Dieu te permet de vivre, mais tu n'es pas seul. Quand je marche dans la vallée de l'ombre de la mort, je ne crains pas de mal parce que tu es avec moi. C'est l'occasion pour toi de faire le bilan de vie et de te dire, est-ce que j'ai accompli la mission que Dieu m'avait confiée? Et Paul dira à un moment donné, j'ai combattu le bon combat. J'ai achevé la course, j'ai gardé la foi. Et désormais, la couronne de justice m'est réservée. Quand il fait le bilan de sa vie face à sa mort imminente, il dit, voilà, j'ai mené le bon combat. J'ai achevé, je suis allé au bout de ce que je devais faire. Donc, fais le bilan de ta vie. S'il y a quelqu'un à qui tu dois pardonner, pardonne à cette personne. Comment dirais-je? Ne reste pas dans ce couloir avec de l'animosité, avec de la haine, avec de la culpabilité. Libère-toi de tout cela.
0: Amen.
1: Libère-toi de tout cela. Et cela peut certainement apaiser.
0: Apporter la guérison.
1: Ça peut apporter la guérison.
0: Oui.
1: Alors que tu es dans le couloir de la mort, ça peut apporter la guérison. Parce que tu es libéré de toutes les chaînes de culpabilité,
0: De
1: d'animosité.
0: jalousie,
1: Ouais.
0: d'adversité
1: Et
0: contre
1: tout
0: quelqu'un,
1: à fait.
0: contre
1: Et
0: l'épouse,
1: le
0: contre...
1: corps, au lieu de se battre contre la culpabilité, va se battre contre la maladie.
0: Oui.
1: Voilà. Donc il y a beaucoup de situations comme ça. Et ça peut arriver que la mort.
0: Donc il y a tout un mécanisme à
1: Ouais.
0: mettre en marche pour pouvoir
1: Ouais.
0: rebondir, comme on
1: Pouvoir
0: dit,
1: rebondir. Ouais. Donc il y a
0: rebondir.
1: tous ces éléments-là. Donc je prie Dieu dans ce sens-là que les psaumes aident Chacun et là où il
0: nous
1: est.
0: Pouvons croire que ces personnes qui nous écoutent ce soir prient. Mais au-delà de la prière, il y a tout un mécanisme, un accompagnement à mettre en place pour que aussi la prière soit vraiment une prière fervente, pasteur.
1: Oui. Alors, j'essayais de trouver quelque chose que David va dire à un moment donné. Je crois que c'est dans le psaume 32.
0: Oui, le psaume 32.
1: Je crois que c'est le psaume 32.
0: 32.
1: Oui, verset 3.
0: Oui, lisons, psaume 32.
1: On peut lire déjà verset 2 et ensuite verset 3.
0: Tu veux lire, pasteur?
1: Psaume 32, 2 et 3. Heureux l'homme à qui l'Éternel n'impute pas d'iniquité et dans l'esprit duquel il n'y a point de faute. Tant que je me suis tu, mes os se consumaient, je gémissais toute la journée. Et il va dire, j'ai dit, je t'ai fait connaître mon problème, je t'ai fait connaître mon péché. Donc, il y a des choses que nous ne disons pas quelquefois et qui sont là, qui nous rongent.
0: On est dans un blocage, comme on dit.
1: Ouais. Et David dit, j'ai lâché prise.
0: Oui.
1: Tant que je me suis tu...
0: Comme on dit, il faut se rendre.
1: Oui. Tant que je me suis tu, mes os se consumaient.
0: Et tu, dans cette situation, je suis captif, comme les enfants d'Israël qui étaient captifs et qui n'arrivaient pas à chanter le chant de l'Éternel.
1: Lâche-prise.
0: Et quand je lâche prise, je ne suis plus captif de mes passions, de mon, comment dirais-je, animosité, esprit d'orgueil, d'égoïsme, de vengeance.
1: Ouais.
0: Mais je lâche.
1: Je crois que c'est
0: lâche.
1: Une... psychologue, je crois qu'elle était plus que cela, Françoise Dolto, qui était la mère de Carlos, le chanteur là, voilà, sa maman, et elle disait entre autres, souvent la maladie, c'est ce qu'on a eu du mal à dire, faisait le lien, maladie, mal à dire.
0: Oui, j'ai compris le lien.
1: Tout à fait. Et donc, quelquefois, on est dans cette situation comme David. On a eu du mal à dire quelque chose qui va entraîner des effets. Il dit, lâche prise, dis à Dieu. Dis à Dieu ce qui ne va pas.
0: Oui.
1: Et il va pouvoir te libérer.
0: Oui.
1: Voilà ce que je voulais un petit peu partager avec ceux qui passent par des moments critiques. Leur dire, ils ne sont pas oubliés.
0: Alors, chers amis, nous arrivons à la fin de notre émission. Je voudrais vous adresser quelques mots, chers amis, chers auditeurs. Nous sommes étrangers dans un monde hostile. Nous n'y trouvons rien pour nos cœurs, pour notre vie. Mais nous possédons en Christ une joie que personne ne nous ôte. Je voudrais vous laisser cette déclaration de Jésus. Et c'était son dernier discours aux disciples. Et nous lisons dans Jean chapitre 16, verset 22. Pasteur, tu peux lire ce passage?
1: Alors, tu dis Jean?
0: Chapitre 16, verset 22.
1: Alors, Jean,
0: et ce passage, c'est vraiment un passage qui nous donne la force, le courage de comprendre que Dieu est là.
1: Jean chapitre 16,
0: verset 22.
1: Verset 22, voilà ce que cet homme qui était proche de Jésus, vous donc aussi, vous êtes maintenant dans la tristesse, mais je vous reverrai.
0: Amen.
1: Et votre cœur se réjouira et nul ne vous ravira votre joie.
0: C'est une promesse.
1: Ouais.
0: Chers amis, prenez cette promesse comme un joyau. Dieu est grand. Il est souverain. Ce n'est pas un Dieu silencieux qui est dépassé par les événements, non.
1: Non.
0: Mais comprenez bien l'amour que Dieu a pour nous. Et je vous dis, bon courage, tenez bon. Jésus vous aime. Persévérez. Ne lâchez prise. Mais soyez vraiment des hommes attachés, des femmes attachées à Jésus. Notre sauveur, notre rédempteur qui revient bientôt.
1: Amen.
0: Pasteur, tu peux faire une prière.
1: Éternel notre Dieu, nous Nous l'avons vu, nous sommes dans un monde qui est hostile. Mais tu désires que notre passage dans ce monde soit comme une lettre ouverte annonçant l'espérance aux autres.
0: Amen.
1: Tu désires que nous soyons sel pour donner de la saveur à la vie des autres. Tu désires que nous soyons des citoyens de ce monde, mais avec les yeux fixés sur la rémunération et nous préparant à être des citoyens du ciel. Donc déjà, puissions-nous semer sur notre route le parfum du ciel. Et nous verrons les choses autrement. Les difficultés pourront venir, mais nous savons que tu seras toujours à nos côtés et nous savons que nous aurons toujours une mission à accomplir pour faire en sorte que des hommes et des femmes deviennent aussi des disciples du Christ et se mettent en chemin vers la Sainte Cité. Garde tous et chacun dans ta paix. Nous prions dans le nom de Jésus. Amen.
0: Amen. Merci, pasteur Alfonso, pour ce moment que nous avons passé ensemble. Chers auditeurs, nous vous remercions infiniment et nous vous souhaitons de passer une bonne soirée. Que Dieu vous bénisse. Merci. À la prochaine émission de la semaine prochaine. Merci.
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0: Jésus a beaucoup d'amis. Pierre, Jacques, Jean, André, Barthélemy, Judas aussi. Mais il y a une famille qu'il aime particulièrement, c'est la famille de Marthe, Marie et Lazare. Mais, qu'est-ce qu'il a, Lazare? Tu te sens pas bien, Lazare? T'es malade? Qu'est-ce qui se passe? Eh ben oui, Lazare est vraiment malade. Il part se coucher. Oh ben ça fait rien, on va demander à Jésus de venir le guérir, parce que Jésus il a déjà guéri des aveugles, des muets, des boiteux. Il va venir guérir Lazare. Mais Jésus est parti en voyage. Alors Marthe et Marie appellent un voisin et lui disent: écoute, tu vas partir à la recherche de Jésus et tu vas lui dire que son ami Lazare est malade. Et le voisin part. Il a marché de nombreuses heures, peut-être même un jour ou deux, jusqu'à ce qu'il rencontre Jésus. Jésus, et Jésus, c'est Marthe et Marie qui m'envoient. Ton ami Lazare est malade. Alors Jésus dit: oui, mais c'est pas une maladie qui mène à la mort. C'est bien, c'est juste une maladie qui va montrer comment Dieu est puissant. Et Jésus reste là encore 2 jours. Au bout de 2 jours, il dit à ses amis: bien, maintenant nous allons aller réveiller Lazare. Oh, ben s'il dort, il va être guéri. Non, non. Non, Lazare est mort. Et on va y aller. Quand Jésus arrive dans le village de Béthanie, il y a une foule de gens qui sont venus consoler Marthe, consoler Marie, parce que Lazare est mort depuis au moins 4 jours déjà. Alors Marthe se précipite hors de la maison à la rencontre de Jésus. Elle lui dit: Jésus, mais Jésus, pourquoi t'étais pas là? Pourquoi t'étais pas là pour guérir Lazare? Maintenant il est mort. Alors Jésus lui dit: mais Marthe, tu crois en moi? Oui, oui, je sais bien que à la fin des temps, tous les morts vont revivre, mais c'est aujourd'hui que Lazare est mort. Écoute, Marthe, je suis la vie. Est-ce que tu me crois? Alors Marthe appelle sa sœur Marie et elle lui dit: viens, viens, il y a Jésus qui est arrivé. Et Marie, c'est la même chose, elle dit à Jésus: mais pourquoi t'étais pas là? Pourquoi t'étais pas là? Et quand Jésus voit ça, eh ben lui aussi, il pleure. Parce qu'il aime Marthe et parce qu'il aime Marie. Alors il demande: où est-ce que vous l'avez mis? Ben écoute, on l'a mis, tu sais, dans la grotte, là-bas, vers le cimetière, et puis on a mis une grosse pierre devant, et voilà. Alors Jésus et tous les gens qui sont là s'en vont vers cette grotte. Alors Jésus s'adresse à quelqu'un qui n'est pas là, mais qui est là quand même. Et il dit: Dieu, mon Père, je sais que tu me réponds toujours. Mais je dis ça pour tous ceux qui sont là autour, afin qu'ils croient en toi et qu'ils croient en moi. Et alors il se tourne vers la grotte et il dit: Lazare, sors! Alors Marthe lui dit: mais c'est pas possible, il y a 4 jours qu'il est là-dedans, ça sent mauvais, c'est pas possible, tu peux pas faire ça. Lazare, sors! Alors il y a quelques voisins qui ont poussé la pierre. Et qu'est-ce qu'on a vu? Le mort, le Lazare qui était mort. Il était là, debout, enveloppé avec des tissus, des bandelettes, et qui marche. Alors Jésus dit: mais enlevez-lui tous ces tissus, enlevez-lui toutes ces bandelettes. Et quelle explosion de joie! Vous vous imaginez? Lazare était vivant, alors on a sauté dans les bras de Lazare, on a sauté dans les bras de Marthe, de Marie, de Jésus. On a fait une fête, mais extraordinaire. Et derrière, Il y avait trois ou quatre personnes qui ne se réjouissaient pas du tout, mais alors pas du tout. C'était des pharisiens. Ils se sont dépêchés de filer chez eux. Ils ont commencé à discuter. Vous avez vu ce que Jésus a fait? Lazare qui était mort, il est vivant maintenant. Mais c'est pas possible, tout le monde va croire en lui. Et nous, est-ce qu'on va nous prendre en compte? Est-ce qu'on va s'occuper de nous? On va faire Jésus roi d'Israël? Et puis on aura les Romains sur le dos? On peut pas laisser passer ça. Ça, c'était un truc de trop. Et c'est à partir de ce jour-là qu'ils ont décidé de tuer Jésus.
1: Ici Alain et Berthe Angerville. Bienvenue dans Focus 180. Tu es pressé et très occupé. Alors prends juste 180 secondes pour recentrer ta journée avec Dieu.
2: Bonjour à toutes.
3: Bonjour à tous.
2: Aujourd'hui, nous allons considérer la situation du prophète Élie, le message d'Élie. Imaginez un peuple qui connaît le nom de Dieu, mais qui, à un moment donné de son parcours, adore d'autres divinités. Que faudrait-il pour amener le peuple à la vérité? Parfois, un message clair est nécessaire pour réveiller les...
3: Pourquoi donc Dieu a-t-il...

0: Il a proposé une démonstration très simple. Chaque camp devait invoquer son Dieu. Et le Dieu qui répondrait par le feu serait reconnu comme le vrai Dieu. Or, les prophètes de Baal ont crié, ont dansé, ont multiplié leurs efforts. Mais rien ne s'est produit. Lorsqu'Élie a prié, le feu de l'Éternel est tombé du ciel et le peuple a reconnu la puissance de Dieu.
1: Le message d'Élie ne consistait pas seulement à dénoncer les faux dieux. Il appelait aussi à une restauration. Malachie 4, versets 5 et 6 annonce un message qui devrait ramener les cœurs des pères vers leurs enfants et les cœurs des enfants vers leurs pères. Le véritable réveil commence dans le cœur et dans le foyer. Une famille qui retrouve la prière, le pardon et l'amour peut devenir un témoignage vivant de la grâce de Dieu.
0: Aujourd'hui, nos idoles ne sont pas nécessairement des statues, mais elles peuvent être l'argent, la recherche du succès, le pouvoir, les écrans, ou toute autre chose qui prend la place de Dieu. Alors, aujourd'hui, examinons notre cœur, examinons nos foyers, et regardons s'il y a une habitude ou une priorité qui nous éloigne de Dieu. Et décidons de remettre le Seigneur à la première place. Le message d'Élie était de rappeler au peuple que Dieu était le Dieu suprême et ramener le peuple à cette réalité. Alors, j'aimerais te laisser avec cette réflexion. Il y avait les idoles de Baal, d'Astarté et les autres. Mais aujourd'hui, quelles sont les idoles d'aujourd'hui qui risquent de prendre la place de Dieu dans ta vie, dans ta famille et dans ta relation? Réfléchis. Bonne journée et à très bientôt.
1: À bientôt.
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0: Bienvenue une fois de plus, chers amis, à l'émission d'études bibliques Prophecy Odyssey. Nous avons une étude très importante ce soir qui va traiter d'un thème que la Bible couvre et qui va d'un bout à l'autre de la Bible. Je devrais peut-être commencer par vous lire un verset, puis nous passerons à notre fait étonnant et à notre question. Si vous tournez le chapitre 7 de l'Apocalypse, nous entrons dans le vif du sujet. Apocalypse chapitre 7, premier verset. Comme Jésus l'a dit, ses paroles s'accomplissent aujourd'hui à vos oreilles. Après cela, je vis quatre anges, debout aux quatre coins de la terre, au nord, au sud, à l'est, à l'ouest, tenant les quatre vents de la terre, ce sont des tempêtes de troubles, afin que le vent ne souffle pas sur la terre, parlant de la libération des sept derniers fléaux, ni sur la mer, ni sur aucun arbre. Puis j'entendis un autre ange qui montait de l'Orient, ayant le sceau du Dieu vivant. Le soleil se lève à l'Orient, c'est la lumière de Dieu qui vient. Et il cria d'une voix forte aux quatre anges à qui il avait été donné de faire du mal à la terre et à la mer, en disant, « Ne faites pas de mal à la terre et à la mer, ni aux arbres, jusqu'à ce que nous ayons marqué du sceau les serviteurs de notre Dieu sur leur front. » J'entendis le nombre de ceux qui avaient été marqués du sceau, 144 000 de toutes les tribus d'Israël. Puis on commence à énumérer les différentes tribus de la tribu de Juda, 12 000. Vous remarquerez que la liste d'Apocalypse 7 est différente de toutes les autres listes de tribus de la Bible. Elle exclut Dan et Ephraim, mais elle divise les fils de Joseph et inclut Lévi, de sorte qu'elle conserve le nombre 12. Et lorsque l'on rassemble les noms, de la manière dont ils apparaissent ici, ils racontent essentiellement l'histoire du salut. Juda signifie « Je louerai l'Éternel, car il m'a regardé et qu'il m'a donné de la chance. Pour ma lutte, Dieu me fait oublier. Dieu s'est joint à moi et il m'a acheté une demeure. Tout le plan de l'Évangile se trouve dans les noms, lorsque vous les mettez ensemble dans leur signification hébraïque. Mais ces 144 000 ont le nom de leur père sur leur front. » Beaucoup de gens se demandent ce que signifie la marque de la bête sur le front. Certains se demandent s'il s'agit d'une de ces puces. Vous savez, les gens se font maintenant implanter des puces dans la main. Certains d'entre vous ont des puces installées sur leurs chiens, de sorte que s'ils manquent à l'appel, ils peuvent les retrouver. Certains États l'exigent. Et je pense que dans certains pays suédois, dans certaines entreprises, les gens ne veulent pas porter de carte sur eux. Ils ont juste une petite puce, qui ne semble pas les gêner, insérée dans leurs mains. Ils lèvent simplement la main et se rendent au travail, et les gens disent « Ah, la marque de la bête !» Ce n'est pas la marque de la bête. D'autres ont imaginé que dans les derniers jours, un gouvernement va dire à tout le monde de s'aligner, et ils vont tatouer 6, 6, 6 sur votre front. Combien d'entre vous ont vu des images de ce genre? Oui. Un jour, je sortais d'un marché, et le prix était de 6,66 $. La caissière m'a dit « « Oh, regardez ça, 666 !» J'ai dit « Oui, regardez ça !» J'ai dit « Vous savez ce que ça veut dire ?» Elle a dit « Non, mais c'est mauvais !» Les gens savent qu'il y a quelque chose d'inquiétant. Et si vous êtes dans un stade, qu'il y a plus de 1000 sièges, et que vous regardez autour de vous, et que vous voyez « Est-ce que je vais m'asseoir sur le siège numéro 6, 6, 5, 6, 6, 6, ou 6, 6, 7 ?» Vous vous déplacerez d'un siège et vous vous assoirez. Elle a dit, jouez la carte de la sécurité. Je ne m'assiérai pas dans le 6, 6, 6. Je connais quelqu'un qui a reçu sa plaque d'immatriculation. Elle indiquait que les trois derniers chiffres étaient 6, 6, 6. Et elle l'a renvoyé en disant que ses convictions religieuses ne lui permettaient pas d'avoir cette plaque. Ne voulant pas que j'aie cette plaque d'immatriculation. Quelle est la marque de la bête? Qu'est-ce que le sceau de Dieu? Très bien, entrons dans notre étude d'aujourd'hui qui porte sur la marque de Satan ou le sceau de Dieu. La Bible est très claire sur ce que c'est et ce que ce n'est pas. Tout d'abord, un fait étonnant. La technologie de reconnaissance faciale est une épée à double tranchant. Et nulle part ailleurs, elle n'est plus omniprésente qu'en Chine, où l'on peut retirer de l'argent, faire ses courses, s'enregistrer à l'aéroport en utilisant uniquement son visage. L'inconvénient est que, où que vous soyez en Chine, vous êtes probablement surveillé. Le pays compte plus de 700 millions de caméras de surveillance. Cela représente un objectif pour deux citoyens. La Chine affirme qu'il s'agit d'une mesure destinée à assurer le bonheur et la sécurité de la population. mais beaucoup n'apprécient pas que leurs mouvements, leurs finances, et maintenant avec la technologie de reconnaissance faciale, ils peuvent mesurer vos émotions, ce que vous ressentez. Tout est surveillé. Et si les gens ne se qualifient pas comme de bons citoyens solidaires, ils découvrent parfois que lorsqu'ils vont au magasin pour acheter quelque chose, on leur dit « Vous ne remplissez pas les conditions requises. Vous ne pouvez pas acheter. Vous ne pouvez pas vendre. » Mais ce n'est pas la marque de la bête. Grâce à de puissants superordinateurs, le système de reconnaissance faciale du pays est capable de scanner tous les visages des 1,4 milliard de citoyens chinois en une seconde. Et aujourd'hui, les ordinateurs sont encore plus rapides. Un nombre sans cesse croissant d'entreprises américaines utilisent désormais la technologie de la reconnaissance faciale dans tous les domaines, de la sécurité dans les aéroports aux applications téléphoniques en passant par les caisses de supermarchés. Cette semaine, Karen a mis à jour son téléphone. Je lui ai dit qu'elle devait le faire. Cela faisait plusieurs années. Elle m'a dit « Mon téléphone n'arrête pas de s'allumer tout seul. » Le type lui a répondu que c'était parce que vous aviez installé un système de reconnaissance faciale et qu'en voyant votre visage, il se mettait en marche. Elle ne s'en rendait même pas compte. Chaque fois que nous quittons le pays, nous y revenons. Karen et moi faisons partie de ce qu'on appelle l'entrée globale. Avant, j'avais mes empreintes digitales. J'appuyais mes empreintes digitales dessus, ce qui n'a jamais très bien fonctionné parce que mes empreintes digitales étaient toutes usées par mes années passées à faire du bois de chauffage. Aujourd'hui, on me demande simplement d'enlever mes lunettes. Bien, ils prennent votre iris ou votre visage, ou les deux. Certains marchés repèrent les voleurs à l'étalage chronique. Ils les prennent en photo. Lorsqu'ils essaient de revenir sur le marché, ils leur disent « Vous n'êtes pas le bienvenu ici. Au revoir. » Ce qui n'est pas si mal. Comme je l'ai dit, cette technologie peut être une arme à double tranchant. Mais ce que nous savons, c'est que la Bible nous dit que dans les derniers jours, et même maintenant, tout le monde est divisé en deux catégories. Jésus a dit « Si vous n'êtes pas avec moi, vous êtes contre moi. » Le Christ a dit qu'il y avait deux chemins. Il y a le chemin droit et étroit qui mène au salut. Peu de gens la trouvent parce que peu de gens la cherchent. Et puis il y a le large chemin de la destruction sur lequel la plupart d'entre eux sont engagés. Dieu vous a amenés ici parce qu'il vous veut dans son royaume, mes amis. Amen. Au tout début de la Bible, on nous parle des deux fils. Les deux fils originels d'Adam et d'Ève, Caïn et Abel. Ils sont tous deux allés faire une offrande à Dieu. Dieu avait dit que pour que leurs péchés soient pardonnés, il fallait le sang d'un agneau. Caïn s'est dit « C'est un peu compliqué. Cela n'a pas de sens pour moi. Je vais le faire à ma façon. » Et il a modifié le culte pour l'adapter à ses propres traditions. Dieu n'a pas accepté son offrande. Le feu est descendu et a accepté l'offrande d'Abel. Rien n'est descendu sur l'offrande de légumes et de fruits, sauf des mouches à fruits pour Caïn. Abel dit « Mon frère, tu dois suivre le Seigneur, suivre sa parole. » Il se mit en colère et les désobéissants qui adoraient la mauvaise voie persécutèrent et tuèrent celui qui adorait la bonne voie. C'est le début de la Bible. Allez jusqu'à la fin de la Bible. C'est la même histoire. Qui a crucifié Jésus?
1: Son propre peuple.
0: Oh, qui avait la Bible? Qui prétendait servir Dieu? Cela se reproduira dans les derniers jours. Ceux qui vous tueront, dit Jésus, penseront qu'ils servent Dieu. Voyons ce que dit la Bible. Amen. Première question. Commençons tout de suite notre étude de ce soir. La première question est la suivante. Qui est protégé par les sept derniers fléaux? La Bible nous dit dans l'Apocalypse, chapitre 7, verset 3, « Ne faites pas de mal à la terre, ni à la mer, ni aux arbres, jusqu'à ce que nous ayons quoi? Jusqu'à ce que nous ayons scellé les serviteurs de notre Dieu sur leur front. Ah, tout le monde pense que je ne veux pas de la marque de la bête, mais qu'il faut avoir le sceau de Dieu. Toutes les marques de la Bible ne sont pas mauvaises. Certaines marques sur le front sont bonnes. » Vous vous souvenez que pour que les enfants d'Israël soient protégés des fléaux qui frappaient l'Égypte ancienne, ils sacrifiaient un agneau et plaçaient le sang de l'agneau sur la porte de leur maison. Votre corps est un temple du Saint-Esprit. C'est pourquoi le fait d'avoir la marque ou le sceau de Dieu sur votre front est quelque chose de positif. Regardez avec moi dans le livre d'Ézéchiel. Si vous avez vos Bibles, ce n'est pas votre leçon, alors vous devez regarder. Au chapitre 9 d'Ézéchiel, il y a quelque chose qui nous éclaire. Je vous ai dit que la clé pour comprendre l'Apocalypse est de connaître l'Ancien Testament. Écoutez ce qui est dit ici. Il s'agit d'une vision que le prophète a. Et je commencerai par le verset 3 et demi. « Il appela l'homme vêtu de lin, qui tenait à son côté la corne d'encre de l'écrivain. Le Seigneur lui dit, « Passe au milieu de la ville, au milieu de Jérusalem, et fais une marque sur le front des hommes qui soupirent et qui pleurent à cause des abominations. Ils sont tristes, ils s'affligent, ils prient pour les péchés. » Qui s'y commettent, qui se passent en Israël? À tous les autres anges. Il m'a dit, poursuivez-le dans la ville et tuez-le. Que vos yeux ne s'épargnent pas et que vous n'ayez pas de pitié. Tuez par interdit les vieux et les jeunes filles, les petits-enfants et les femmes. Mais n'approchez pas de celui qui porte la marque. Et commencez par mon sanctuaire. Rappelez-vous ce que nous avons dit. Le jugement doit commencer par la maison de Dieu. La Bible est donc assez claire. Il y a un jugement qui a lieu. Vous vous êtes protégés par le sceau de Dieu. Ces choses sont-elles spirituelles ou littérales? Tout d'abord, qu'est-ce que le sceau de Dieu? Nous n'avons pas à le deviner. C'est le Saint-Esprit. Combien sont d'accord pour dire que tous ceux qui sont sauvés ont le Saint-Esprit? Combien sont d'accord pour dire que tous ceux qui ont la marque de la bête ont l'esprit du diable? Je veux dire que vous le saviez déjà, mais regardons les versets. 2 Corinthiens 1, 22, qui nous a scellés et nous a donné l'Esprit dans nos cœurs comme garantie. Lorsque vous serez lavés de vos péchés, vous sentirez le Saint-Esprit entrer dans votre vie et il vous guidera, vous convaincra, vous réconfortera. Vous savez que Dieu est avec vous, qu'il vous parle. Encore une fois, regardez Éphésiens 1, 13. Après avoir cru, vous avez été quoi? Scellés par le Saint-Esprit de la promesse. Mes amis, Jésus a dit, « Si vous ne naissez pas de l'eau, du baptême et de l'Esprit, vous ne pouvez pas entrer dans le royaume des cieux. Nous devons être scellés par le Saint-Esprit. » Lisez-en un autre, Éphésiens 4, verset 30. « N'attristez pas le Saint-Esprit de Dieu par lequel vous avez été quoi ? Scellés pour le jour de la rédemption, ne l'attristez pas. L'Esprit de Dieu va vous convaincre de pécher. Quand vous péchez, vous attristez l'Esprit. » Et vous devez donc écouter la direction de l'Esprit, et l'Esprit vous encouragera toujours à obéir à la parole. Mais il y a quelque chose de plus. Je veux dire que ce n'est pas seulement l'Esprit du diable et l'Esprit de Dieu. Nous le savions déjà en quelque sorte. Il y a quelque chose d'autre que Dieu nous dit. Deuxièmement, quel est ce sceau que les justes ont sur leur front? On peut lire dans Ésaïe qu'il s'agit d'un sceau. Ésaïe, 16 ans, lier le témoignage, faire quoi? Sceller le quoi? Je pensais que la loi était une mauvaise chose. Non, la loi est une bonne chose. La nouvelle alliance, c'est la loi de Dieu écrite dans ton cœur. La Bible dit que la loi est juste, sainte et bonne. La Bible dit que les commandements sont plus doux que le miel. Ne pensez pas que la loi est votre ennemi. La loi sauve. Allez vivre dans un pays sans loi. Vous verrez à quel point vous appréciez la loi. Va voir ce qui se passe dans une ville où tous les feux de signalisation cessent de fonctionner. Les choses deviennent anarchiques. C'est le chaos. Louez Dieu pour sa loi, et vous avez besoin de sa loi dans votre vie. Liez le témoignage, scellez la loi parmi mes disciples. Un sceau a généralement 3 caractéristiques. Tout d'abord, il décrit la fonction de l'autorité. Il va donner le nom et le territoire. Par exemple, dans la Bible, on trouve le sceau de Cyrus, c'est son nom. Roi, c'est sa fonction. La Perse, c'est son territoire. Et le roi Philippe? En Angleterre, disons Philippe, roi d'Angleterre. On peut trouver des sceaux. Quand Darius a mis un sceau sur le tombeau de Daniel, rappelez-vous, il a mis le tombeau là et l'a scellé avec un sceau gouvernemental. Il y avait écrit Darius. Vous pouvez le dire dans les deux sens. Darius, Darius. Darius Roy, Medo-Perse. Quand Jésus a été mis au tombeau, Pilate a scellé la porte. Tu sais ce qui est écrit? Ponce Pilate, son nom. Gouverneur, sa fonction, Judée. Vous avez compris? Tu vas trouver 3 caractéristiques dans le sceau typique. D'accord. Il est dit au verset 9 de l'Exode, à propos de la loi de Dieu, « Ce sera pour toi un signe sur ta main. » Et ce sera un souvenir entre tes yeux, afin que la loi de l'Éternel soit dans ta bouche. Que la loi du Seigneur soit dans ta bouche. Où cela? Dans ta main et sur ton front. Je vais le répéter encore et encore pour que les gens le comprennent. Mes amis, ce n'est pas un tatouage. Il y a des gens qui ont des Bibles paraphrasées. Les Bibles paraphrasées sont dangereuses parce que quelqu'un essaie de simplifier l'anglais et de s'éloigner de l'original, ce qui est très imprudent. et certaines personnes ont une Bible paraphrasée, et quand il est dit 6, 6, 6, il est dit, et il fait en sorte que tout le monde reçoive un tatouage dans la main droite ou sur le front. Ce n'est pas ce que dit l'original. Il faut donc faire attention. Quand il est dit dans la main, cela signifie ici, dans votre esprit, dans votre cœur. Encore une fois, regardez dans Deutéronome 11, verset 18. C'est pourquoi tu garderas ces paroles que je t'ai dites. Où? Dans ton cœur. Permettez-moi de m'arrêter. Quand Dieu dit qu'il veut que sa parole soit dans notre cœur, veut-il que vous fassiez une incision dans votre poitrine et que vous y colliez des passages de la Bible? Ou s'agit-il d'une métaphore? C'est un symbole, n'est-ce pas? Ces paroles seront dans ton cœur, dans ton âme. Lis-les comme un signe sur ta main. Elles seront placées entre tes yeux, entre tes yeux, ce qui signifie en hébreu le front. C'est là que la pierre a frappé Goliath. À propos, certains d'entre vous connaissent l'histoire de Jézabel. Jézabel était-elle bonne ou mauvaise? La méchante reine persécutait les prophètes de Dieu. Vous savez comment elle est morte? Elle a été jetée par la fenêtre et dévorée par les chiens. Et quand Jéhu a dit « Va l'enterrer », ils sont revenus et ont dit « Il n'y a plus que son crâne et ses mains ». Que son crâne et ses mains. Le front, la main, mais c'est la mauvaise marque. Encore une fois, le front est ce qu'il y a entre nos yeux. Il symbolise nos pensées. La main est le symbole de nos actions. Permettez-moi de vous donner un autre verset. Il est tiré de l'un des versets les plus célèbres pour les chrétiens et les juifs, le chapitre 6 du Deutéronome dans votre Bible. Je vous invite à le consulter. Le chapitre 6 du Deutéronome, c'est ce qu'on appelle le grand schéma. Je pense que ce verset est parfaitement clair. Je vous ai déjà donné deux exemples. D'ailleurs, le chapitre 5 du Deutéronome, 10 fois plus long que le chapitre 6, est très clair. Chapitre 5 du Deutéronome, les 10 commandements sont répétés. Il s'agit d'un seul sermon. Il n'y avait ni chapitre ni verset. Après avoir donné les 10 commandements dans le chapitre 5 du Deutéronome, écoutez ce qu'il dit. Verset 6, Deutéronome, chapitre 6, 6. « Ces paroles que je vous prescris aujourd'hui seront dans vos cœurs. » Moïse dit, « Je te commande d'aimer le Seigneur et de lui obéir. » On ne peut pas lui obéir si on ne l'aime pas. Jésus a dit, « Si vous m'aimez, gardez mes commandements. Ces paroles que je vous commande aujourd'hui seront dans votre cœur. » Enseignez-les diligemment à vos enfants. Amen. Vous vous demandez pourquoi il y a tant de crimes aujourd'hui. Les parents enseignent-ils la loi de Dieu à leurs enfants? Enseignez-les diligemment à vos enfants. Parlez-en quand vous êtes assis dans votre maison, quand vous marchez sur le chemin, quand vous vous couchez pour le culte du soir, quand vous vous levez pour le culte du matin. Tu les liras comme un signe sur ta main. Elles seront sans front entre tes yeux. Tu les écriras sur les poteaux de ta maison et de tes portes. Les Juifs prenaient cela au pied de la lettre, et les pharisiens juifs prenaient de petits passages de l'Écriture. Ils les enroulaient, les mettaient dans une petite boîte qu'ils accrochaient à leur front, ce qu'on appelle un phylactère, où ils l'attachaient, comme vous l'avez probablement vu, au poignet de certains Juifs orthodoxes, un morceau de cuir contenant un petit morceau de parchemin. Mais il est également dit qu'il est censé être dans votre cœur. C'était un symbole. Cela ne vous servira à rien de l'accrocher à votre tête s'il n'est pas dans votre cœur. Dieu veut que nous pensions à sa loi, que nous soyons guidés par sa loi. Cela doit se voir dans nos actions. Nous devrions méditer, lire les psaumes 1 à 19 sur la loi du Seigneur. Est-ce que cela a un sens? Donc si je vais, vous pouvez rentrer chez vous après cette déclaration. Ne le faites pas, mais vous pourriez. Vous aurez le sermon. Si vous n'avez pas la loi de Dieu dans votre tête, dans votre main et dans votre cœur, il faut commencer par le cœur et ensuite ce sera dans la tête et dans la main, n'est-ce pas? Vous aurez la marque de la bête. Ce n'est pas si compliqué. Mais il y a quelque chose de plus spécifique que vous voulez savoir. Troisièmement, lequel des 10 commandements contient les éléments d'un sceau? L'un des 10 commandements a un titre, un nom. Il a un territoire et une fonction. Toutes ces choses s'y trouvent. Regardez le 4e commandement. Car en 6 jours, et vous l'avez ici. En 6 jours, qui? Le Seigneur, c'est son nom. Il a créé, il a fait, il est créateur. C'est sa fonction. Les cieux et la terre, la mer, c'est son territoire. C'est tout. Et tout cela est en lui. Je vous l'ai dit, ami qui l'avait fait, pensez-y encore. Ce sont les paroles les plus saintes du monde. Prononcées par la voix de Dieu, écrites par son doigt, il les veut dans notre cœur. Quand vous pensez à la terre sainte, vous pensez à Israël. Quand on pense à la ville sainte, quelle ville? Jérusalem. Vous pensez à la montagne sainte, quelle montagne? Le mont Sion, le mont Moria, Et qu'est-ce qui a été construit sur cette montagne? Le temple sacré. Et qui avait-il dans le temple sacré? Il y avait le lieu saint. Et dans le lieu saint, vous traversiez le voile, vous entriez dans quoi? Le saint des saints. Appelé le très saint, le sanctuaire intérieur. Et dans le saint des saints, il y avait une chose. Qu'est-ce que c'était? L'arche sainte de l'Alliance. Et dans l'arche sainte de l'Alliance, qui avait-il? La sainte loi de Dieu. Et dans la sainte loi de Dieu, on trouve le mot saint une seule fois. Devinez où il se trouve? C'est dans le plus long des 10 commandements. À se souvenir du jour du sabbat pour le sanctifier, car c'est un signe. Et il veut qu'il soit dans nos cœurs, amen. Ce commandement fait la différence pour Dieu. Tous les commandements sont importants, n'est-ce pas? Mais ne le manquez pas, il est au milieu de la loi, et c'est le seul commandement qui commence par le mot « se souvenir ». Et pourtant, il y a des pasteurs qui disent à leurs gens que c'est le seul commandement que nous sommes censés oublier. Il y a vraiment quelque chose qui ne va pas si vous êtes un chrétien biblique. Un sceau contient le nom, le Seigneur, la fonction, le Créateur, il a fait, le territoire, les cieux, la terre, la mer et tout ce qu'ils contiennent. Quatrième question. Qu'est-ce que Dieu a donné comme signe spécial de sa puissance? Il a dit, c'est aussi un signe. Ézéchiel 20, verset 12. Je leur ai aussi donné mes sabbats pour qu'ils soient un signe de quoi? Il s'agit d'un signe particulier du peuple de Dieu. Mes sabbats sont un signe entre moi et eux, afin qu'ils sachent que je suis le Seigneur qui sanctifie. Sanctifier signifie que je les rends saints. Vous trouvez le mot sabbat, saint. Si vous ne voulez pas donner votre temps à Dieu, si vous n'avez pas de temps saint, alors vous n'êtes pas saint. D'ailleurs, Dieu a dit qu'un dixième de votre argent est consacré à l'Éternel. Si tu ne donnes jamais à Dieu une partie de ton argent, tu n'es pas saint non plus. Un jour, lors du jugement, vous rendrez compte de la façon dont vous utilisez votre temps et votre argent, et de la façon dont vous dépensez votre argent. Nous avons tous une influence sur notre temps et nos moyens. Dieu nous permet d'en utiliser 100%. Il dit, si vous me croyez, qu'un dixième de vos moyens, vous devriez le rendre. Il nous donne 100% de notre temps. Il dit, si vous me croyez, chaque septième jour est un temps béni avec moi. Amen. C'est un signe. Encore une fois, Ézéchiel 20, sanctifié, mais sabbat, et ce sera un signe. Et vous saurez que je suis l'Éternel, votre Dieu. C'est le signe qu'il est notre Créateur. Encore une fois, vous pouvez lire Exode 21, verset 13, vous observerez mes sabbats, car ce sera un signe entre moi et vous. Signe entre moi et vous. D'ailleurs, vous remarquerez 3 fois ce signe. Signe, signe. Les mots signe et symbole en hébreu disent la même chose. Et c'est un symbole? C'est un signe. C'est un sceau. C'est une marque, la bonne marque. Le nom de votre père, le nom de leur père. D'ailleurs, les 144 000, pas seulement Apocalypse 7, Apocalypse 14, avant que les messages des 3 anges ne partent, dit que j'ai vu 144 000 personnes ayant le nom de leur père écrit sur leur front. Il ne s'agit pas du sceau, mais du nom du père dans ce commandement. Dans ce commandement, il est dit, je suis Jéhovah. Je suis le créateur de toutes choses. Les sabbats sont un signe entre moi et vous, de génération en génération, afin que vous sachiez que je suis le Seigneur qui vous sanctifie. C'est un signe. Combien ont besoin d'être sanctifiés? Moi, j'en ai besoin. Il nous aide à nous rappeler qu'il nous a créés, car l'Éternel a fait en 6 jours et il a gardé le 7e jour. C'est un rappel de sa capacité créatrice. Il peut nous recréer. Amen. Nous avons besoin d'un nouveau cœur. Je suis désolé, j'ai brûlé les étapes. Cinquièmement, qu'est-ce que la deuxième bête d'Apocalypse 13 oblige tout le monde à recevoir? Réponse. Elle fait recevoir à tous, petits et grands, riches et pauvres, libres et marqués, une quoi? Une marque sur leur main droite ou sur le front. Remarquez qu'il n'est pas dit la main droite et le front. Ce peut être l'un ou l'autre. Si c'est sur la main, cela signifie qu'ils vont faire les œuvres de la bête. Ils ne le croient peut-être pas, mais ils ne veulent pas en subir les conséquences. Si c'est dans le front, ils peuvent y croire sincèrement. Il faut donc se rendre à l'évidence. Dans les derniers jours, certains vont coopérer avec la bête parce qu'ils se rendent compte qu'ils doivent acheter ou vendre. Il n'y a pas d'autre moyen. Ils ne le croient pas, mais ils font les œuvres de la bête. Ils font ce que la bête veut. D'autres y croient vraiment. Ils y ont adhéré. Ils ont bu le Kool-Aid, pourrait-on dire. Numéro 6. Quelle est la marque de la bête? Vous savez, nous avons identifié et qu'il y avait. Deux choses que l'on trouve dans Apocalypse 12 et 13. Premièrement, il y a la Rome païenne.
1: L'une des personnes dans la rue avait raison.
0: La Rome païenne, les six premières lettres romaines font 666. 1VX jusqu'à C, le siècle, cela fait 666. Mais lorsque vous arrivez à la Rome papale, le titre du pape est...
1: Du pape Vicarius Filii Dei fait 666.
0: Lorsqu'on les additionne, nous vous avons montré cela un autre soir. Si vous l'avez manqué, allez à cette étude. Vous la trouverez. Nous savons donc qui est la bête. Elle a commencé avec la Rome païenne, s'est transformée en Rome papale, est devenue une puissance persécutrice.
1: Et il y a une autre bête dans Apocalypse 13 qui est les États-Unis.
0: Dans les derniers jours, il y aura une consolidation, une confédération de catholiques, de chrétiens orthodoxes, de protestants, d'évangéliques, de charismatiques, et par peur, ils vont s'unir et faire des lois religieuses qui seront en conflit avec la loi de Dieu.
1: Je me demande quelle loi ils vont choisir. Ils n'ont de repos ni jour ni nuit, ceux qui,
0: adorant la bête et son image, et quiconque reçoit la marque de son nom.
1: Nous remarquons donc une chose.
0: Le peuple de Dieu a du repos. Ceux qui adorent la bête n'ont pas de repos.
1: Le sabbat est un jour de repos. Shabbat signifie cesser, se reposer, et il est associé à ce chiffre infâme.
0: L'homme a été créé le sixième jour. C'est comme le culte de l'homme. 6, 6, 6. La première fois que vous trouvez 7 trois fois dans la Bible, c'est dans le commandement du sabbat. Et le septième jour, Dieu s'est reposé de toute son œuvre qu'il avait créée et faite, et le septième jour, Dieu l'a béni. Dieu l'a sanctifié, le septième, sept, sept, là, Genèse chapitre 2, vous pouvez le lire.
1: Maintenant, c'est une citation
0: d'un catéchisme catholique. Ce ne sont pas nos mots, ce sont leurs mots. Question. Quel est le jour du sabbat? Réponse.
1: Le samedi est le jour du sabbat.
0: La prochaine question évidente est la suivante. Pourquoi observe-t-on le dimanche au lieu du samedi? Si vous voulez être un bon catholique, vous pouvez faire du catéchisme. Certains d'entre vous l'ont déjà fait. Vous savez ce que je veux dire. Réponse. Nous célébrons le dimanche au lieu du samedi parce que l'Église catholique a transféré la solennité. Attendez, qui l'a fait?
1: Jésus.
0: Dieu le Père.
1: Les apôtres? L'Église catholique a transféré la solennité du samedi au dimanche.
0: Autre point. A question. Avez-vous un autre moyen de prouver que l'Église catholique a le pouvoir d'instituer des fêtes ou des préceptes? Ils disent, vous savez, nous avons le pouvoir d'instituer, de créer des fêtes et des préceptes. Quelles preuves en ont-ils? Ils répondent que si elle n'avait pas eu ce pouvoir, elle n'aurait pas pu faire cela, ce en quoi tous les religieux modernes sont d'accord avec elle. Ce n'est pas vrai. Nous ne sommes pas tous d'accord.
1: Mais la plupart des autres chrétiens sont d'accord.
0: Elle n'aurait pas pu substituer l'observation du dimanche, premier jour de la semaine, à l'observation du samedi, septième jour de la semaine, pour attraper ce jour pour lequel il n'y a aucune autorité scripturale. C'est ce qui ressort de leurs enseignements officiels, de la manière dont ils catéchisent et enseignent à tous les catholiques fidèles.
1: Ils disent qu'il n'y a aucune raison scripturale, aucune raison biblique, c'est l'autorité de l'Église qui est au-dessus de l'autorité de la Bible.
0: La réforme protestante s'est construite sur la base de ce que Martin Luther a dit.
1: Sola scriptura.
0: Nous devons nous appuyer sur la parole de Dieu et non sur ce que dit l'Église, car l'Église est composée de personnes qui changent au gré de leurs émotions d'une génération à l'autre, elles sont inconstantes. Ils suivent les traditions des hommes, nous devons suivre la parole immuable de Dieu. Le Christ a dit, c'est le sage qui construit sur le roc, ces paroles que j'ai prononcées, c'est le sage. L'insensé construit sur le sable, les sables mouvants des présupposés et des opinions de l'homme.
1: Catherine's Catholic Church, mai 21, 1995.
0: La chose la plus audacieuse, le changement le plus révolutionnaire que l'Église ait jamais fait, s'est produit au 1er siècle, en fait plutôt au 3e siècle. Le jour sacré du sabbat, le sabbat, est passé du samedi au dimanche, non pas en raison d'une quelconque indication figurant dans les Écritures, mais en raison du sentiment qu'avait l'Église de la nécessité d'un changement, mais par le sentiment de puissance de l'Église. Les personnes qui pensent que les Écritures devraient être la seule autorité devraient logiquement devenir des adventistes du septième jour et conserver le samedi comme jour de sabbat.
1: Amen, merci beaucoup.
0: Je ne cherche pas toujours à obtenir l'aval de l'Église catholique, mais je prends ce que je peux obtenir. Ils ont raison, ils disent, écoutez,
1: Si vous voulez vraiment suivre la Bible, vous devriez être adventiste du septième jour. Amen, je le crois. Et il n'y a pas que, je n'ai pas le temps de tout vous lire. Prenez-en note mentalement. Sabbastrus.com, c'est l'un des sites web les plus populaires sur le sabbat et nous approuvons totalement ce que vous allez y trouver. Il contient de nombreuses informations historiques très précises. Écoutez les commentaires des théologiens d'autres confessions sur ce sujet. Billy Graham, c'est pourquoi l'un des 10 commandements dit que tu dois travailler 6 jours et faire tout ton travail, mais que le 7e jour est le sabbat du Seigneur ton Dieu, Exode 29 et X. Le mot sabbat vient d'un vieux mot hébreu qui signifie cesser ou arrêter de faire quelque chose. C'est pourquoi nous observons mieux le sabbat lorsqu'il est utilisé à la fois pour le repos et le culte. Nos corps ont besoin de repos et c'est pourquoi l'Ancien Testament a décrété que 6 jours de travail, le 7e jour, tu te reposeras. Mais nos âmes ont également besoin d'être renouvelées et c'est pourquoi le sabbat doit être un moment de culte et d'instruction dans l'œuvre de Dieu. Jésus assistait régulièrement au culte le jour du sabbat. Il ne le faisait qu'un seul jour de la semaine. Billy Graham n'a pas dit de ne pas respecter le jour du sabbat. Il croyait aux 10 commandements et ceci est écrit par un théologien méthodiste. Je crains que nous ne risquions d'oublier le commandement aujourd'hui. Mais lorsque nous le faisons, nous en payons le prix physiquement et spirituellement. En effet, Dieu nous aime. Il veut nous bénir en nous donnant du repos et en restaurant nos âmes. Que cela soit vrai chaque semaine pour vous et chaque jour lorsque nous connaissons le Christ. Voici une citation de Dwight Moody, le célèbre évangéliste. Le sabbat était obligatoire en Éden. Il est resté en vigueur depuis l'Éden. Quel jour de la semaine était-il en Éden ?
2: Le 7e jour, il est resté en vigueur depuis lors.
1: Le 4e commandement commence par le mot « souviens-toi », ce qui montre que le sabbat existait déjà lorsque Dieu a écrit la loi sur les tables de pierre au mont Sinaï. Comment les hommes peuvent-ils prétendre que ce seul commandement a été supprimé alors qu'ils admettent que les 9 autres sont toujours obligatoires ? Il s'agit de William Owen Carver, théologien méthodiste, dans son livre « The Lord's Day, Our Day, le jour du Seigneur, notre jour ». Il n'y a jamais eu de changement formel ou autoritaire entre le sabbat juif du 7e jour et l'observation chrétienne du 1er jour. Edward T. Hiscox, auteur de The Baptist Manual. Il y avait et il y a toujours un commandement de sanctifier le jour du sabbat, mais ce jour du sabbat n'était pas le dimanche. On dira cependant, et avec un certain triomphe, que le sabbat a été transféré du 7e au 1er jour de la semaine avec tous ses devoirs, privilèges et sanctions. Souhaitant ardemment obtenir des informations sur ce sujet que j'étudie depuis de nombreuses années, je demande où l'on peut trouver la trace d'une telle transaction. Pas dans le Nouveau Testament, absolument pas. Il n'existe aucune preuve scripturale du changement de l'institution du sabbat du 7e au 1er jour de la semaine. John Wesley. À cette écriture des ordonnances, notre Seigneur, et il est, bien sûr, le fondateur de l'Église méthodiste. Cette écriture des ordonnances, notre Seigneur l'a effacée, écartée et clouée sur la croix, Colossiens 2, 14. Mais il n'a pas supprimé la loi morale contenue dans les 10 commandements et mise en application par les prophètes, car la loi morale repose sur un fondement entièrement différent de la loi cérémonielle ou rituelle. Chaque partie de cette loi doit rester en vigueur pour toute l'humanité à toutes les époques. E. Owen Havens, méthodiste, a écrit Pillars of the Truth, page 88. Le sabbat a été créé pour l'homme, pas pour les Hébreux, mais pour tous les hommes. Voici Clovis G. Campbell, 10 Rules for Living, et ce ne sont pas des membres de mon église, mais des théologiens respectés. La raison pour laquelle nous observons le 1er jour plutôt que le 7e ne repose sur aucun commandement positif. On cherchera en vain dans les Écritures ce qui justifie le passage du 7e au 1er jour. Les premiers chrétiens ont commencé à célébrer le culte le 1er jour de la semaine, parce que Jésus est ressuscité des morts ce jour-là. Peu à peu, ce jour de culte est devenu un jour de repos, une fête légale qui a eu lieu en l'an 31, et ce par un ordre de Constantin, un empereur romain, et non par Jésus, les Écritures ou les apôtres. Je vous pose donc la question que Pierre a posée au Sanhédrin. Devons-nous obéir à Dieu ou à l'homme? Nous devons obéir à Dieu et non aux hommes. Pouvez-vous dire Amen? 7e moment. La marque de la bête ou le sceau de Dieu sont-ils des marques visibles? Je veux que ce soit très clair. Le Seigneur des cœurs dit, « Je mettrai ma loi dans leur cœur et dans leur cœur et dans leur esprit, je l'écrirai. » Ce n'est pas un tatouage, ce n'est pas une puce informatique. Les gens ont pensé que c'était la supercarte et les cartes de crédit et toutes sortes de théories ont circulé pendant des années. La Bible dit « Tout ce que ta main trouve à faire, fais-le de toutes tes forces !» Si je vous dis « Quelqu'un peut-il venir ici et me donner un coup de main ? Allez-vous venir ici, vous couper la main et me la lancer ?» Ou savez-vous qu'il s'agit d'une figure de style ? Nous appelons cela le travail manuel, mano en espagnol. C'est une main. Cela signifie « aider », cela signifie « action ». C'est ce que signifie la main. Ils vont faire les œuvres de la bête dans l'esprit. Remarquez que le sceau de Dieu n'est pas dans la main, il n'est que dans l'esprit. La marque de la bête peut être dans l'esprit ou dans la main. Pourquoi cela? Parce que nous ne sommes pas sauvés en tant que chrétiens par nos œuvres. Nous sommes sauvés par la foi. Les œuvres vont commencer ici, dans le cœur. Ensuite, il y aura les œuvres. Nous ne sommes pas sauvés par les œuvres. Il est dit, « Ce sera pour toi un signe sur ta main et un souvenir entre tes yeux, afin que la loi de l'Éternel soit dans ta bouche. » Je répète ce verset. Remarquez dans Ésaïe 59 comment il associe les deux. « Leurs œuvres sont des œuvres d'iniquité, et l'acte de violence est dans leurs mains. » Comparaison entre les mains et les œuvres. Laissons la Bible interpréter la Bible. « Leurs pensées sont des pensées d'iniquité. La ruine et la destruction sont dans leurs sentiers, dans leurs mains et dans leurs têtes. » Il s'agit de dans tes actions et dans tes pensées. Entre tes yeux et sur ta main sont des symboles constants dans toute la Bible qui s'appliquent à vos actions et à vos croyances. Ne pensez pas que la marque de la bête du sceau de Dieu sera un tatouage ou une puce électronique ou quelque chose de ce genre. Amen. Comment Jésus détermine-t-il si nous sommes ses serviteurs? Réponse. Jésus a dit quoi?
2: Si vous m'aimez...
1: Regardez, mes commandements. Je me souviens avoir vu, il y a quelques années, un autocollant qui disait « Si vous aimez Jésus, klaxonnez ». Quelqu'un a déjà vu un tel autocollant ? « Si vous aimez Jésus, klaxonnez ». J'aimerais que ce soit tout ce qu'il y a à faire, n'est-ce pas ? Il suffit de klaxonner. J'aime Jésus. Et puis j'ai vu un autocollant que quelqu'un a sorti. Il disait « Si vous aimez Jésus, payez la dîme ». Tout le monde peut klaxonner. J'ai trouvé ça intelligent. Numéro 9. Est-ce que quelqu'un a la marque de la bête maintenant? Ou ai-je sauté une des réponses? Oh, c'est en quelque sorte ce que j'ai oublié dans les diapositives. Qu'est-ce que cela dit? Dans l'Épître aux Romains, il est dit, « Ne savez-vous pas qu'en vous présentant comme les serviteurs de quelqu'un pour lui obéir, vous êtes les esclaves de celui à qui vous obéissez ?» C'est ce qu'ils vont mettre dans la version éditée. Pour une raison ou une autre, cela a disparu de mes diapositives. Je m'en excuse. Donc, celui à qui vous obéissez est le serviteur de qui vous êtes. Si vous obéissez aux lois de la bête, qui servez-vous? La bête. Si vous obéissez aux lois de Dieu, vous obéissez à
2: Dieu.
1: Jean dit, si nous disons que nous l'aimons et que nous ne gardons pas ses commandements, c'est le premier Jean. Nous sommes des menteurs et la vérité n'est pas en nous. C'est assez clair. Neuvièmement, comment Jésus détermine-t-il si nous sommes ses serviteurs? Il a dit, si vous m'aimez, un pas de klaxon, gardez mes commandements, amen. Est-ce que quelqu'un a l'écorce de la bête maintenant?
2: Non.
1: Mais n'y a-t-il pas beaucoup de gens qui vont à l'église le dimanche? Oui, cela ne veut pas dire qu'ils ont la marque de la bête. Certaines personnes m'ont dit qu'elles avaient la marque de la bête parce qu'elles allaient à l'église le dimanche. J'ai répondu que non, que vous suiviez peut-être une loi de la bête, mais que la marque de la bête apparaît lorsqu'il devient impossible d'acheter ou de vendre quelque chose. Vous pouvez vivre dans la désobéissance, mais la marque de la bête est différente. À propos, l'impossibilité d'acheter ou de vendre. Combien d'entre vous effectuent leurs transactions financières à l'aide d'un ordinateur ou d'une carte de crédit? Allez, avouez-le! Les autres sont probablement des trafiquants de drogue. Vous utilisez toujours de l'argent liquide. Oui, nous utilisons tous de la monnaie numérique, n'est-ce pas? Êtes-vous déjà allé à la banque où votre carte a-t-elle été refusée? Ça m'est arrivé. On avait de l'argent à la banque, mais la puce de ma carte s'est usée ou quelque chose comme ça. Je pense que Karen l'a trop utilisée et qu'elle s'est usée. Et il y avait écrit « refus ». Ils n'arrêtèrent pas de la passer. « Refus, refus ». J'ai dû faire des recherches, trouver une autre carte et l'utiliser. Est-il facile de contrôler l'achat et la vente de personnes aujourd'hui? Partout dans le monde. N'oubliez pas que dans l'Apocalypse, lorsqu'il est question de ne pas acheter et de ne pas vendre, il ne s'agit pas seulement des gens qui vont au supermarché. Il s'agit aussi des nations qui achètent et vendent. Avez-vous entendu parler de ce qu'on appelle les sanctions économiques? Avons-nous des Nations Unies aujourd'hui? Et avons-nous des pouvoirs et des gouvernements qui disent à d'autres gouvernements que nous ne ferons pas d'affaires avec eux? Vous ne pouvez pas acheter ou vendre sur le marché international si vous ne coopérez pas. C'est déjà ce qui se passe. Dixièmement, quelles sont les deux choses que le pouvoir de l'Antéchrist tentera de changer? Il tentera de changer quoi? Les temps et les lois. Ainsi, lorsque nous pensons à cette puissance de la bête du dernier jour, deux choses ressortent. Il s'agit d'un temps et d'une loi. Maintenant, quand vous regardez les 10 commandements, lequel des 10 commandements est à la fois une loi et un temps? Celui que le diable dit au monde chrétien d'oublier. Et si vous devez le faire, ne le faites pas le bonjour. Ne le faites pas comme Dieu l'a dit. Vous avez remarqué que dans les enseignements officiels de l'Église catholique, il est dit « Le pape a le pouvoir de changer les temps, d'abroger les lois et de renoncer à tout, même aux préceptes ou aux enseignements de Jésus. Je pense qu'il est blasphématoire de penser qu'un homme puisse rejeter les enseignements de Jésus. Je vous ai montré l'autre jour cette photo que nous avons prise des 10 commandements devant une église catholique. I. J'aimerais que plus d'églises affichent les 10 commandements, mais qu'elles le fassent correctement. » Et le commandement sur l'idolâtrie est totalement absent. Et pour maintenir le chiffre 10, ils ont divisé le 10e commandement sur la convoitise en deux. Mais les temps et les lois changent. 11e, qu'est-ce que Dieu reprochait à ses anciens pasteurs et prêtres? Les choses n'ont pas changé. Qu'est-ce qu'il dit spécifiquement? Mais vous vous êtes écarté de la voie. Vous avez fait trébucher beaucoup de gens sur quoi? Sur la loi. Vous n'avez pas gardé mes voies, mais vous avez fait preuve de la partialité dans la loi. Le diable a-t-il besoin de nous faire enfreindre toutes les lois? Vous savez, Jacques dit que celui qui en enfreint une est coupable de toutes. Vous ne pouvez pas aller au tribunal et dire au juge « Je sais que j'ai tué ma femme, mais je ne conduis pas au-dessus de la limite de vitesse. Et je veux que vous sachiez que je paye toutes mes factures et que j'ai juste enfreint ce petit commandement. » Est-ce qu'il va dire « Oh, eh bien, ça ne veut pas dire que vous êtes d'accord maintenant, non ?» Et vous êtes coupable. Et avec la loi de Dieu? Et on n'a pas droit à 10% de réduction. Même dans l'Ancien Testament, il est dit qu'il faisait preuve de partialité dans la loi. Je garde les parties qui me conviennent, mais pas celles qui sont gênantes. Encore une fois, Osée 4, verset 6, « Mon peuple est détruit par manque de connaissance. Cela ne semble pas juste de détruire quelqu'un parce qu'il ne sait pas. Continuez à lire. » Parce que vous avez rejeté la connaissance. Ce n'est pas qu'ils ne savent pas. Ils l'ont rejeté. Ils décident qu'ils ne veulent pas savoir. J'ai vu des gens venir à un séminaire comme celui-ci et dire « Pasteur Doug, je regrette de ne pas être venu. » J'ai répondu « Pourquoi ?» Ils ont dit « Maintenant j'en sais trop. » Et je ne veux pas suivre Dieu. J'ai dit « Eh bien, je prie pour que vous soyez malheureux jusqu'à ce que vous vous rendiez. Je ne veux pas que vous soyez heureux sur le chemin de la destruction. » Et tu as rejeté la connaissance. Aussi, je te rejetterai de la prêtrise parce que tu as oublié la loi de ton Dieu. J'oublierai vos enfants. Combien d'entre vous veulent que Dieu bénisse leurs enfants? Laissez-moi vous donner une promesse dans la Bible, dans le livre du Deutéronome, chapitre 5, verset 29. Oh, c'est Dieu qui parle. C'est Dieu qui parle. Oh, que mon peuple garde toujours tous mes commandements afin qu'il soit heureux pour lui et pour ses enfants après lui. Vous voulez bénir vos enfants? Obéissez à ses commandements. Ils verront votre exemple et il les bénira et les protégera. Quels sont les commandements spécifiques que Dieu reproche aux chefs religieux d'avoir violés? Réponse, il dit que vous avez méprisé mes choses saintes et profané mes sabbats. Ces prêtres ont violé mes lois. Ézéchiel 22, 26. Ils ont profané mes choses saintes. Ils n'ont pas distingué ce qui est saint de ce qui est impie. Ils ont détourné leurs yeux de mes sabbats, de sorte que je suis profané au milieu d'eux. Et j'ai beaucoup d'amis qui sont de grands pasteurs, des pasteurs de télévision. Vous reconnaîtriez leurs noms. Ce sont des amis. Je les aime. Lorsque nous parlons de questions comme celle-ci, c'est comme si, Doug, nous n'allions pas sur ce terrain. N'allons pas sur ce terrain. Et ils savent qu'ils n'ont pas les Écritures. Ils ne veulent donc pas en discuter. Ils se cachent les yeux. 13e question. Quel péché spécifique Dieu ordonne-t-il à ses dirigeants de dénoncer? Ésaïe 58, verset 1, criez à haute voix. C'est ce que nous faisons ici, à ce séminaire. Nous le faisons à travers les médias du monde entier, en disant à l'Église, réveillez-vous. N'épargnez pas, ne vous retenez pas, soyez honnêtes. Élevez votre voix comme une trompette. Dites à mon peuple ses transgressions. Qu'est-ce qu'une transgression? Enfreindre la loi de Dieu. Nous avons besoin d'un sauveur contre le péché. Si tu ne sais pas ce qu'est le péché, tu ne voudras pas de sauveur, n'est-ce pas? Si tu détournes ton pied du sabbat, si tu ne fais pas ton plaisir en mon saint jour, on l'appelle le sabbat de l'Éternel. Ce n'est pas le sabbat des Juifs. Il dit mon saint jour et appelle le sabbat un plaisir. Ce n'est pas un fardeau. C'est une bénédiction, mes amis. Il a béni ce jour. Il ne l'a pas maudit. Dites Amen. Il veut que vous soyez bénis. Vous appelez le sabbat un délice, le saint de l'Éternel, honorable. Alors vous ferez vos délices dans le Seigneur. Combien veulent se délecter? Vous voulez une vie abondante. Lorsque vous décidez d'accepter Jésus et de le suivre pleinement, que se passe-t-il, mes amis? Qu'a dit Jésus? Ainsi parle le Seigneur. Tenez-vous sur le chemin, regardez et demandez les anciens sentiers où se trouve le bon chemin. Marchez-y et vous trouverez le repos pour vos âmes. Pour vos âmes. Jésus a dit dans la grande invitation, prenez mon joug sur vous. Prenez mon joug sur vous. La vie est faite de fardeaux. Il dit que mon fardeau est léger. Prenez mon joug sur vous. Apprenez de moi. Je suis doux et humble de cœur et vous trouverez du repos pour vos âmes. Le sabbat, c'est le repos, mes amis. Dieu veut que vous trouviez ce repos. Mais avant de pouvoir dire non à la marque de la bête, vous devez dire quoi? Oui à Jésus. Ceux qui adorent la bête n'ont de repos ni jour ni nuit. Jésus est venu à moi et je vous donnerai du repos. Le Seigneur veut que vous veniez à lui. Ceux d'entre vous qui sont ici, ceux qui regardent, certains d'entre vous ont partiellement remis leur vie au Seigneur, mais vous n'avez toujours pas le repos que vous recherchez. Vous êtes toujours troublés. Vous avez juste assez de religion pour vous rendre malheureux parce que vous n'avez pas dit à 100% « Seigneur, je suis à toi ». Vous avez quelque chose dans votre vie qui, vous le savez, vous sépare de Dieu et vous ne l'avez pas remis. Ou peut-être l'avez-vous remis et l'avez-vous repris, mais vous pouvez maintenant faire un abandon complet. Le Seigneur veut combien de votre cœur? Tout votre âme. C'est ce que nous avons.

l'autre côté. Inscrivez votre nom sur la carte. Je vais prier pour vous dans une minute. Mais je veux prier pour que vous preniez votre décision. Voici les questions que vous trouverez sur votre carte. Allez-vous décider maintenant de vous ranger sous la glorieuse bannière de la vérité du sabbat, d'obéir à Dieu et de trouver le repos, Jésus, votre sanctificateur et votre créateur? Première question. J'ai accepté Jésus comme mon sauveur et je désire suivre sa voie. Il s'agit du Christ. Il s'agit de trouver le repos en Christ. Il s'agit d'accepter le sang de Jésus et d'être livré. Cochez oui. Même si vous ne savez pas comment vous allez faire demain, prenez une décision maintenant, parce que si vous faites un pas de foi, Dieu ira vers vous. Amen. Deuxièmement, je choisis d'avoir le sceau de Dieu plutôt que la marque de la bête. Vous pensez que c'est une évidence, mais c'est quelque chose que vous pouvez choisir. Vérifiez-le maintenant. Dites, « Je veux votre sceau. Je veux le Saint-Esprit à l'intérieur. Je veux ta loi dans mon cœur. » Et vous la mettrez en pratique dans votre vie. Pouvez-vous dire Amen? Troisièmement, « Je veux observer tous les 10 commandements, y compris le 4e commandement qui dit « Souviens-toi du jour du sabbat. » Pasteur Doug, mais je pourrais avoir des problèmes avec cela dans ma famille, dans mon travail. Ne vous inquiétez pas encore à ce sujet. Dieu fera des miracles et vous aidera à y voir clair. Mais décidez maintenant de faire la volonté de Dieu et regardez ce que Dieu fait pour vous. Amen. Dites, Seigneur, c'est la bonne chose à faire. Je ne sais pas comment je vais m'y prendre, mais je suis ton serviteur. Tu vas devoir déplacer les montagnes. Déplacera-t-il les montagnes? Vous décidez de suivre Dieu et il veut vous sauver. Il vous aidera. Dernière question. Dites simplement, Seigneur, j'ai des questions. Je voudrais des études plus approfondies. Peut-être que quelqu'un peut étudier avec moi ou me rendre visite et m'aider. Personne ne vous harcèlera, mais remplissez vos informations. Et après cela, nous voulons que vous remettiez vos cartes au milieu. Pouvez-vous dire Amen? Dieu soit loué.

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Je vous propose donc, chers amis auditeurs, aujourd'hui tout un régal musical. Une œuvre d'opéra grandiose et magnifique d'un compositeur immense, Giuseppe Verdi. Cette œuvre que je vous inviterai à écouter d'ici quelques instants est le Nabucco, le célèbre Nabucco qui d'ailleurs tient son nom du roi de Babylonie, Nabucodonosor, avec des solistes très fameux comme Gobi, Suliosti, Cava, Prevedi, un orchestre aussi fameux, c'est l'orchestre de l'Opéra de Vienne dirigé par Lamberto Gardelli. Alors pour la petite histoire, Giuseppe Verdi naquit au village de Roncole en Italie le 10 octobre 1813. À l'origine, son prénom n'était pas Giuseppe, mais c'était plutôt Joseph Fortuné François. Aussi long que ça, tout simplement parce que ce jeune homme, cet enfant, est né dans le département du Tarot qui était alors sous la domination française. Et peu de temps après, Napoléon Bonaparte connaissait une sévère défaite à Leipzig où les armées victorieuses, les armées autrichiennes et russes, s'emparaient d'une bonne partie de l'Italie où habitait la famille Verdi. Les habitants du village de Roncole avaient dû se réfugier dans la chapelle, dans la petite église du village, mais malheureusement, les soldats barbares sont venus les massacrer jusque-là. Heureusement que Luigi Verdi, la maman, s'est cachée dans le clocher avec son petit garçon, Giuseppe. La vie ne fut pas toujours rose pour le génie musical qui était Giuseppe Verdi, puisqu'il s'est marié à l'aînée des quatre filles de son protecteur. Malheureusement, au cours des 4 ans qui suivirent son union, il perdit 2 enfants et puis sa femme Margherita. Après une période de dépression compréhensible, Verdi allait écrire dans un accès débordant d'enthousiasme l'opéra Nabucodonosor que nous vous proposons aujourd'hui. Cette œuvre magistrale vous sera présentée en 2 parties. L'histoire de la composition de l'opéra a fait l'objet de nombreux récits dont le plus éloquent et naturellement le plus précis nous est fourni par Verdi lui-même. En attendant de vous rapporter cette anecdote, je vous propose d'écouter l'ouverture du Nabucodonosor.

venez d'entendre, mesdames et messieurs, de Giuseppe Verdi, un extrait du Nabucco. Vous avez entendu l'ouverture avec l'orchestre de l'Opéra de Vienne sous la direction de Lamberto Gardelli. Cet opéra a été composé par Verdi avec une espèce d'urgence dont je vous raconterai la petite histoire dans quelques instants. Et cette urgence en laquelle fut écrite le Nabucco rappelle également l'urgence du besoin de libération, de délivrance et d'unification de l'Italie. Signalons que lorsque l'œuvre fut présentée la première fois en 1842, figuraient parmi l'auditoire plusieurs soldats autrichiens, en uniforme s'il vous plaît. Alors Nabucco est une œuvre d'une série d'opéras politiques de Verdi. D'ailleurs, Verdi ne manque pas de la terminer par une forme de victoire que vous entendrez la prochaine fois, qui sera une sorte de prophétie, car la victoire qu'elle annonce devrait se concrétiser en Italie plusieurs années après. Nous poursuivons l'audition de cet opéra avec Gli Arredi.

Quelle œuvre majestueuse, ami mélomane. Poursuivons avec l'origine du Nabucco, chose promise, chose due. Je vous disais en début de programme que la meilleure petite anecdote que nous avons vient directement de Giuseppe Verdi, lui-même qui raconte son histoire et qui relate que soir, après une œuvre qu'il a composée, un opéra aussi, Oberto, il a rencontré un de ses amis, Meirelli, qui essayait de le convaincre de s'asseoir au piano, non plus en tant que professeur anonyme, comme il l'était, mais en qualité de compositeur, que je vous rappelle qu'après la mort de sa femme et de ses deux enfants, Verdi a connu une espèce de dépression, et puis il a décidé de donner simplement des cours comme professeur, et il ne voulait même pas dire qu'il s'appelait Giuseppe Verdi, puisqu'on le connaissait déjà, on commençait à le connaître, mais en qualité de professeur, tout simplement anonyme. Et Meirelli, son ami, musicien, directeur d'opéra, va le convaincre de s'asseoir maintenant, non plus en tant que professeur, mais beaucoup plus de compositeur. Et ce n'était pas facile du tout. Le caractère toujours réservé de Verdi, semblant pas très au point, plutôt dépressif en cette période, ne permettait pas que Verdi accepte une pareille chose. Et Meirelli a quand même deviné qu'il lui faudrait redoubler d'astuces et faire usage de diplomatie pour essayer de convaincre Verdi. Et si je vous relate cette petite histoire, c'est parce que ça vaut la peine et puis ça nous apprend que certaines fois, il faut insister avec nos amis, avec ceux que nous aimons, ceux qui nous sont chers, quand nous savons qu'elles sont compétentes et qu'elles ne veulent pas. Alors, Verdi rapporte qu'un jour il était découragé, je vous rapporte ses propos tels qu'il les écrit, « J'étais découragé et je ne pensais plus à la musique. Lorsque, soir d'hiver, sortant de la galerie de Christophoris, je me trouvais face à face avec Meirelli qui se rendait au théâtre. Il neigeait à gros flocons et Meirelli, me prenant par le bras, m'engagea à l'accompagner jusqu'à son cabinet à la Scala. Nous causâmes chemin faisant et il me raconta qu'il se trouvait embarrassé pour l'opéra nouveau qu'il devait créer. Il avait chargé un certain Nicolai d'en écrire la musique, mais celui-ci n'était pas content du livret. Il s'agissait évidemment, amis auditeurs, vous l'avez deviné, du Nabucco sur des vers de Thémistocle Solera. Alors, Meirelli lui donne le pamphlet en lui disant, tiens, voici ce livret de Solera, un si beau sujet, comment le refuser? Prends-le et lis-le. Mais que veux-tu que j'en fasse? Non, non, je n'ai nulle envie de le lire, ce livret. Et Meirelli de dire, mais ça ne va pas te blesser si tu le lis, je suppose bien que tu ne seras pas blessé. Alors lis-le et puis tu me le rapporteras. Et il le met dans les mains de Verdi, c'était une espèce de grand cahier, écrit en gros caractères comme il était d'usage alors. Alors, notre Verdi en fait un rouleau, et prenant congé de Meirelli, il s'est acheminé vers son logis. Et tout en marchant, il s'est senti une sorte de malaise indéfinissable, une tristesse profonde, une véritable angoisse qui lui étreignait le cœur. Peut-être qu'il se rappelait sa vie de famille. En tout cas, il rentre chez lui et d'un geste violent, il jette le manuscrit sur la table. Et là, il reste planté devant le manuscrit parce qu'en tombant sur le manuscrit, en tombant sur la table, le manuscrit s'est ouvert tout seul à une page. Et voilà que les yeux de Verdi se fixent sur la page qui était devant lui, précisément sur quelques vers hors du commun.

Eh bien, mesdames et messieurs, les quelques paroles, les quelques vers, plus précisément le vers sur lesquels étaient tombés les yeux, sur lequel étaient tombés les yeux de notre ami Giuseppe Verdi sur la page qu'il avait ouverte devant lui, c'était tout simplement va pensiero sulla li dorate, c'est-à-dire va penser sur les ailes dorées. Et c'est un extrait de ce chœur célèbre du chœur des esclaves hébreux qui soupirent et qui pensent à leurs instruments qu'ils ont laissés là-bas à Babylone et puis qui ne peuvent pas jouer, etc., etc. Nous connaîtrons l'histoire un peu plus longuement tout à l'heure, mais c'était cette pensée, cette phrase qui avait retenu la pensée de Giuseppe Verdi. Vous connaissez cette phrase, « Va mon cœur sur la brise embaumée ». Et Verdi rapporte, « Je parcours les vers suivants et je reçois une grande impression, d'autant plus qu'ils formaient presque une paraphrase de la Bible, dont la lecture m'était toujours chère. Je lis un fragment, j'en lis deux, puis trois, ferme dans ma résolution de ne plus écrire. Je fais un effort sur moi-même, je ferme le cahier et je vais me coucher. Mais Nabucco me trottait par la tête, le sommeil ne me venait point. Je me lève, je lis le livret, non pas une fois, mesdames et messieurs, mais deux fois, trois fois, tant qu'au matin, je puis dire que je savais par cœur et d'un bout à l'autre le poème de Solera. Malgré tout, je ne me sentis nullement disposé à changer d'idée. Et dans la journée, je retournai au théâtre pour rendre le manuscrit à Merelli. Il est beau, n'est-ce pas? Je répondis, très beau. Eh bien, dit Solera, mets-le en musique. Mets-le en musique, te dis-je. Mets-le en musique. Et ce disant, Solera, Merelli prend le livret, l'enfonce dans la poche du pardessus de Verdi, le prend par l'épaule, non seulement le jette brusquement hors de son cabinet, mais il lui pousse la porte au nez et s'enferme à clé. Que faire? Verdi s'en retourne chez lui avec le livret du Nabucco dans sa poche. Un jour il fait un vers, un jour un autre, une fois une note, puis une autre fois une phrase, et puis peu à peu, l'opéra est achevé. Et je vous assure que le public a beaucoup apprécié. Tenez, lorsque le public a l'ouverture, à la première, le jour où le Nabucco fut interprété pour la toute première fois, le public en entier se tint debout lorsqu'il entendit le va pensiero, ce que nous chantons d'habitude en français, va mon cœur sur la brise embaumée. Tout le public se tint debout avec des applaudissements hors du commun, tels que Verdi dut reprendre ce cœur des esclaves, bien que ce n'était pas l'habitude de reprendre un cœur qui se trouvait au milieu de l'opéra. Vous entendrez donc d'autres extraits successivement du Nabucco de Verdi.

Verdi avait beaucoup insisté pour que son opéra passe immédiatement après la composition. Après qu'il l'ait composé, tout de suite après, il a voulu que l'œuvre soit présentée. Pourquoi ? Un homme qui ne voulait même pas composer cette œuvre. Mais après l'avoir réalisée, lui-même la trouva tellement belle qu'il insista beaucoup auprès de Pacini pour que celui-ci, qui était le directeur de l'opéra de Milan, Sapho, pour qu'il puisse lui permettre que l'opéra soit interprété, soit joué pendant cet été. Le programme était déjà surchargé, mais finalement on accepta et pendant l'été, le Nabucco fut présenté 8 fois seulement, disait Verdi, seulement 8 fois. La saison de l'été précédent, c'est-à-dire l'année d'après, tenez-vous bien, amis mélomanes, cette œuvre fut présentée 57 fois d'affilée. Cette œuvre tient l'affiche pendant 57 soirées consécutives. Et c'était un record. Nabucco le rappelait beaucoup de choses. D'ailleurs, il l'appelait l'identification à la cause patriotique. Et le soir de la première, le 9 mars 1842, lorsqu'il prit place, comme à l'accoutumée, au sein de l'orchestre, à côté du violoncelliste, Verdi s'est efforcé de montrer à tous un visage impassible, malgré la grande tension, le grand stress intérieur qui le rongeait. Et le vieux violoncelliste Merigi le salua en lui disant « Maître, je voudrais bien être à votre place ce soir. » Merigi, comme chacun dans la salle, pressentait que le succès était certain. Et la prédiction de Merigi fut plus qu'exaucée, parce que tout au long de la soirée, je vous l'ai déjà dit, l'enthousiasme monta crescendo pour atteindre son paroxysme à la fin du va pensiero. La salle tout entière se leva d'un seul bloc. Et au terme d'interminables applaudissements, obtint un rappel en dépit du règlement en vigueur. Verdi, à ce moment-là, a pris de l'ampleur. Il va sans dire qu'en raison de ce succès aussi retentissant, sa vie s'est trouvée changée d'un coup. Il est devenu du jour au lendemain une figure de premier plan que tout Milan essayait de s'arracher. Nous poursuivons donc ce Nabucco de Verdi avec d'autres extraits que vous apprécierez. Rappelez-vous que ces extraits sont interprétés par l'orchestre et le chœur de l'Opéra de Vienne sous la direction de Lamberto Gardelli et vous entendez souvent les voix de Gobbi, Sugliuzzi, Cava et Prevedi.

Dans ses œuvres ultérieures, Verdi se proposait de faire réfléchir ses auditeurs. Ici, par contre, dans l'œuvre que nous écoutons aujourd'hui, il veut les faire réagir, il veut les faire hurler, et ma foi, il réussit bien. Parce que l'histoire, elle est connue, c'est l'histoire de Nabucodonosor II, roi de Babylone, qui vint au pouvoir en 605 avant Jésus-Christ. Et son règne fut marqué par la décision de restaurer Babylone, qui devait l'une des merveilles du monde. Et vous connaissez Babylone pour cette merveille dont on parle, le jardin suspendu, une des sept merveilles du monde. En 586 avant Jésus-Christ, Nabucodonosor part à la conquête du royaume de Juda et il détruisit le temple de Salomon à Jérusalem. De nombreux otages sont par la suite emmenés à Babylone, où ils devinrent esclaves, et nous connaissons le grand prophète Daniel qui fut l'un d'eux. Dans la première partie que nous avons déjà entendue, les troupes assyriennes commandées par Nabucodonosor sont aux portes de Jérusalem et à l'intérieur du temple, Verdi fera que de nombreux Hébreux sont réunis pour prier pour la paix. Et puis avec eux, il y a le grand prêtre Zacharie et le fils du roi des Hébreux, Ismaël, qui vient annoncer la nouvelle que l'invasion a commencé. Alors quelle sera la réaction des Hébreux? Justement, cela se rapporte étroitement à l'histoire de l'Italie qui, souvenez-vous, venait de connaître une belle défaite où les Autrichiens et les Russes avaient envahi le pays et avaient tenaient un peu pour esclaves, entre guillemets, les Italiens. Alors, dans notre histoire, les Hébreux sont furieux et Nabucodonosor, malheureusement, ordonne à ses hommes de détruire.

Verdi a réussi à faire un dialogue majestueux entre Nebuchadnezzar, Ismaël, Zacharia, Abigail, Fénina, des personnages qu'il a inventés, le grand prêtre de Baal, Abdallo. Alors, Nebuchadnezzar, vous savez déjà, c'est le roi de Babylone, qui est interprété par Tito Gobi. Ismaël est le neveu de Sédécias. Sédécias, c'est tout simplement le roi de Jérusalem. Et Ismaël est joué par Bruno Prévedi. Zacharia, c'est le grand prêtre hébreu qui est interprété par Carlo Cava. Abigail est une esclave hébreu interprétée par Elena Suliotsi. Fenena, c'est la fille de Nabucco, du roi de Babylone, qui est interprétée par Dora Cara, le grand prêtre de Baal, parce qu'il fallait bien que le grand prêtre de Baal chante aussi. Mais c'est Giovanni Fioani. Et Abdallo est le vieil officier du roi Nebuchadnezzar, chanté par Walter Crouch. Et Anne, qui est la sœur du grand prêtre, la sœur de Zacharie, est interprétée par Anna Doria.

Amis mélomanes, nous espérons que ce moment fut agréable pour chacun de vous et que cela vous aidera à passer une agréable nuit. Nous espérons que la semaine prochaine, vous serez des nôtres pour la deuxième partie de cette émission, de ce programme, de cette œuvre magistrale. Vous avez entendu aujourd'hui la première partie du Nabucco de Giuseppe Verdi.

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0: femme vertueuse, femme de valeur. J'ai rencontré aujourd'hui ma Juliette. Juliette Zami est notre invitée dans notre émission. Juliette, bonjour et bienvenue.
1: Bonjour Nadège, et merci pour l'invitation.
0: Voilà, c'est avec beaucoup de plaisir. Comment te sens-tu?
1: Ça va, ça va.
0: Juliette, tu es relativement jeune et belle, j'ai envie de dire, et tu n'auras pas beaucoup d'efforts à faire pour me dire comment tu te rappelles de toi, petite fille.
1: Alors, petite fille. Alors, j'étais une enfant très timide, je parlais pas beaucoup. Mais quand j'étais enfant, ma mère m'a toujours dit que bébé, un jour je pleurais, elle a mis le doigt dans ma bouche, le pouce. Je commençais à sucer mon pouce et c'était fini. Elle pouvait aller à Fort-de-France, revenir, j'étais calme, j'étais gentille. Enfant, j'étais très gentille.
0: Et tu suçais ton pouce après?
1: Oui. Le pouce.
0: Voilà. Donc, tu as gardé.
1: Oui, jusqu'à mes 10 ans, j'ai gardé le pouce.
0: À mon habitude. Voilà. De quel type de famille tu viens? Combien de frères, de sœurs?
1: Alors, ma mère a 3 filles. Alors, j'ai une grande sœur qui vit à Créteil et j'ai une petite sœur qui vit à Toulouse. Mmh. Et je suis juste au milieu.
0: Et tu es restée garder la Martinique?
1: Moi, je suis restée en Martinique parce que j'ai quand même vécu un moment là-bas. Et puis, je suis revenue. Je suis revenue après une expérience que j'ai eue, puisque j'ai travaillé en milieu hospitalier. J'ai décidé de revenir en Martinique et puis pour m'occuper de mes parents.
0: D'accord. Une ouais. Belle mission, on va dire.
1: Oui.
0: Voilà. Est-ce que tu te rappelles des valeurs qui ont été inculquées au sein de ce foyer?
1: Alors, la politesse, certes, il faut être poli avec tout le monde. Et aussi, il faut être ponctuel. Quand on a rendez-vous, il faut être avant l'heure ou à l'heure. Il faut aussi qu'on puisse, être aimable avec tout le monde. Si on peut être disponible et aider les autres, il n'y a pas de souci. Ça, les parents nous ont appris ça.
0: Mmh. Juliette, est-ce que tu es convaincue que les valeurs donc, qui sont dispensées aux enfants dans un foyer, quel pourcentage de chance, j'ai envie de dire, ces valeurs donc, ont-elles pour transcender le temps et être gardées par ces enfants? Est-ce que tu crois à la pérennité des valeurs?
1: Oui, moi j'ai transmis cela à mon fils, puisque j'ai un seul enfant, un garçon, je lui ai transmis tout cela. Et souvent, on me félicite parce qu'on me dit que c'est un enfant quand même qui a reçu une bonne éducation. Et ça se voit. Alors je dis merci si j'ai pu transmettre ce que moi j'ai reçu. Et j'espère que beaucoup de parents ont fait ou feront le nécessaire auprès de leurs enfants.
0: Ok. En tout cas, tu les encourages donc aujourd'hui à développer des belles valeurs au sein des foyers.
1: Des foyers.
0: Voilà. Oui. Tu rêvais de quoi? Tu as grandi? Est-ce que tu avais déjà un métier, un chemin qui était déjà tracé? Ou bien est-ce que tu as fait des choix en fonction, j'ai envie de dire, de ton environnement?
1: Alors, quand j'étais en classe, et il fallait passer au lycée, il fallait mettre des vœux. Mon premier vœu a été je voulais être mécanicien. Parce qu'à cette époque, mon beau-père, il était mécanicien et je faisais des petites choses avec lui et j'avais envie de le faire. Et un deuxième vœu, j'avais mis peintre en bâtiment. Parce que mon père, biologique et peintre en bâtiment, il avait sa société en Nouvelle-Calédonie puisqu'il vivait là-bas. Et j'avais mis ce deuxième vœu. Mais je pense que Dieu avait un autre projet pour moi. Et on m'a pas accepté, ce qui fait à cette époque-là, on mettait employé technique de collectivité. Je sais pas comment maintenant ça s'appelle, mais à cette époque, c'était ça. J'ai mis ça en troisième vœu. J'ai mis ça. Et en fin de compte, c'est là qu'on m'a accepté. Mais je pense qu'à travers cela, Dieu avait un projet pour moi, vu la vie que j'ai maintenant.
0: D'accord. Mais dis-moi, Juliette, ce désir que tu avais d'avoir un métier manuel, on va peut-être dire masculin. On sait maintenant, finalement, qu'il y a plus de
1: Oui.
0: frontières entre garçons et filles. Donc, tu as bien dit que c'était né parce que tu avais vu ton père, tu avais vu ton beau-père. Mais est-ce que tu as complètement rompu avec ce désir ou bien est-ce que tu continues, donc, à pratiquer, à travailler avec tes mains?
1: Alors, ces deux métiers-là, je les ai vraiment mis de côté, mais je suis très manuelle. Je n'aime travailler dans un bureau, c'est pas pour moi. Parce que moi, je suis aidant familial, ce qui fait, ça amène à bouger beaucoup et à faire beaucoup de choses pour les autres. Et moi, j'aime aider les autres.
0: Voilà.
1: J'aime aider les autres.
0: À ce moment de notre émission, j'ai envie de te demander quelles ont été les plus belles rencontres de ta vie?
1: Alors, c'est quand j'ai tenu pour la première fois mon fils dans mes bras. Ça a été pour moi une joie. Aussi, j'ai une belle rencontre quand j'ai rencontré mon époux. Et puis après, j'ai une belle rencontre quand j'ai fait alliance avec Dieu.
0: Voilà. Et à quel moment tu fais cette belle alliance avec Dieu? Et dans quelles conditions tu l'as fait?
1: Alors, quand j'ai eu mon permis, j'ai eu un accident de voiture. Et je me rappelle, ce jour-là, j'étais avec une amie. Et quand j'ai vu que j'allais mourir, la seule chose que j'ai eu à dire, j'ai dit, Seigneur, je vais mourir. Dieu a mis la main parce que la voiture s'est repliée carrément. Et ma grande sœur, qui était encore à l'époque en Martinique, elle est passée, elle descendait sur Fort-de-France, puisque l'accident s'est produit sur le Lamantin. Elle est passée à côté de la voiture. Elle n'a même pas reconnu ma voiture. Et quand elle rentre à la maison le soir, maman lui dit, tu sais, ta sœur a eu un accident. Ah bon? Et quand on lui a expliqué, elle a dit, mais pour moi, il y avait des morts. Et non, j'étais bien vivante. Il y a aussi, j'ai fait un rêve. On dit que deux personnes ne peuvent pas rêver de la même chose. Mais à cette époque, mon fils, quand il était petit, il était toujours, toujours malade. Toujours malade. Il était comme moi, hein? Toujours malade. Et il dormait avec moi le soir. Et j'avais fait un rêve. Et quand il s'est réveillé le matin, parce que je me suis réveillée en sursaut, quand il s'est réveillé, il m'a regardé dans les yeux et il m'a simplement dit, Maman, tu m'as sauvée. L'enfant m'a dit ça. J'ai dit, mais comment ça se fait que l'enfant puisse me dire ça? Alors, on ne s'inquiète pas, on se dit, bon, on ne sait pas. Et puis, une autre fois, il dormait toujours avec moi. Hein? Une autre fois, dans la nuit, j'ai senti que quelqu'un m'a touché. La personne me touche pour me réveiller. Et quand j'essaye d'écouter, je me suis dit, mais il y a un bruit dans la maison. J'écoute. À ce moment-là, je constate que mon fils qui est à côté de moi, c'est lui qui faisait ce bruit-là. Alors, quand j'ai allumé, je l'ai regardé, j'ai eu le seul réflexe, c'est de l'attraper. Et puis, il a vomi. Et je l'ai enveloppé dans un drap. À cette époque, je connaissais la nuit, les urgences de nuit avec lui. Je l'ai enveloppé dans un drap et je l'ai emmené pour le médecin de garde. Et quand je lui ai expliqué, il m'a dit que votre fils était en train de s'étouffer. Et de là, j'ai dit merci à Dieu. Parce que c'est Dieu qui m'avait réveillée
0: Voilà.
1: à ce moment-là.
0: Donc, Juliette, un rêve, un toucher finalement, mais à partir de quel moment et comment donc tu donnes du sens donc à toutes ces choses hein, que tu as analysées avec recul et que tu rentres dans un partenariat concret, j'ai envie de dire, avec ton Dieu.
1: Alors, ma mère, ma mère est adventiste. Elle m'invitait tout le temps. Dès qu'il y avait un programme à l'église, elle m'invitait. Et j'allais avec mon fils à l'église parce que j'étais habituée avec les aînés de l'église à cette époque-là. Je connaissais parce qu'elle nous a beaucoup parlé des aînés de l'église qu'elle a fréquentés quand elle était jeune. Alors, ce qui fait que j'allais et je me sentais bien. Et puis, un jour, il y a eu un effort à Petit Bourg avec Jacques Césaire. Et à cette époque, c'était le pasteur 16 qui était à Rivière-Salée. J'ai suivi l'effort. Et puis, j'ai dit, non, Seigneur, tu as déjà fait tellement de choses dans ma vie, dans la vie de mon fils aussi. Alors, je ne peux pas repartir comme ça. Alors, j'ai dit, pasteur Cesse, tu sais, je veux me faire baptiser, mais à une seule condition. Je veux consacrer d'abord mon fils à Dieu et après, je me fais baptiser. Mm-hmm. Il m'a dit, c'est comme tu veux, il n'y a pas de souci. J'ai consacré mon fils à Dieu et après, j'ai pris le baptême. Mais quand le pasteur, à cette époque-là, c'était le pasteur Arnaud, c'était en 2000, qui m'a baptisé. Je me rappelle quand le pasteur Arnaud m'a immergée, quand je suis remontée, j'étais en larmes, en larmes, en larmes, en larmes. J'ai dit, Seigneur, maintenant, j'oublie tout ce qui est derrière et maintenant, je t'appartiens. Je veux te donner ma vie et faire ma vie avec toi. Et puis, je suis à l'église depuis, ça fait 25 ans.
0: D'accord. Donc, Juliette, juste avant de te demander donc comment cette rencontre a impacté ta vie, permets-moi de rappeler donc à nos amis que quand tu parles d'effort, tu parles bien d'une série de conférences bibliques
1: oui.
0: qui sont donc tenues pour permettre aux gens, aux auditeurs, donc, de découvrir la parole de Dieu. Mmh. Donc, tu me dis, jusqu'à présent, tu chemines avec ce Dieu. Qu'est-ce que ça veut dire pour toi?
1: Lui faire confiance dans tous les aspects de la vie, parce que je suis quelqu'un, depuis petite, j'ai toujours été malade, et jusqu'à présent, il y a toujours eu, très souvent, la maladie qui me donne la main.
0: Mmh.
1: Mais Dieu est avec moi, Dieu me soutient et je ne prends pas les choses à cœur parce que je me dis, si moi je peux sortir, je peux travailler, je peux faire des choses, il y en a qui sont couchés, qui peuvent rien faire. Alors je m'encourage comme ça parce que je sais que Dieu est avec moi. Mm-hmm. Dieu ne m'a jamais abandonné jusqu'à présent.
0: Mm-hmm.
1: Et mon fils a eu le même cheminement que moi et Dieu ne l'a pas abandonné non plus.
0: Okay.
1: Alors je vois comment Dieu agit dans nos vies. Alors, ce qui fait, je ne peux pas.
0: Ouais.
1: Je ne peux pas tourner le doigt à ce Dieu qui est si merveilleux.
0: Juliette, tu conviendrais avec moi que la vie n'est pas un long fleuve tranquille.
1: Non.
0: Quand ce fleuve n'est pas tranquille, comment tu réagis? Comment tu pourrais, là, encourager quelqu'un?
1: Alors, je vais te dire une chose, c'est que en 2022, je suis passée par une maladie terrible que beaucoup de personnes, que tous nous avons peur. Et quand cela m'est arrivé, j'ai dit, Seigneur, bon, maintenant, ben, il faut bien accepter, hein. On peut rien faire d'autre, il faut bien accepter. On a fait toutes sortes d'examens. Et puis, en fin de compte, ça a un petit peu traîné ici. Ma petite sœur qui vit à Toulouse m'a dit, j'ai pris un rendez-vous pour toi, tu viens. J'ai dit, non, je veux pas partir. Elle a annulé le rendez-vous. Et puis après, un moment, elle a repris notre rendez-vous. Et puis, je suis partie. Elle m'a accompagnée, elle m'a encouragée. Chaque visite chez le professeur, elle était là avec moi. Et puis, il y a aussi quelqu'un qui a fait beaucoup dans ma vie, c'est le pasteur Bola. À cette époque, c'est lui qui était chez nous.
0: Mm-hmm.
1: Et pasteur Bola, il y avait une autre sœur aussi qui était sur la métropole, qui était malade aussi. Et il nous faisait par Zoom, il nous encourageait. Il parlait avec nous. On lui racontait, parlait avec nous. On lui racontait ce qu'on a

0: femme vertueuse, femme de valeur. Nous retrouvons notre amie Juliette Zamy dans son témoignage. Donc Juliette, la maladie frappe à la porte. Mais comment tu reçois une telle nouvelle, à l'annonce d'une telle nouvelle? Est-ce qu'il y a ce moment de révolte, de colère? Pourquoi moi? Est-ce qu'on se tourne automatiquement et naturellement vers Dieu?
1: Alors, je me rappelle quand j'ai reçu la nouvelle, ça a été très difficile. Mais je n'ai pas voulu dire, Seigneur, pourquoi moi? C'est vrai que j'ai eu un frère qui m'a dit, mais tu peux dire, Seigneur, pourquoi ça m'arrive? J'ai dit non. Si ça m'arrive, c'est parce que Dieu a un plan, Dieu sait déjà. Puisque je n'étais pas encore née, je connaissais déjà toute ma vie.
0: Vraiment, Juliette, on n'a pas peur quand même à un moment.
1: Oui.
0: On se raisonne, mais...
1: On a peur. On a peur, puisqu'on se dit, mais qu'est-ce qui va arriver plus tard? Alors, j'ai mis ma confiance en Dieu. Et puis, j'ai dit, Seigneur, tu gères. Moi, ma devise, Seigneur, tu gères. Seigneur, gère. Tout. Tout ce qu'il y avait à faire, les examens, tout. Quand il a fallu partir, j'ai dit, Seigneur, tu gères. Mais quand j'ai eu ma réponse à mon retour, pourquoi j'avais cette maladie-là? Parce que je n'ai pas demandé à Dieu. Pourquoi? Parce que j'ai dit, Dieu va me... À un moment, il va me répondre. Et quand je suis revenue, alors je suis partie en décembre, je suis revenue en février, fin février. Fin février, quand j'arrive, parce que j'ai un oncle, un petit frère à ma mère, où j'étais sa tutrice à cette période, je m'occupais de lui jusqu'à présent. Quand je reviens, je l'emmène pour faire ses examens et tout. Le médecin découvre une grosseur. Après, tout le processus est enclenché. Je dis, bon, ben, on va attendre les examens. Quand les examens arrivent, les résultats d'examen arrivent, c'est aussi cette même maladie. J'ai dit, Seigneur, je te remercie parce que tu m'as préparé d'abord. Parce que comment j'allais faire pour pouvoir m'occuper de lui?
0: L'accompagner.
1: Et Dieu m'a répondu parce que j'ai pu l'accompagner, je l'accompagne toujours. Et on a fait un dernier examen, il n'y a pas longtemps, et le médecin nous a dit que la maladie est en train de régresser doucement. Alors je dis tout le temps gloire à Dieu. Et il n'y a pas très longtemps, il y a à peine 4 mois, on a enterré le mari de ma mère, mon beau-père, on a enterré parce qu'il a eu cette maladie. Et il m'a dit, est-ce que tu pourras m'accompagner? J'ai dit, oui, je vais t'accompagner. Alors je me dis que Dieu m'avait déjà préparé pour pouvoir les accompagner. Et je suis sereine, parce que je dis, Seigneur, tu connais toutes choses. Alors, je ne m'inquiète pas. Le soir, quand je vais me coucher, je dors. Je dors tranquillement, parce que je me remets toutes ces personnes-là dans les mains de Dieu. Toute ma famille, parce que ma famille, c'est des personnes qui sont plus âgées, et il faut s'en occuper.
0: Et Juliette, ce Dieu, tu le regardes à travers toutes ces épreuves, comme un ami, comme un confident? Est-ce que ces épreuves développent ou requalifient l'intimité, cette relation avec Dieu?
1: Oui.
0: Est-ce que tu pourrais encourager quelqu'un?
1: Oui. Quand on reçoit des épreuves comme ça, successivement comme ça, il faut tout le temps parler à Dieu. En faisant la vaisselle, en nettoyant sa voiture, tout le temps il faut lui parler. Cela nous encourage. Il faut écouter de la musique. Il faut pas rester à ne rien faire, parce que ça nous, on réfléchit. Et il nous faut éviter de réfléchir quand la maladie est là, quand les épreuves sont là. Il faut tout le temps parler à Dieu. Lui dire ce qu'on ressent. Lui dire ce qui ne va pas. Et Dieu nous répond. Tôt ou tard, Dieu nous répond. Il faut aussi accepter ses réponses.
0: Voilà. Quel est ce verset? Tu as parlé donc d'épreuves, de ta victoire sur ces épreuves, de ce chemin corps à corps avec ton Dieu. Quel est ce verset qui te soutient?
1: Alors, c'est le verset, le psaume 46 au verset Dieu qui nous dit, Dieu est pour nous. Pour moi, un refuge et un appui, un secours qui ne manque jamais dans la détresse. Parce que c'est vrai que au moment des problèmes, des soucis, des difficultés, eh ben, c'est qui mon refuge? C'est Dieu. C'est seulement Dieu.
0: Juliette, comment tu partages concrètement ta foi à ceux donc qui pourraient être dans la détresse?

0: stress dans l'épreuve, c'est vrai que parler, c'est bien. Parler ton Dieu, ce Dieu que tu connais.
1: À travers mon témoignage, je dis ce que Dieu a fait pour moi, ce qu'il continue à faire pour moi. Et aussi, j'ai l'encouragement de mes frères et sœurs. J'ai la prière de ma famille, de mes sœurs, de ma mère, de mes frères et sœurs de l'Église. Il y a beaucoup de personnes qui prient pour moi. Mm-hmm. Et je dis que tous, on devrait nous encourager les uns les autres. Parce que c'est ce que Dieu nous demande, nous encourager mutuellement, dire ce que Dieu a fait pour nous. Et cela fait du bien à ceux qui sont en face de nous.
0: Voilà. Tu es maman donc d'un adolescent?
1: Un jeune homme.
0: Comment tu entretiens déjà votre propre communication et comment tu continues à lui montrer, à lui révéler ce Dieu?
1: Alors, mon fils, il est, pour ainsi dire, né à l'église. Hein? Mm. Il est arrivé, il a à peine 3 ans. C'est vrai, quand les jeunes y grandissent, à un moment, ils s'éloignent. Mm-hmm. Je continue à prier pour lui. Et quand il vient à la maison, il vient. Il me prend toujours dans ses bras. Il m'embrasse tout le temps. Mm-hmm. On communique bien. Et puis, je lui dis, Roberto, n'oublie pas. Il faut un jour que tu puisses revenir. Il me dit, maman, je vais revenir. Je vais revenir. Mais ne laisse pas avant qu'il ne soit trop tard. Il ne faut pas attendre trop. Hein. Mm-hmm. Il me dit, oui, je sais. Alors, je dis aux parents, comme moi, dans cette même situation que moi, prions pour nos enfants. Continuons à les aimer et puis à les encourager. N'oublie pas, Dieu fait des choses pour toi. Nous prions pour toi. Alors, n'oublie pas, il y a un Dieu qui est là. Alors, ne tarde pas. Voilà. Reviens.
0: Alors, tu viens de dire, continuons à les aimer. Comment on aime les gens, Juliette? À part le formuler, tu me diras verbalement, comment montrer cet amour? Je crois que c'est important, particulièrement dans la vie d'une femme.
1: Alors, on dit qu'on aime, mais on démontre à travers ce qu'on fait pour les autres. Mm-hmm. Moi, j'aime beaucoup aider les autres. Quand quelqu'un a une difficulté et qu'il m'appelle, même si je n'ai pas la solution, je dis, t'inquiète pas, je vais chercher. J'appelle à gauche, à droite, je demande. Et puis, j'aide comme ça. J'aime aider les gens. Mm-hmm. Moi, je pense que c'est peut-être cette mission que Dieu m'a donnée, aider les autres, leur témoigner de l'amour comme ça.
0: Juliette, tu rêves de quoi? Tu as certainement quelque chose que tu n'as pas encore accompli et que tu aimerais faire. Ce serait quoi?
1: Mon rêve à moi, ce serait de voir ma grande sœur, mon fils, revenir à l'église. Ma petite sœur et moi, ça va. Nous avons, parce que quand ma mère, elle est revenue à l'église, elle a laissé quand même 3 filles dans le monde. Et 2 des filles sont revenues, mais il reste quand même 1 fille. Nous prions dans ce sens. Dieu est bon. Nous savons que Dieu fera ce qu'il faut en son temps. Et j'aimerais aussi, mon rêve, c'est de voir mon fils à mes côtés.
0: D'accord. Qu'est-ce que tu fais de ton temps libre?
1: Beaucoup de jardinage.
0: Voilà. Et tu vas me parler certainement d'un projet qui a été réalisé dans ta communauté.
1: Oui. Alors, dans notre église à Rivière-Salée, à cette époque, nous avons eu avec nous le pasteur Bolin, qui, avec le frère Loury, qui avait ce projet dans les tiroirs, ils ont pu mettre en place le jardin partagé. Et ce jardin a pris le jour. Nous avons pu faire du côté gauche de l'église, un verger avec beaucoup d'arbres fruitiers. Et derrière l'église, nous avons le plein champ et nous avons aussi les potagers. Alors, ce qui fait que on récupère des concombres, de la laitue, du persil, on plante. Mm-hmm. Et ce qui fait que le dimanche, pratiquement, oui, tous les dimanches, on est à l'église, tous les dimanches matin. Et quand on repart avec un panier, ça fait du bien pour la semaine. Mmh. Oui. Mmh. Et beaucoup des adhérents, ceux qui font partie, on reproduit chez nous ce qu'on apprend et chaque personne apporte son expérience, dit, surtout à frère Loury, on a fait ci, on a fait ça, donne-nous des conseils et tout, et puis on reproduit chez nous et ça fait du bien d'avoir certains produits à la maison.
0: Et quel avantage il y a de tisser ce lien avec la terre?
1: Ce qu'on mange. on sait qu'on mange quelque chose de bon et de sain.
0: Mm-hmm.
1: Oui.
0: Et ça donc vous encourage donc à persévérer.
1: À persévérer.
0: Voilà.
1: Oui.
0: Donc à part jardiner, tu fais quoi de ton temps libre?
1: J'écoute de la musique et puis je travaille, je m'occupe de ma famille.
0: Mm-hmm.
1: Oui, je m'occupe de ma famille.
0: Mm-hmm. Et à ce stade de ta vie, tu t'estimes donc épanouie, accomplie?
1: Oui. Oui.
0: Juliette, est-ce qu'il y a, tu écoutes beaucoup de musique? Qu'est-ce que tu aimes comme musique?
1: Alors,
0: quel est ce chant que tu aimes certainement et qui aurait donc ces belles paroles qui retracent bien ta vie, ton état d'esprit, sans trop réfléchir?
1: 278 du Cantique, c'est ma vie. Quand j'ai entendu ce chant pour la première fois, j'ai dit, Seigneur, merci. Parce que ce chant-là retrace toute ma vie.
0: Et là, tu es obligée de me chanter ces paroles.
1: Ah!
0: Pour me permettre de voir comment ce chant retrace bien ta vie.
1: Aïe, aïe, aïe, je ne suis pas chanteuse.
0: C'est pas grave.
1: Alors, j'avais prévu un petit peu. Alors, ce chant me dit, « Me voici devant ta face. » Je peux lire?
0: Tu peux chanter, pourquoi pas.
1: Me...

0: Et puis ça continue.
1: Voilà.
0: Mais c'est vrai que j'apporte à Dieu ma faiblesse, mm-hmm. j'apporte à Dieu mes soucis, et Dieu me donne sa paix.
1: Son
0: mes
1: pardon.
0: soucis, oui, mm. mes soucis, il les partage. Et sur toi, tu prends mes fardeaux, Seigneur. Du regard, tu m'encourages et tu guéris tous mes maux. Et c'est ce que Dieu fait, il guérit tous mes maux.
1: Voilà.
0: Et son amour me calme, son amour me console. Et sa voix parle à mon cœur constamment en ouvrant la Bible, en entendant un chant. Et sur lui seul, je me repose. Et avec toi, j'ai toutes choses. Et au comme toi, je veux être doux, aimant, humble de cœur, un vrai disciple de mon Dieu, un vrai témoin de mon Sauveur. Et quand je verrai la face de mon Dieu ressuscité, glorieux, je célébrerai sa grâce, mais avec tous mes rachetés.
1: Voilà.
0: Tous les rachetés.
1: Avec toi, j'ai toutes choses.
0: Oui.
1: Et tu le dis pleinement et avec conviction.
0: Avec Dieu, j'ai toutes choses.
1: Voilà. Juliette Vamy a été notre invitée. Elle a partagé, donc, avec beaucoup de conviction, un parcours de vie avec des épreuves, mais un parcours de vie où elle voit toujours son rayon de lumière. Juliette, qu'est-ce que tu aurais ajouté pour conclure ton émission?
0: Ce que j'aimerais dire, c'est que il nous faut aimer les gens, ceux qui nous entourent. Il nous faut les aimer, pas attendre en retour. Dieu nous demande de nous aimer les uns les autres. Comme lui, il nous aime. Alors, aimons-nous comme Dieu nous aime.
1: Voilà. Aimons-nous comme Dieu nous aime. Quelle belle conclusion. Juliette, merci donc d'être venue et merci d'avoir partagé avec nous ce beau parcours de vie. Femme vertueuse, femme de valeur, à très bientôt.

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pour la nation, pour la ville. Seigneur, guéris ce pays et amène le réveil dans notre cœur, mais autour de nous aussi. Prions ensemble, prions ensemble.

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Méditons ensemble. Le don de Grant. Car c'est Dieu qui opère en vous le vouloir et le faire selon son dessein bienveillant. Ce sera mon sujet de gloire au jour de Christ, de n'avoir pas couru ni peiné en vain. Philippiens 2, versets 13 et 16. C'était la veille du nouvel an. En route vers l'hôpital, je commençais mentalement à établir une liste des choses à faire. Appeler les pompes funèbres pour évaluer le coût de l'enterrement, téléphoner à la famille et aux amis, rester calme. Puis de nouveau, je suppliais Dieu d'intervenir. Une semaine auparavant, notre fils Grant, qui venait d'avoir 25 ans, avait eu un accident de moto entraînant de multiples blessures graves à la tête. En dépit des efforts de l'équipe médicale, il était en train de mourir. Mon esprit marchait à toute allure. Comment allais-je pouvoir vivre sans lui? Il était ma fierté et ma joie. Étais-je suffisamment forte pour affronter l'épreuve qui m'attendait? Grant ne supporterait pas l'idée d'être invalide, car il appréciait beaucoup les activités physiques. Le Seigneur agissait-il avec amour en permettant ceci? Pourquoi n'obtenions-nous pas de réponse à nos prières? Comment sa sœur allait-elle pouvoir vivre sans ce grand frère qu'elle aimait énormément? Seigneur, éloigne cette coupe de nos lèvres. Puis nous nous trouvâmes en face du docteur qui nous annonça que Grant ne vivait que grâce à un système respiratoire. Voulions-nous débrancher cet appareil? Et avions-nous réfléchi au don d'organes? Oui, répondit Gilles, notre fille, à cette question. Grant et moi avons discuté du don d'organes il y a quelque temps déjà et nous avons décidé tous les deux que c'est ce que nous voulions faire. J'étais sous un choc. Je n'avais jamais imaginé que mes enfants puissent penser à une telle chose. La décision fut prise rapidement. Grant allait donner tous les organes qui pouvaient être utiles. Ainsi se termina la semaine la plus difficile de notre vie et un nouveau chapitre commença, une vie sans Grant. Mais une lueur était entrée dans nos âmes tristes. Quel serait le résultat du don d'organes? On nous avait dit que 3 semaines plus tard, nous recevrions une lettre donnant des informations sur les personnes ayant reçu des organes de Grant. Notre vie dépendait désormais du courrier quotidien. Finalement, la lettre arriva. L'ouvrant lentement, nous découvrîmes les gens qui pouvaient à présent mener une vie normale. Un agent de la sécurité routière, un ouvrier de la construction, une secrétaire médicale, de simples personnes qui purent retourner chez elles. Notre chagrin s'effaça partiellement quand nous réalisâmes que grâce à une vie, 6 individus ont eu la chance de repartir dans la vie. La vie de Grant ne fut pas perdue en vain. Chers auditeurs, pensez simplement que grâce à la mort de Jésus, nous pouvons tous vivre. Merci Jésus.

Bonjour, Bergette de Saint-Jacques-Pierre avec vous pour un chapitre par jour pour lire toute la Bible. Psaume 112. Bonheur du juste. Louez l'Éternel. Heureux l'homme qui craint l'Éternel, qui trouve un grand plaisir à ses commandements. Sa postérité sera puissante sur la terre. La génération des hommes droits sera bénie. Il a dans sa maison bien-être et richesse, et sa justice subsiste à jamais. La lumière se lève dans les ténèbres pour les hommes droits. Pour celui qui est miséricordieux, compatissant et juste. Heureux l'homme qui exerce la miséricorde et qui prête, qui règle ses actions d'après la justice, car il ne chancelle jamais. La mémoire du juste dure toujours. Il ne craint point les mauvaises nouvelles, son cœur est ferme, confiant en l'Éternel. Son cœur est affermi, il n'a point de crainte, jusqu'à ce qu'il mette son plaisir à regarder ses adversaires. Il fait des largesses, il donne aux indigents. Sa justice subsiste à jamais. Sa tête s'élève avec gloire. Le méchant le voit et s'irrite. Il grince des dents et se consume. Les désirs des méchants périssent. C'était Psaume 112.

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face aux difficultés de la vie, viens et livre à Dieu toutes tes prières. Il est là et t'écoute dans ce lieu secret. Et c'est la raison pour laquelle il y a des victoires qui s'obtiennent.

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1: Bienvenue dans Héros et Merveilles. Monsieur Vincent, cet inconnu. On l'aime, on l'admire, on le vénère. Mais même l'ayant vu incarner sur l'écran de façon si émouvante par Pierre Fresnay, comme on le connaît mal. Oh, c'est un noble, dit quelqu'un. D'ailleurs, son nom l'indique. Saint Vincent de Paul. Mais non, dit un autre. Il n'était pas noble du tout. C'était un homme tout simple, mais si bon. La bonté même. Il aurait donné sa chemise. Et on l'imagine s'apitoyant sur chaque pauvre rencontré, faisant l'aumône à tous ces gens éperdus de reconnaissance parce qu'un saint s'est approché d'eux. Car, là-dessus, tout le monde semble d'accord. Celui que son entourage appelait, avec une admiration affectueuse, Monsieur Vincent, était un saint de A à Z, et qu'il a fait tout ce qu'il a fait n'a, au fond, rien d'étonnant. Un saint doit tout de même accomplir des miracles, non? C'est tout juste si, rétrospectivement, on ne croit pas apercevoir sur son béguin de bébé un soupçon d'auréole. La vérité est autre. Elle est plus belle. La vie longue et exceptionnelle de Monsieur Vincent, elle relia le règne d'Henri IV à celui de Louis XIV, fut, sans aucun miracle, le miracle même d'une époque terriblement convulsée. Mais ce qu'il faut bien appeler la sainteté de ce grand révolutionnaire lui est venu peu à peu par une lente évolution commencée dans la souffrance, poursuivie dans l'humilité et l'amour. Est-ce que nous n'en sommes pas plus touchés que s'il était né comme ça? C'est une vie et une œuvre gigantesques. Il nous sera impossible, en ces quelques pages, d'en faire le tour. Mais en hommage au grand apôtre de la charité, nous voulons passer en revue les faits saillants de son existence, essayant d'en éclairer certains aspects ignorés qui nous auront semblé particulièrement remarquables ou significatifs. Vincent de Paul, c'est le nom dont il signera 30 000 lettres écrites de sa plume ou dictées, 3 000 nous ont été conservées. Vincent de Paul, donc, naquit le 24 avril 1581 à Puy, près de Dax, là où le pays landais s'humanise en se rapprochant du Béarn. Son père s'appelait Jean de Paul, sa mère Bertrande de Maurras. Non qu'ils fussent nobles, mais parce que, selon la coutume du pays, ils accolaient à leur prénom le nom de leur village ou hameau d'origine. C'est pour éviter tout équivoque que le jeune Vincent prendra honnêtement l'habitude d'une signature simplifiée. Ses parents étaient, en effet, de dignes, mais pauvres paysans. Ils possédaient leur lopin de terre, un peu de bétail, dont, jusqu'à 14 ans, notre héros fut le berger. 6 enfants, 4 garçons, 2 filles. Au milieu, un sourire, celui de la mère, qui éclaire et réchauffe l'humble foyer. Que c'est bon! La vie est, en effet, bien dure en ces temps troublés où un morceau de pain est un luxe. De quoi se compose l'ordinaire chez les deux pôles? Vincent le dira plus tard. D'une bouillie de millet que la mère fait cuire dans l'âtre et verse dans un pot où puise toute la famille. Mais le père a les yeux sur ce troisième fils. C'est un peu la coutume, quand les enfants sont nombreux, d'en consacrer un à l'église, Pourquoi pas celui-là, qui semble avoir quelque chose de plus que les autres? D'ailleurs, l'état ecclésiastique peut être lucratif si le candidat a de l'étoffe. Une garantie pour les jours à venir. Une difficulté, les études coûtent cher. Le père doit vendre une paire de bœufs pour payer la scolarité de son fils au collège de Dax, chez les cordeliers. L'enfant est doué, se montre pieux. On ne tarde pas à lui accorder les ordres mineurs et il est tonsuré. Le juge de Puy s'intéresse à lui, l'introduit dans sa maison, en fera bientôt le répétiteur de ses enfants. Ce changement de milieu ne va pas sans monter à la tête du jeune campagnard. Il est ébloui, au point d'oublier momentanément tout ce qu'il doit à son pauvre bonhomme de père.
2: « Je me souviens, »
1: avouera-t-il plus tard à une grande dame avec une humilité déchirante,
2: « qu'au collège où j'étudiais, on vint me dire que mon père, qui était un pauvre paysan, me demandait. » Je refusai de lui parler, en quoi je fis un grand péché.
1: Son remords dut être d'autant plus grand que ce père dédaigné mourut un peu plus tard, laissant un testament par lequel il suppliait les siens de tout faire pour que Vincent pût poursuivre ses études.

0: Ce grand péché tourmenta longtemps celui que l'on devait appeler le saint des pauvres. « Je m'adressai à Dieu, dit-il, et le priai instamment de me changer cette humeur sèche et rebutante, et de me donner un esprit doux et bénin. » Prière a-t-elle jamais été mieux exaucée? Il est vrai qu'il mit beaucoup d'attention à réprimer les bouillons de la nature. Après le collège de Dax, l'université de Toulouse, il y étudie la théologie, obtient le grade de bachelier. Il rêve maintenant de l'ordination et la reçoit effectivement dans sa 20e année, 4 ans avant l'âge légal. À part ses dettes, comme tout lui sourit. Mais se remémorant ses années fougueuses où il enjambait sur la Providence, il écrira, sans doute dans un moment de grande fatigue,
1: « Si j'avais su ce que c'était que le sacerdoce, quand j'eus la témérité d'y rentrer, comme je l'ai su depuis, j'aurais mieux aimé labourer la terre que de m'engager à un état si redoutable. »
0: Pour l'instant, il a atteint une étape prometteuse. Il a été ordonné prêtre. Il s'empresse de demander ce que l'on appelait alors un bénéfice. Il obtient une cure à Til, non loin de chez lui. Mais cette cure, un autre candidat la lui conteste. Digne, mais décontenancé, il retourne à Toulouse où il ouvre une sorte de petit pensionnat qui doit lui permettre de vivre et surtout de payer ses dettes d'étudiant. C'est une première traverse. Il en connaîtra bien d'autres, car il en faut, et des plus durs aux âmes exceptionnelles. Pour devenir ce qu'il est en puissance, l'impétueux et présomptueux jeune homme devra subir une profonde transformation qui s'amorcera au cours de circonstances aussi dramatiques qu'inattendues. Il apprend un jour qu'une bonne vieille femme de Toulouse lui a, par testament, légué un petit héritage, adjugé 300 ou 400 écus qu'un méchant garnement s'est approprié avant de s'enfuir à Marseille. Son sang de Gascon ne fait qu'un tour. Il loue un cheval pour se précipiter sur la côte, mais il imagine, étant fort désargenté, de vendre le cheval en route, certain qu'au retour, il pourra le payer au propriétaire. Quel optimisme! Car des événements approchent, qu'il est bien loin de soupçonner. Arrivé à Marseille, il poursuit son homme, le fait jeter en prison et touche enfin son héritage. Puis, en compagnie d'un gentilhomme de sa connaissance, il prend le bateau pour Narbonne. Le trajet sera court, plus agréable. C'est ainsi que l'homme propose. En ce début du XVIIe siècle, la piraterie turque s'exerçait de façon intense dans tout le bassin méditerranéen. Il y avait environ 10 000 esclaves blancs en Afrique du Nord. À 26 ans, ce jeune prêtre, si plein de confiance en son avenir, allait être l'un d'entre eux. Lisons ce qu'il écrivit plus tard au juge de Puy, son protecteur, après avoir longuement compté ce que nous venons de résumer en quelques lignes.
1: Le vent nous fut aussi favorable qu'il fallait pour nous rendre à Narbonne, qui était à 50 lieues, si Dieu n'eût permis que 3 brigandins turcs qui côtoyaient le golfe du Lion pour attraper les barques venant de Beaucaire ne nous eussent donné la chasse et attaqué si vivement que 2 ou 3 des nôtres étant tués et tout le reste blessé, et moi-même qui eus un coup de flèche qui me servira d'horloge tout le reste de ma vie, n'eussions été contraints de nous rendre à ces filons. Ce fait, ils nous enchaînèrent après nous avoir grossièrement pansés. Enfin, chargés de marchandises, Au bout de 7 ou 8 jours, ils prirent la route de Barbarie où, étant arrivés, ils nous exposèrent en vente.
0: La Barbarie, c'est évidemment l'Afrique du Nord. On les fait promener, enchaîner, dans la ville de Tunis, puis on les fait remonter sur un navire où d'éventuels acquéreurs viennent les examiner.
1: Ce fait nous ramène à la place où les marchands nous venaient visiter, nous faisant ouvrir la bouche pour visiter nos dents, palpant nos côtes, sondant nos plaies, et nous faisant cheminer le pas, trotter et courir, lutter, et mille autres brutalités.
0: Il est d'abord acheté par un pêcheur, mais comme il ne supporte pas la mer, on le revend à un vieil alchimiste qui lui apprend bien des rudiments de médecine. Celui-ci meurt. Un neveu hérite du captif et n'en ayant que faire, le repasse à un Niçois qui, lui aussi prisonnier des Turcs, s'est fait musulman pour pouvoir vivre en paix. Il possède plusieurs femmes, comme le lui permet sa nouvelle religion. Parmi elles, une Turque qui prend plaisir à venir bavarder avec le mélancolique Gascon qui fossoie au champ sous le soleil. Elle l'interroge sur sa religion et avec une nostalgie touchante, celui-ci épanche son cœur, chante, à la demande de cette femme subjuguée, des cantiques et des psaumes. Tout émerveillé, la femme demande à son renégat de mari comment il a pu abandonner une religion si belle. Le Niçois en est ébranlé. Il avoue avoir souvent désiré rentrer au pays pour y adorer le dieu de son enfance. Bref, les deux captifs font ensemble des plans d'évasion et débarquent un beau jour à Aigues-Mortes. Bientôt, Monseigneur Montario, vice-légat en Avignon, reçoit publiquement le repentant et décide d'emmener les deux hommes à Rome. Le renégat entrera dans un couvent. Quant au jeune prêtre, auteur d'un tel coup d'éclat, il en fait sur le champ son secrétaire, lui promettant, pour la suite, quelques bons bénéfices. Voilà, c'est tout pour aujourd'hui. À bientôt dans Héros et Merveilles.
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1: Daniel 8, verset 24. Sa puissance s'accroîtra, mais non par sa propre force. Il fera d'incroyables ravages, il réussira dans ses entreprises, il détruira les puissants et le peuple des saints. S'engager dans une démarche positive consiste à faire des choix réfléchis, s'enfoncer, tête baissée la première. Celui qui prend des risques inconsidérés n'a pas toujours la mesure des dégâts encourus. Aussi, avoir le temps de peser le pour et le contre n'est pas une alternative, mais bien une nécessité absolue.
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chers amis auditeurs, je suis contente de vous saluer dans le doux nom de Jésus, notre bien-aimé Sauveur. Le texte que je vais partager avec vous aujourd'hui se trouve dans Luc 14 au verset 10 et 11. Mais lorsque tu seras invité, va te mettre à la dernière place, afin que quand celui qui t'a invité viendra, il te dise « Mon ami, monte plus haut ». Alors cela te fera honneur devant tous ceux qui seront à table avec toi. Car quiconque s'élève sera abaissé, et quiconque s'abaisse sera élevé. Dans la Bible en français courant, nous lisons « Au contraire, lorsque tu es invité, va t'asseoir à la dernière place, pour qu'au moment où viendra celui qui t'a invité, te dise « Mon ami ». Viens plus haut à une meilleure place. Ainsi, ce sera pour toi un honneur devant tous ceux qui seront à table avec toi, car tout homme qui s'élève sera abaissé et celui qui s'abaisse sera élevé. Notre Dieu nous connaît. Il connaît notre forte tendance à nous surestimer, à nous accorder une importance que nous n'avons pas réellement, à avoir de nous-mêmes une trop haute opinion. Nous sommes des princes et princesses du royaume des cieux. Il est normal que nous ayons de nous une haute opinion, pour certains une très haute opinion si elle est méritée. Mais une trop haute opinion, trop c'est trop, ça ne va pas. Nous ne devons pas avoir de nous une trop haute opinion. Tout ce qui est de trop, et ce n'est pas bon. Mais c'est cette trop haute opinion que nous avons de nous-mêmes qui nous pousse à occuper parfois des places qui ne nous sont pas dues, qui ne nous sont pas réservées. Et c'est ce qui arrive parfois aux personnes qui sont victimes de ce mal. Elles se croient importantes et pensent qu'elles méritent tous les honneurs, qu'elles méritent la première place. Parfois, elles méritent des honneurs. Elle aurait pu occuper la première place, mais il y a quelqu'un présent dans l'assistance qui est plus important qu'eux et qui doit occuper la première place. À ce moment-là, on est obligé, comme la Bible dit, de demander de reculer. C'est toujours désagréable de devoir reculer. Il vaut toujours mieux d'être assis à l'arrière et qu'on nous demande d'avancer. C'est plus agréable. Un camarade de longue date d'Adolphe a perdu son père. Adolphe a appris la nouvelle par la radio. Il a su qu'il n'y a pas de veillée funèbre et qu'il n'y aura que les funérailles. Adolphe s'est dit, « Moi, j'irai assez tôt, je m'asseoirai devant et comme ça, il peut pas ne pas me voir. Il saura que je me suis déplacée pour venir l'accompagner lors des funérailles de son père. » Mais ce qui s'est passé, c'est que le camarade d'Adolphe ne savait pas qu'il était là. Et un personnage important est arrivé. Et il a fallu l'asseoir. Adolphe s'est avancé et il est venu demander à la personne qui était assise devant, en l'occurrence son camarade, de bien vouloir se déplacer afin que le personnage qui est arrivé puisse s'asseoir. Adolphe était tout simplement choqué parce qu'il ne comprenait pas pourquoi il est arrivé depuis longtemps. Il est assis et il doit se lever pour qu'une autre personne s'asseye. Adolphe n'avait pas lu le texte qui dit que mieux vaut s'asseoir à l'arrière et que quelqu'un vous demande d'avancer plutôt que d'être assis devant, et qu'on ait à vous demander de reculer, de vous déplacer pour laisser la place à quelqu'un d'autre. Adolphe n'était pas du tout content et il a dû se déplacer, aller s'asseoir un peu plus à l'arrière, pas tout à fait derrière, mais un peu plus à l'arrière pour permettre aux personnes officielles de s'asseoir devant. Sa qualité de camarade aurait pu l'aider à comprendre et à accepter de bon gré à céder la place à quelqu'un d'autre parce que de toute manière, il est le camarade de l'endeuillé. Mais cela n'a pas été le cas pour lui. Il s'est déplacé de mauvais gré. Il avait de lui une trop haute opinion.
Dina mariait sa fille unique. Pour cela, elle a invité ses amis, ses parents, les membres de sa communauté. Elle a invité tout le monde au mariage, espérant que les personnes feraient le déplacement. Mais elle a aussi invité son ami d'école, son ami depuis toujours. Mais comme son ami et elle n'habitent pas le même pays, elle l'a invité, mais elle ne croyait pas qu'elle allait pouvoir venir. Elles n'en ont pas parlé du tout. Mais cependant, l'ami de Dina avait décidé de faire la surprise à Dina et de venir au mariage. Quand le mariage s'installe à l'église pour la bénédiction, Dina se rend compte que parmi les invités, au dernier rang, il y a son amie. Elle n'en croit pas ses yeux. Elle est contente. Elle se dit, mais j'ai jamais pensé qu'elle aurait pu faire le déplacement et voilà qu'elle est là. Elle s'empresse de se libérer de ses obligations et d'aller près de son amie et de lui dire, « Ah non, ma chère, tu ne vas pas rester assise là. Tu viendras t'asseoir devant avec les membres de la famille parce que pour moi, tu es comme ma sœur, tu es membre de ma famille. Je suis vraiment contente que tu sois là et je te prie, viens t'asseoir près de la famille avec moi. » L'amie de Dina était très contente. Elle a fait le déplacement, elle a été accueillie en tant qu'amie, mais elle-même, comme elle ne connaissait pas l'organisation du programme, elle s'est assise à la dernière place. Elle s'est assise au dernier banc. Et cela a été un bon choix qu'elle a fait parce que Dina a pu la voir et lui demander de l'accompagner avec la famille. Chers amis auditeurs, nous avons vu le cas d'Adolphe qui avait de lui une trop haute opinion, qui est allé s'asseoir devant et à qui on a dû demander de faire marche arrière, ce qu'il n'a pas vraiment apprécié. Et celui de l'ami de Dina, qui, bien qu'étant l'ami de Dina, est arrivé, s'est assise gentiment à l'arrière, attendant que les choses arrivent. Et quand Dina est arrivée et l'a vue, Dina était contente, surprise et contente, et lui a demandé d'avancer, de venir s'asseoir devant avec les membres de la famille. Deux situations différentes parce que deux points de vue différents de soi. Nous devons avoir de nous une haute opinion, chers amis, mais pas trop haute. Mieux vaut toujours qu'on nous fasse monter au lieu de nous faire descendre, au lieu de nous faire reculer. Laquelle de ces deux expériences ressemble, de près ou de loin, à celle que vous avez vécue? Vous a-t-on fait reculer ou vous a-t-on demandé d'avancer? Je souhaite que, comme l'ami de Dina, on vous demande d'avancer lorsque vous êtes dans une situation et pas de reculer. Je vous invite à la prière. Notre Dieu, notre Père, tu nous donnes un conseil que nous gagnons à suivre. Tu nous dis que lorsque nous serons invités, d'aller nous mettre à la dernière place afin que quand celui qui nous a invités viendra, il nous dise « Mon ami, monte plus haut ». Cela nous fera honneur devant tous ceux qui seront à table avec nous. Car celui qui s'élève sera abaissé et celui qui s'abaisse sera élevé. Aide-nous, notre Dieu, notre Père, à toujours pratiquer l'humilité, à nous abaisser, afin que où que nous soyons, quoi que nous fassions, les autres nous élèvent au lieu de nous abaisser. Parce que nous, nous nous serons abaissés, nous nous serons humiliés et eux, ils vont nous élever comme toi, tu vas nous élever. Fais-nous cette grâce, notre Dieu, notre Père, nous te prions, dans le nom béni de Jésus, ton Fils, et pour ta gloire. Amen.

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1: Daniel 8, verset 24. Sa puissance s'accroîtra, mais non par sa propre force. Il fera d'incroyables ravages, il réussira dans ses entreprises, il détruira les puissants et le peuple des saints. S'engager dans une démarche positive consiste à faire des choix réfléchis, s'enfoncer, tête baissée la première. Celui qui prend des risques inconsidérés n'a pas toujours la mesure des dégâts encourus. Aussi, avoir le temps de peser le pour et le contre n'est pas une alternative, mais bien une nécessité absolue.

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0: Marcel Fernandez, bonjour.
1: Bonjour Michel.
0: Merci d'être venu pour une nouvelle émission sur l'éducation. Et là, nous allons encore toucher un problème épineux et difficile pour les parents, comme pour les enfants, mais pour les parents. C'est mon fils ou ma fille est dépressif ou dépressive, hein, puisque... Alors, on rencontre de plus en plus d'adolescents dépressifs. À quoi cela tient-il ?
1: Bon, alors les causes sont nombreuses. Hein, et, bon, ça peut être aussi une question de tempérament. Hein, j'insiste là-dessus parce que je travaille énormément sur les tempéraments. Les enfants mélancoliques sont plus portés à la dépression que les autres parce qu'ils ont un sens de la perfection. Ils sont anxieux lorsqu'ils n'arrivent pas à bien faire les choses. Ils sont très sensibles aux échecs. Aux échecs d'abord de leurs propres œuvres. Mm-hmm. La dépression peut être la cause d'un traumatisme quelconque, un deuil. Hein. Ça peut être aussi une mauvaise alimentation. Ça peut être aussi le fait que devant des difficultés de vie, on se prend trop facilement en pitié. Que sache, il y a plusieurs raisons des difficultés familiales importantes. Hein.
0: Et puis alors, la grande transformation du corps avec tout le système hormonal qui est quand même en révolution. Hein.
1: L'adolescent est plus particulièrement porté justement à cause de ces changements d'ordre physiologique, à ce type de
0: cyclothymie,
1: d'accélération, de joie. Et puis d'un seul coup, vous avez là le grand trou et puis ça reprend et puis voilà la vague. Hein. Alors on ne sait jamais où ils sont, si c'est dans le creux de la vague ou au sommet de la vague, et c'est pour ça qu'ils sont extrêmement changeants. Alors là, dans un contexte familial normal, il n'y a pas trop à s'alarmer. Bon, ben, il faut attendre que la vague monte pour leur demander parfois quelque chose. Mais quand vous les voyez maussades, s'ils ne veulent pas se confier, c'est pas trop grave. On attend, hein. Attend le bon moment.
0: Alors, à l'adolescence, il y a des problèmes de cœur, problèmes amoureux. Voilà. Donc, ça vient souvent se surajouter.
1: Un échec sentimental peut être une cause de dépression terrible, hein, qui peut aller, nous le verrons plus tard, je crois, jusqu'au suicide.
0: Oui. Alors, c'est vrai qu'il y a une question d'alimentation. L'adolescence alimente souvent très mal et une alimentation qui ne serait pas équilibrée conduit presque sûrement un adolescent à être dépressif.
1: Oui. Et il faut éviter, donc, comme on le disait lors d'une émission précédente, Coca-Cola et puis l'ice cream et le sucre. Hein. Oui. Il faut donc les nourrir sérieusement, qu'ils acceptent à rentrer dans des heures de repas régulières. Et nous-mêmes, en tant que parents, devant des adolescents qui vont et qui viennent à la maison, leur imposer des heures de repas et des heures de repas où nous aurions eu le temps nous-mêmes de leur préparer des mets consistants pour pouvoir justement assumer leur croissance et leurs besoins énormes en énergie à ce moment-là.
0: Mm-hmm. Alors face à un adolescent dépressif, bon, tout à l'heure vous disiez attendre qu'il soit en haut de la vague. Alors pour certains, on ne se soucie pas trop parce qu'on sait que c'est tout à fait normal, c'est passager ou c'est dû vraiment à la crise de l'adolescence. Mais pour d'autres, il y en a qui vont s'installer dans la dépression. Alors comment faire
1: c'est
0: avec
1: parfois
0: ces adolescents?
1: C'est un refuge facile. Hein. Oui. Pour certains, c'est un refuge facile. Alors, on reprend toujours les mêmes thèmes. Hein. C'est l'amour, c'est l'accompagnement, c'est l'écoute. Et on aidera d'autant plus facilement nos enfants à sortir de périodes difficiles qu'on aura passé du temps petit à les écouter, à être présent, les habituer très jeunes à se confier à nous, en faire, je dis pas des copains, mais en faire des confidents pour justement qu'ils nous disent leur difficulté d'être. Ils n'aiment pas trop se livrer, mais lorsqu'ils auront été habitués, très jeunes, à le faire, on pourra plus facilement les amener à sortir cette période dépressive.
0: Alors, face à un adolescent dépressif, je crois que la meilleure solution, vraiment, vraiment dépressif, la meilleure solution, c'est quand même de consulter un médecin.
1: Voilà.
0: Un psychologue, mais c'est vrai qu'il y a beaucoup de parents qui n'osent pas faire cette démarche parce que pour eux, psychologie égale psychiatrie, égale folie, égale tout.
1: Voilà.
0: Tout ça.
1: C'est effrayant. En France, la psychologie a mauvaise presse encore. Hein. On consulterait facilement.
0: Ça change un peu. Heureusement, ça change.
1: Alors, je crois que il faut voir un médecin. Il y a des médicamentation importante à observer.
0: Oui, mais alors là, vous voyez, la médication, là aussi, ça peut être un problème, parce que c'est un peu la béquille que certains médecins donnent tout de suite, calmant, ou faire dormir les enfants. Ou, bon, déjà, peut-être...
1: Pas uniquement, hein, il ne faut pas qu'il y ait que cela. Hein, il faut porter les enfants à l'exercice. Hein, il faut les entraîner dans des sorties, refuser qu'ils s'enferment dans leur chambre, voler fermé, qu'ils broient du noir. Il faut les amener à faire de l'exercice physique, des promenades.
0: Essayez de faire un exercice physique à quelqu'un qui n'aime pas du tout les sports. Vous me direz comment vous y prenez. C'est pas évident.
1: C'est pas
0: hein.
1: évident.
0: Ça, ça commence.
1: Non,
0: Les émissions que nous faisons ne sont pas évidentes.
1: Je sais que dans l'émission que nous faisons, nous partons de cas qui sont réels, mais je dois dire que éduquer, c'est d'abord faire de la prévention.
0: Bien sûr.
1: Et cela, on n'est jamais suffisamment attentif, parce que on croit que l'enfant va bien, on ne s'en préoccupe pas, et au moment où il y a un crash, on se dit bon, ben voilà.
0: Hein. Mais oui, mais regardez, votre fille tombe amoureuse, jusqu'à là, elle pétait la santé, elle était équilibrée, c'était une joie de vivre, et puis d'un seul coup, pouf, ah oui, elle est au fond du trou, elle reste couchée, elle se goinfre de sucreries, elle n'est plus à prendre avec des pincettes, et même ça, la meilleure prévention, vous ne pouviez pas prévoir.
1: Il y a des cas pareils, oui. Hein? Je suis d'accord avec vous. Quand je veux dire au niveau de la prévention des cas difficiles, c'est que avoir créé au préalable les conditions qui nous permettent d'apporter la solution. Parce que si nous avons été les amis, des confidents des enfants, dans le cas pareil, on peut être un soutien pour l'enfant qui a une crise amoureuse si importante. Mais si on n'a pas eu ce rapport d'amitié là, de confident, et que l'enfant tombe dans sa dépression, il ne va pas se confier à nous.
0: N'importe comment, je pense qu'ils se confient d'abord à leurs amis,
1: oui.
0: et ensuite aux
1: c'est
0: parents,
1: pas, pas
0: dans les
1: chose.
0: Meilleurs des cas.
1: C'est pas une mauvaise chose. Hein. Oui. L'éducation se fait à l'adolescence autant sinon plus par les amis que je suis plus écouté parfois par les amis de mes amis que par mes propres enfants.
0: Ça c'est vrai. D'où l'importance de connaître les amis de ses enfants.
1: Et l'importance aussi d'avoir des amis auxquels envoyer nos propres enfants. Mmh. Je peux apporter un soutien éducatif à un enfant autre que le mien, et puis des amis peuvent apporter un soutien éducatif que je ne peux plus apporter à mes enfants. Et c'est pour ça qu'on doit se sentir solidaires les uns des autres, et comme vous l'avez lu dans ce texte du prophète, de ce poète
0: Khalil Gibran, que j'aime beaucoup,
1: il dit bien que nos enfants
0: ne sont pas
1: les nôtres, et puis les enfants des autres aussi doivent être les nôtres.
0: C'est vrai.
1: Ouais, se sentir solidaire. Et je peux apporter, moi, quelque chose, par mon tempérament, par ma culture, quelque chose que tel parent ne peut pas apporter à son enfant. Je peux lui apporter. Et puis,
0: parce qu'il est trop impliqué. Hein,
1: je suis
0: c'est
1: impliqué.
0: Normal.
1: Et puis, oui. on a dit qu'il ne faut pas être parent pour être un bon parent. Je m'explique. Hein, les meilleurs éducateurs sont pas les parents, mais sont d'autres personnes. Pourquoi ? Parce qu'il n'y a pas l'engagement.
0: Il n'y a pas le rapport affectif.
1: Il n'y a pas un petit peu cette fierté parentale qui où on veut parfois aller trop vite. Et en voulant aller trop vite, en voulant résoudre trop facilement un problème, en moralisant, avec des yakas.
0: Yaka faucon, quoi.
1: Ouais, on peut faire énormément de tort. Et là, l'écoute active est absolument nécessaire devant un cas de dépression. Mais les parents sont les moins à même à faire de l'écoute active, parce que justement il y a cette charge affective extrêmement extrêmement importante qui est là, prête à exploser, et bien souvent elle explose dans des attitudes qui vont à l'encontre d'une vraie communication.
0: C'est pour ça qu'il ne faut pas hésiter à aller voir un psychologue ou un psychothérapeute plutôt, si vraiment vous voyez que votre fille ou votre fils s'enquiste dans une dépression, parce que ce sera justement là cette tierce personne. Cette personne extérieure au problème et à la famille
1: qui est neutre
0: et qui a quand même de l'expérience, voilà. Et il y a des solutions douces pour soigner les dépressions.
1: Amener les parents à comprendre que consulter un psychologue dans ces cas-là, c'est pas forcément aller voir quelqu'un pour régler un problème qui relève déjà de la névrose ou de la maladie mentale.
0: C'est-à-dire que je crois que les parents ont un peu peur d'une sanction, d'une espèce de jugement que le thérapeute pourrait faire par rapport à leur système d'éducation. Mais il faut passer le pas.
1: Il serait sage de ne pas leur dire.
0: Hein. Non, il n'y a pas de jugement.
1: Pas de jugement. C'est absolument sans jugement. Si cela était vrai, c'est à lui à avoir la délicatesse de leur faire découvrir par eux-mêmes, sans leur dire.
0: En tout cas, un être dépressif, un adolescent dépressif est souvent dévitaminisé. Dévitaminisé, oui. Ça dit comme ça. Oui. Donc, déjà, la première chose à faire, c'est essayer de lui redonner des horaires, comme vous disiez, de repas réguliers, de qualité de repas, le faire se relaxer, un peu de relaxation si vous y arrivez, s'il l'accepte, ce sera un bienfait.
1: Et puis des activités physiques. Hein. Le jeune qui aura été amené à exprimer un art comme la musique ou la peinture ou le jardinage quelconque, il trouvera des dérivatifs à sa souffrance. Mais un jeune qui n'a pas été habitué à être actif et qui tombe justement dans une crise dépressive, il va y rester plus longtemps. Et c'est pour cela que dans la culture juive, quelles que soient les études qu'un jeune faisait, au temps biblique, il fallait à tout prix qu'un jeune pratique un métier manuel. Il y a là une...
0: Ou la musique, ils sont très forts.
1: Oui, alors c'est un dérivatif extraordinaire à toutes les difficultés d'être, parce qu'on va exprimer sa souffrance au travers de cette musique ou de ce travail manuel ou de cette poésie ou que sais-je.
0: N'importe comment, cet état dépressif est quand même assez constitutif de la période d'adolescence, parce qu'il y a cette pulsion de mort à l'adolescence qui joue, et vous verrez des fois vous pourrez repérer que votre enfant est dépressif par les dessins qu'il fait.
1: Oui.
0: Même à 17 ans. Hein. Moi, j'ai vu des adolescents qui... Quand il les fait.
1: C'est intéressant.
0: Ça, c'est bien.
1: Ouais.
0: Hein, quand il les fait, ça sort, ça veut dire que bon, bah, il n'est pas sous l'emprise de cette pulsion de mort. Mais vous verrez facilement des adolescents faire des dessins de tombes avec des croix, des serpents qui s'entourent autour des croix, des dessins en noir et blanc. Donc, c'est
1: et
0: vrai.
1: Regardez les t-shirts qu'ils portent avec
0: des têtes de mort,
1: des dessins extrêmement macabres. Hein. C'est significatif. Hein,
0: donc là, c'est quand même normal, entre guillemets. C'est où ça devient normal, c'est quand ils se complaisent vraiment tout le temps dans cet
1: univers morbide,
0: cette culture morbide de ténèbres, des films aussi où il y a toujours des maisons hantées, des assassinats, des choses comme ça. Donc c'est à repérer ça.
1: C'est à repérer et surtout les amener à refuser de se prendre en pitié.
0: À pleurer sur eux-mêmes.
1: À pleurer sur eux-mêmes, à se lamenter, je ne suis pas capable, et puis je m'en sortirai jamais. Leur donner, dans notre joie de vivre, ce dynamisme contagieux, on espère contagieux, pour arriver à ne pas se prendre en pitié.
0: Déjà en prévention, les parents doivent aussi valoriser l'enfant, et non pas le reprendre toujours sur ce qu'il ne fait pas bien, mais aussi faire beaucoup de compliments sur ce qu'ils font de bien.
1: Avoir ce don de l'encouragement.
0: Parce qu'on oublie
1: ça. On tombe sur le dos de nos enfants, excusez-moi l'expression, uniquement quand ça va mal, mais quand ça va bien, il nous manque ce tact pour dire bon ben je suis content, là, tu as bien fait, et puis je suis fier de ce que tu as réalisé. On pense que c'est normal quand ils font bien, parce que ça rentre dans l'ordre des choses. Mais dans le monde mauvais où nous sommes, je crois que lorsqu'il y a quelque chose qu'ils ont réussi, lorsque ils ont eu un comportement valorisant, il faut le remarquer, il faut mettre en valeur pour les amener à rentrer dans un processus de répétition de cette réussite qu'ils ont réussi à opérer.

0: Alors, il y a aussi une dépression qui est un petit peu constitutive de tous les adolescents face au chômage. Quand on leur dit faut que tu passes ton bac, faut que tu fasses des études, ils nous répondent pouf, pour aller grossir le nombre de chômeurs, n'importe comment, qu'est-ce que ce monde a à nous offrir, le sida et le chômage. Alors, c'est vrai que ils ont raison quand ils nous disent ça.
1: Il ne faut pas se tromper dans l'orientation des études des enfants. Je m'explique. Ça. Parfois, nous, en tant que parents, on veut à tout prix qu'ils aient le bac. Hein. Mais il y a différentes façons d'avoir son bac. Hein. On peut très bien, après le brevet des collèges, amener les enfants à rentrer dans un BEP professionnel, où ils ont déjà un métier au bout de 2 ans. Et s'ils désirent se perfectionner dans la branche dans laquelle ils ont déjà un métier, leur demander de faire une première d'adaptation, et faire le bac technique dans la branche qu'ils ont eue, et continuer avec un BTS. Et parfois, on a fourvoyé nos enfants parce qu'on a voulu à tout prix qu'ils aient un bac classique, un bac C ou un bac quelconque.
0: On a voulu faire des intellectuels d'enfants, voilà, des fois qui n'étaient que des manuels et qui auraient pu être très très bons.
1: Alors, il faut savoir aujourd'hui qu'après le bac, vous n'avez rien du tout. Il y a encore 4 années d'études et les enfants sont très découragés devant cette longueur des études. Et c'est un conseil que je donne aux parents. Si vous voyez que vos enfants ont des difficultés aux études, tout de suite faites-leur faire un BEP, première d'adaptation, bac technique, BTS, et à ce moment-là, ils ont déjà quelque chose. Ils peuvent exercer pendant les vacances le petit métier qu'ils ont, et il faut assurer les arrières des enfants.
0: Alors, il arrive que des adolescents qui sont rentrés dans la vie active se retrouvent au chômage et en font une dépression parce qu'ils ne retrouvent pas de travail. Alors, comment peut-on les aider face à un adolescent qui est au chômage, par exemple? Est-ce qu'il faut qu'il fasse ses démarches tout seul, ou est-ce qu'on peut l'aider? Est-ce que c'est bien de l'aider, ou l'aider simplement que moralement?
1: Ça dépend. Si financièrement la famille peut l'aider à créer par exemple une petite entreprise, hein. Ça sert à rien de les amener à rouspéter, hein. J'aime bien ce proverbe chinois, dit bon, ça sert à rien de rouspéter parce qu'il fait nuit, que chacun allume sa lumière, hein. Bon, c'est vrai qu'il y a du chômage. Bon, est-ce que on ne peut pas stimuler leur ingéniosité pour trouver un petit créneau où ils peuvent eux-mêmes avoir leur propre petite entreprise, que sais-je.
0: C'est vrai que pour certains, des périodes de chômage, mais c'était peut-être des gens un peu plus âgés qui avaient déjà un peu plus d'expérience. Certains disent que ça a été une chance leur chômage parce que ça les a forcés à aller au bout d'eux-mêmes et à créer quelque chose. Alors, mais combien feront pour ça?
1: Combien s'installent? Et si, depuis tout petit, on a créé en eux un comportement d'assisté, c'est sûr qu'ils vont se lamenter et attendre tout des autres.
0: Mais vous savez, quand même, de rentrer dans ce circuit du chômage, aller pointer à la NPE, remplir des tonnes de papiers qui ne sont jamais complets, c'est une horreur.
1: C'est terrible.
0: C'est une horreur aussi bien pour les adultes que pour les adolescents.
1: Mais on comprend pourquoi.
0: Raison
1: on
0: de plus.
1: Dans des périodes dépressives.
0: C'est pour ça qu'on a perdu absolument tous les points de repère, même nous les adultes, maintenant face à ce monde complètement sans dessus-dessous. On est un peu démunis pour essayer de donner même des conseils, même dans cette émission, parce que franchement,
1: on n'a pas de solution. Parce que s'il y avait des solutions, on les aurait déjà trouvées. Mmh. Dans un monde technologique, vous avez des patrons qui vous disent pour rentabiliser mon entreprise, j'achète une machine 1 million de francs et ça me permet d'éliminer 20 personnes et je gagnerai beaucoup plus, j'aurai moins de soucis.
0: Et moins de charges.
1: Et moins de charges. Mm-hmm. Qu'est-ce que vous voulez dire à cela?
0: Oui.
1: Et alors tout le monde raisonne ainsi. Tout le monde raisonne ainsi. Vous ne pouvez pas leur dire allez vous installer à la campagne, devenez fermier ou agriculteur, c'est la même crise.
0: Ça va pas. Vous ne pouvez pas aller maintenant dans un pays étranger, puisque dans un pays de la communauté, les problèmes de chômage sont aussi difficiles que les nôtres. Et dans les autres pays du monde, c'est pareil. Donc, il faut faire avec ce qu'on a là.

0: Ah oui, on est.
1: Voilà. Et alors, évidemment, vous comprenez très bien que les premiers besoins de cette fameuse échelle de Maslow, les besoins physiologiques, parce qu'on a besoin de pas forcément de mettre du beurre dans les épinards, mais avoir les épinards quand même.
0: Hein. Bah oui, et surtout qu'il y a du fer dans les épinards, ça donne du courage.
1: Le besoin de sécurité, on a besoin de sécurité de l'emploi, on ne l'a pas. Hein. À partir de ce moment-là, comment voulez-vous vous avoir une certaine estime de soi, puisque vous ne sentez pas appartenir à une société, puisqu'elle
0: ne vous
1: pas les conditions de vie, elle vous rejette. Vous avez donc là toutes les conditions réunies pour une société qui implose.
0: Mm-hmm. Alors je pense que ce qu'on peut faire, c'est donner la sécurité affective et quand même matérielle à nos enfants, c'est-à-dire de dire, bon, c'est pas dramatique, mais il faut que tu essayes de trouver une solution, mais tu auras toujours, on sera toujours là pour qu'ils se sentent quand même en sécurité, mais pas trop, pour pas qu'il s'endorme non plus sur lui-même, ouais. Et qu'il attende que tout lui tombe rôti dans la bouche.
1: Et on doit réinventer aujourd'hui des formes nouvelles de vie. D'où l'importance des spiritualités modernes qui sont des exutoires à ces angoisses. Et c'est vrai que former nos enfants à la spiritualité pour qu'ils investissent dans d'autres valeurs que les valeurs matérielles, c'est une force. Et il faut encourager les parents à ne pas hésiter aujourd'hui à construire dans leurs enfants de fortes valeurs spirituelles pour les amener à se dire bon, il n'y a pas que le manger et le boire, il y a d'autres valeurs que celles matérielles dans lesquelles notre société s'est fourvoyée. Mmh.
0: Je crois aussi qu'il faut leur apprendre, et nous aussi, nous devons apprendre à vivre au jour le jour, à vivre l'ici et maintenant, et ne pas être ni projeté dans le passé, ni projeté dans le futur, mais vivre notre présent. Chaque jour suffit sa peine, c'est ce qui est dit dans la Bible. Hein. Et puis je crois que Jésus nous dit aussi de ne pas nous faire de soucis, comme les petits oiseaux ne se font pas de soucis, ils savent qu'ils trouveront au jour le jour leur pain, bien que nous trouverons aussi, Dieu nous donnera notre pain quotidien.
1: Et c'est dans ce sens que se trouve la solution à nos problèmes actuels. Nos sociétés de consommation ont échoué. Il faudrait maintenant faire des sociétés non pas de consommation, mais de don de soi à l'autre et au travers de ces élans de solidarité, de consécration à des valeurs spirituelles que se trouve la véritable issue aux problèmes contemporains.
0: Mm-hmm. Mais il y a encore beaucoup de travail à faire. Je vous remercie, Marcel Fernandez.

Et bien voilà la douce musique qui nous indique que nous devons nous séparer jusqu'à la prochaine fois. 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Merci de votre attention et à très bientôt. Au revoir.

0: aujourd'hui mardi, je salue tous ceux qui ont pu mettre un temps de côté pour pouvoir participer à ce moment d'étude de la parole de Dieu. Je vous souhaite la bienvenue et nous allons aussi inviter notre Dieu à être avec nous pour nous édifier au travers de l'étude de sa parole. Père éternel, voici tes enfants réunis par le biais des ondes. Nous savons que tu gères toutes ces choses et nous ne voulons rien faire sans être sûr de ta présence, de ton accompagnement, afin de bénéficier de ton inspiration, de tes éclaircissements, pour que nous marchions à ta lumière et que nous marchions d'un pas décidé, ferme, en direction souhaitée par toi. Accompagne-nous par l'Esprit, nous prions au nom de Jésus. Amen. Ésaïe, l'un des grands prophètes de l'Ancien Testament, reçut directement de Dieu son appel au ministère prophétique. Et nous trouvons cela dans Ésaïe 6, versets 1 à 8. Submergé par la sainteté et la majesté divine, Ésaïe prit conscience de son indignité. À ce moment-là, un séraphin vola vers lui avec une braise enflammée provenant d'un autel céleste et purifia son péché. Dieu demanda alors, « Qui enverrai-je et qui marchera pour nous ?» La réponse d'Ésaïe devrait être la nôtre. « Me voici, envoie-moi. » L'appel d'Ésaïe survint à un moment charnière de l'histoire d'Israël. Malgré ses propres manquements, la mission consistant à avertir Israël et ses dirigeants de leurs péchés était d'une importance capitale. Les prophéties d'Ésaïe constituent des passages essentiels de l'Écriture, offrant un éclairage profond sur la nature de Dieu, la nature humaine et le déroulement du plan du salut. En effet, la prophétie la plus puissante décrivant non seulement la mort de Jésus, mais aussi ce que cette mort a accompli pour le monde se trouve dans Ésaïe, au célèbre chapitre 53. Nous allons lire ce chapitre d'ailleurs et répondre à la question « Comment cette prophétie extraordinaire, rédigée plus de 7 siècles avant la croix, révèle-t-elle avec tant de force la mort du Christ pour nous ? Que devrait-elle nous enseigner sur le don prophétique ? Parce que Ésaïe a eu l'occasion d'assister à la déportation assyrienne des 10 tribus du Nord. Et cette déportation a eu lieu en 722 avant Jésus par le roi Sargon II. Alors, voyons ce qui est dit dans ce chapitre 53. Qui a cru à ce qui nous était annoncé? Qui a reconnu le bras de l'Éternel? Il s'est élevé devant lui comme une faible plante, comme un rejeton qui sort d'une terre desséchée. Il n'avait ni beauté, ni éclat pour attirer nos regards. Et son aspect n'avait rien pour nous plaire. Méprisé et abandonné des hommes, homme de douleur et habitué à la souffrance, semblable à celui dont on détourne le visage, nous l'avons dédaigné, nous n'avons fait de lui aucun cas. Cependant, ce sont nos souffrances qu'il a portées, c'est de nos douleurs qu'il s'est chargé. Et nous l'avons considéré comme puni, frappé de Dieu et humilié. Mais il était blessé pour nos péchés, brisé pour nos iniquités. Le châtiment qui nous donne la paix est tombé sur lui, et c'est par ses meurtrissures que nous sommes guéris. Nous étions tous errants comme des brebis, chacun suivait sa propre voie. Et l'Éternel a fait retomber sur lui l'iniquité de nous tous. Il a été maltraité et opprimé. Il n'a point ouvert la bouche, semblable à un agneau qu'on mène à la boucherie, à une brebis muette devant ceux qui l'attendent. Il n'a point ouvert la bouche. Il a été enlevé par l'angoisse et le châtiment, et parmi ceux de sa génération, qui a cru qu'il était retranché de la terre des vivants et frappé pour les péchés de mon peuple? On a mis son sépulcre parmi les méchants, son tombeau avec le riche, croit qu'il n'eût point commis de violence et qu'il n'y eut point eu de fraude dans sa bouche. Il a plu à l'Éternel de le briser par la souffrance. Après avoir livré sa vie en sacrifice pour le péché, il verra une postérité et prolongera ses jours. Et l'œuvre de l'Éternel prospérera entre ses mains. À cause du travail de son âme, il rassasira ses regards. Et par sa connaissance, mon serviteur juste justifiera beaucoup d'hommes, et il se chargera de leurs iniquités. C'est pourquoi je lui donnerai sa part avec les grands, il partagera le butin avec les puissants, parce qu'il s'est livré lui-même à la mort et qu'il a été mis au nombre des malfaiteurs, parce qu'il a porté les péchés de beaucoup d'hommes et qu'il a intercédé pour les coupables. Voici donc ce beau chapitre annonçant l'évangile. Comment cette prophétie qui annonçait la croix, que devrait-elle nous enseigner sur le don prophétique? Les prophéties d'Ésaïe annonçaient le dessein et la mission du Messie. On nous dit, effectivement, méprisé, verset 3, méprisé et abandonné des hommes, homme de douleur et habitué à la souffrance, semblable à celui dont on détourne le visage, nous l'avons dédaigné, nous n'avons fait de lui aucun cas. Et effectivement, c'est ainsi qu'il a été traité. On lui a craché dessus, on a hoché la tête en le regardant, on s'est moqué de lui. Voilà. Pourtant, nous voyons que ce texte dit que Christ fut mené comme une brebis à la boucherie. Et au verset 7, effectivement, il n'a pas ouvert la bouche. Il était venu pour cela, et son sacrifice expiatoire sauva son peuple de ses péchés. L'aspect substitutif de la mort du Christ y est décrit avec une clarté remarquable, posant le fondement de l'expiation accomplie en faveur de notre humanité et toute l'humanité. Nous étions tous errants comme des brebis, chacun suivait sa propre voie. Et l'Éternel a fait retomber sur lui l'iniquité de nous tous. Verset 6. La nature universelle du péché y est exposée. La nature universelle de la croix, solution au péché, y est également révélée. Ce chapitre, peut-être plus que tout autre dans l'Ancien et le Nouveau Testament, présente le plan du salut avec une clarté et une précision sans équivoque. Cependant, l'appel prophétique d'Ésaïe ne fut pas facile. Beaucoup trouvèrent absurdes ces sombres prédictions de destruction, comme c'est encore le cas aujourd'hui, lorsque l'on avertit des conséquences du péché. Dans Romains 6, verset 23, Saint Paul nous dit: le salaire du péché, c'est la mort, mais le don gratuit de Dieu, c'est la vie éternelle en Jésus. La voix prophétique d'Ésaïe, pour son temps et pour le nôtre, demeure claire. Dans Ésaïe, chapitre 2, verset 4, lisons cela. Ésaïe 2, verset 4. Il sera le juge des nations, l'arbitre d'un grand nombre de peuples. De leurs glaives, ils forgeront des hoyaux et de leurs lances des serpes. Une nation ne tirera plus l'épée contre une autre et l'on n'apprendra plus la guerre. Et au chapitre 5, verset 20, il est dit « Malheur à ceux qui appellent le mal bien et le bien mal, qui changent les ténèbres en lumière et la lumière en ténèbres, qui changent l'amertume en douceur et la douceur en amertume. » Oui, le temps, le message d'Ésaïe pour son temps est encore valable pour nous, car nous vivons encore un temps de guerre. Le refus de la nation de pratiquer la justice et la réforme conduisit à la destruction de Jérusalem. Le même péché marquera la destruction des habitants impies de la terre lorsque le Christ reviendra. Alors, revenez sur Ésaïe 53 et relevez tout ce que Jésus accomplit pour nous, tel que décrit dans ces versets. Quelle grande espérance pouvez-vous tirer personnellement de ce que le prophète a révélé concernant l'œuvre salvatrice et la mort du Christ? Oui, Jésus est mort pour nous tous, car tous nous avons péché. Et puisque le salaire du péché, c'est la mort, Jésus a pris la mort à notre place afin que nous ayons le don de la vie éternelle. Alors saisissons notre chance, allons trouver Jésus qui peut nous justifier et nous délivrer de nos péchés. Prions. Père éternel, merci pour ce grand sacrifice auquel tu as consenti et que Jésus a subi pour que nous, nous puissions être délivrés de nos péchés, échapper à la condamnation, être justifiés et trouver notre place auprès de toi, dans ton royaume. Merci pour ce plan merveilleux. Il n'y a pas de meilleur. Mais donne-nous de ne pas mépriser ni négliger l'acte de la repentance aujourd'hui pour nous détourner de tout péché pour bénéficier de ce grand sacrifice et trouver notre place auprès de toi pour l'éternité. Sois avec chacun, nous prions au nom de Jésus et pour ta gloire. Amen.
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Sur la terre comme au ciel, il voyait Dieu. Dans la prière comme dans la misère, il trouvait Dieu. Il dérangeait, il redressait, il dénonçait, il annonçait les prophètes.

Témoignage pour l'Église, volume 1er, chapitre 90, obéissance volontaire. Abraham était déjà vieux lorsqu'il reçut de Dieu l'ordre bouleversant d'offrir en holocauste son fils Isaac. L'ardeur de sa jeunesse avait disparu. Il avait dépassé l'âge où l'on supporte plus facilement la souffrance et où l'on brave le danger. Dans la vigueur de la jeunesse, l'homme peut affronter l'orage avec la conscience de sa force et surmonter le découragement qui, lorsqu'il approche du tombeau, le briserait. Mais dans sa providence, Dieu réservait au patriarche l'épreuve la plus dure au moment même où les années pesaient lourdement sur ses épaules et alors qu'il soupirait après le calme et le repos. Le Seigneur s'adressa à lui en ces termes. « Prends ton fils, ton unique, celui que tu aimes, Isaac, et offre-le en holocauste. » Le cœur du vieillard fut frappé d'horreur. S'il avait perdu son fils par suite d'une maladie, le cœur du patriarche aurait été déchiré et il aurait incliné avec tristesse sa tête aux cheveux blancs. Mais il lui était demandé de verser de sa propre main ce sang précieux. Cela ne lui semblait pas possible. Cependant, Dieu avait parlé et il fallait obéir à sa parole. Abraham était chargé d'années, mais cela ne le dispensait pas du devoir. Il s'arma de toute sa foi et, dans une angoisse muette, prit par la main ce beau garçon jouissant de la santé de la jeunesse et partit pour se conformer à la parole de Dieu. Le vieux patriarche était un homme dont les passions et les inclinations étaient semblables aux nôtres. Il aimait son fils qui était son bâton de vieillesse et l'objet de la promesse du Seigneur. Mais Abraham ne demanda pas comment les promesses de Dieu pouvaient s'accomplir si Isaac était mis à mort. Le cœur ulcéré, il ne discuta pas l'ordre divin, mais le suivit à la lettre jusqu'au moment où, le couteau levé pour égorger son fils, il entendit ces paroles. « N'avance pas ta main sur l'enfant. Je sais maintenant que tu crains Dieu. » et que tu ne m'as pas refusé ton fils, ton unique. » Cet acte de foi remarquable est rapporté dans le récit sacré comme un exemple illustre dont le monde doit s'inspirer jusqu'à la fin des temps. Abraham ne pensa pas un seul instant que son âge avancé le dispensait d'obéir à Dieu. Il ne dit pas « Mes cheveux ont blanchi, la force de ma jeunesse n'est plus qu'un souvenir. » Qui sera mon soutien lorsque mon fils Isaac ne sera plus? Est-il possible à un père âgé de verser le sang de son propre fils? Non. Dieu avait parlé. Il fallait obéir sans discuter et sans murmurer. Aujourd'hui, nos églises ont besoin de la foi d'Abraham pour dissiper les ténèbres qui l'environnent et faire grandir leur spiritualité. L'âge ne sera jamais une excuse pour désobéir à Dieu. Notre foi doit produire d'abondantes œuvres, car la foi sans les œuvres est morte. Chaque devoir accompli, chaque sacrifice consenti au nom de Jésus est abondamment récompensé. Dans l'accomplissement du devoir, Dieu se fait entendre et répand sa bénédiction. Mais il exige de nous une reddition totale de nos facultés. L'esprit, le cœur, l'être tout entier doit lui être consacré si nous voulons devenir de vrais chrétiens. Dieu a tout fait pour que l'homme puisse posséder les richesses éternelles. Il a revêtu la terre de beauté et de tout ce qui est nécessaire à la vie de ses créatures. Il a donné son Fils afin qu'il mourût pour racheter un monde qui avait sombré dans le péché. Cet acte d'amour merveilleux, ce sacrifice infini,
exige la plus stricte obéissance, l'amour le plus pur, une foi sans borne. Néanmoins, toutes ces vertus, amenées à la perfection, ne saurait être comparé au grand sacrifice qui a été accompli pour nous sauver. Obéir sans réserve. Le Seigneur exige une obéissance implicite à sa loi. Mais les hommes sont endormis ou paralysés par les séductions de Satan. Celui-ci leur suggère toutes sortes d'excuses et de subterfuges. Il a raison de leurs scrupules, comme lorsqu'il disait à Ève en Éden, vous ne mourrez point. La désobéissance endurcit non seulement le cœur et la conscience du coupable, mais elle tend à corrompre la foi des autres, ce qui paraissait tout d'abord à ceux-ci une grave erreur perd graduellement cet aspect jusqu'à ce que, finalement, ils se demandent si c'est réellement un péché. Inconsciemment, il se laisse gagner par cette erreur.

par Samuel, Dieu ordonna un jour à Saül d'aller exterminer les Amalécites ainsi que tout ce qui leur appartenait. Saül n'obéit que partiellement. Il détruisit le menu bétail, mais conserva le meilleur et épargna le roi impie. Le jour suivant, il rencontra le prophète Samuel et lui dit, « Sois béni de l'Éternel. J'ai observé la parole de l'Éternel. » Mais il entendit immédiatement cette réponse. « Qu'est-ce donc ce bêlement de brebis qui parvient à mes oreilles et ce mugissement de bœuf que j'entends ?» Tout confus, Saül cherchait à se justifier en répondant, « Ils les ont amenés chez les Amalécites parce que le peuple a épargné les meilleurs brebis et les meilleurs bœufs afin de les sacrifier à l'Éternel ton Dieu. Et le reste, nous l'avons dévoué par interdit. » Alors Samuel reprit sévèrement le roi en lui rappelant le commandement formel du Seigneur qui exigeait la destruction de tout ce qui appartenait aux Amalécites. Il fit ressortir sa transgression et lui déclara qu'il avait désobéi au Seigneur. Mais Saül ne voulut pas reconnaître son erreur. Il s'excusa en prétendant avoir réservé le meilleur du troupeau pour l'offrir à l'Éternel. Samuel fut très peiné de cette persistance du roi à refuser de reconnaître et de confesser son péché. Il demanda tristement, « L'Éternel, trouve-t-il du plaisir dans les holocaustes et les sacrifices, comme dans l'obéissance à la voix de l'Éternel? Voici, l'obéissance vaut mieux que les sacrifices, et l'observation de sa parole vaut mieux que la graisse des béliers. Car la désobéissance est aussi coupable que la divination, et la résistance ne l'est pas moins que l'idolâtrie et les téraphins. Puisque tu as rejeté la parole de l'Éternel, il te rejette aussi comme roi. Obéis sans tarder. En face du devoir, nous ne devons pas hésiter un seul instant. Ne pas obéir immédiatement conduit au doute. Alors, l'incrédulité fait son chemin, le jugement est faussé, l'intelligence obscurcie. Enfin, l'Esprit de Dieu ne touche plus le cœur. On est aveugle au point de penser qu'il n'y a rien à reprendre que dans sa vie. Le temps de grâce s'achève et bien peu se rendre compte qu'il leur est accordé afin de se préparer pour l'éternité. Les heures précieuses sont gaspillées. On est absorbé par les affaires de cette terre, par ses plaisirs, par son péché, alors que la loi de Dieu est dédaignée et oubliée. Cependant, toute transgression apporte avec elle sa punition. L'amour du gain conduit à la profanation du sabbat, bien que les exigences du Saint-Jour ne soient ni abrogées, ni amoindries. Le commandement de Dieu est clair et indiscutable. Le Seigneur a formellement défendu de travailler le septième jour. Il l'a mis à part comme le jour qui doit être sanctifié. Beaucoup sont un obstacle pour ceux qui désirent obéir au commandement de Dieu. Des influences puissantes et subtiles les retiennent dans le monde, mais la force d'en haut peut briser ses chaînes. Le Seigneur ôtera tous les obstacles du chemin de ses fidèles, où il leur donnera la force et le courage de triompher de chaque difficulté, s'il le désire vraiment. Tout obstacle disparaîtra devant le désir sincère de faire la volonté de Dieu, quoi qu'il en coûte, fût-ce au prix de sa vie même. La lumière divine illuminera ceux qui, dans l'épreuve et la perplexité, vont de l'avant en fixant les regards sur Jésus, l'auteur et le consommateur de la foi. Autrefois, Dieu a parlé aux hommes par les prophètes et les apôtres. Aujourd'hui, il leur parle par les témoignages de son esprit, c'est-à-dire les livres de l'esprit de prophétie qui s'appellent les témoignages. Jamais le Seigneur n'instruisit son peuple avec plus de soin qu'il ne le fait aujourd'hui. Mais l'Église est-elle disposée à écouter ses enseignements? Entendra-t-elle ses reproches? Prendra-t-elle garde à ses avertissements? Le Seigneur n'acceptera jamais une obéissance partielle.
il n'acceptera pas de compromis.

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Bonjour à toutes et à tous, nous sommes le mardi 6 octobre 2026. Nous débutons avec la nouvelle du temps. L'onde tropicale numéro 47 génère un temps humide et instable. De fortes averses, parfois accompagnées d'orages, se produisant fréquemment et peuvent entraîner des cumuls importants en peu de temps, notamment en Basse-Terre, sur la région pointoise et les Grands Fonds. Les averses s'atténuent.

jusqu'à 9h pour le réveil matinal. Pas mal de rendez-vous que nous verrons pendant toute cette tranche horaire. En tout cas, le premier rendez-vous, c'est dans exactement 6 minutes avec Méditons. Et alors que je regarde en même temps la navette du SAG qui est en train de prendre le départ du site ici. Bonne journée, bonne route, à bientôt. Et on débute avec le groupe Accord. Adieu soit la gloire.

0: Le groupe Accord, adieu, soit la gloire en ce mardi matin. L'avez-vous déjà remercié pour cette nuit? L'avez-vous déjà remercié du fait qu'il vous ait réveillé, que vous avez le souffle de vie? L'avez-vous déjà réveillé puisque vous pouvez toucher, vous pouvez marcher, vous pouvez vous mouvoir? Mais il faut lui dire merci c'est ce qui doit être fait tous les matins.
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0: En tout cas, moi, je lui ai dit merci ce matin.

0: 10h en ce mercredi, en ce mardi 6 octobre. Méditons.
1: Méditons ensemble. Le don de Grant, car c'est Dieu qui opère en vous le vouloir et le faire selon son dessein bienveillant. Ce sera mon sujet de gloire au jour de Christ, de n'avoir pas couru ni peiné en vain. Philippiens 2, versets 13 et 16. C'était la veille du nouvel an. En route vers l'hôpital, je commençais mentalement à établir une liste des choses à faire. Appeler les pompes funèbres pour évaluer le coût de l'enterrement, téléphoner à la famille et aux amis, rester calme. Puis de nouveau, je suppliais Dieu d'intervenir. Une semaine auparavant, notre fils Grant, qui venait d'avoir 25 ans, avait eu un accident de moto entraînant de multiples blessures graves à la tête. En dépit des efforts de l'équipe médicale, il était en train de mourir. Mon esprit marchait à toute allure. Comment allais-je pouvoir vivre sans lui? Il était ma fierté et ma joie. Étais-je suffisamment forte pour affronter l'épreuve qui m'attendait? Grant ne supporterait pas l'idée d'être invalide, car il appréciait beaucoup les activités physiques. Le Seigneur agissait-il avec amour en permettant ceci? Pourquoi n'obtenions-nous pas de réponse à nos prières? Comment sa sœur allait-elle pouvoir vivre sans ce grand frère qu'elle aimait énormément? Seigneur, éloigne cette coupe de nos lèvres. Puis nous nous trouvâmes en face du docteur qui nous annonça que Grant ne vivait que grâce à un système respiratoire. Voulions-nous débrancher cet appareil? Et avions-nous réfléchi au don d'organes? Oui, répondit Gilles, notre fille, à cette question. Grant et moi avons discuté du don d'organes il y a quelque temps déjà et nous avons décidé tous les deux que c'est ce que nous voulions faire. J'étais sous un choc. Je n'avais jamais imaginé que mes enfants puissent penser à une telle chose. La décision fut prise rapidement. Grant allait donner tous les organes qui pouvaient être utiles. Ainsi se termina la semaine la plus difficile de notre vie. Et un nouveau chapitre commença, une vie sans Grant. Mais une lueur était entrée dans nos âmes tristes. Quel serait le résultat du don d'organes? On nous avait dit que 3 semaines plus tard, nous recevrions une lettre donnant des informations sur les personnes ayant reçu des organes de Grant. Notre vie dépendait désormais du courrier quotidien. Finalement, la lettre arriva. L'ouvrant lentement, nous découvrîmes les gens qui pouvaient à présent mener une vie normale. Un agent de la sécurité routière, un ouvrier de la construction, une secrétaire médicale, de simples personnes qui purent retourner chez elles. Notre chagrin s'effaça partiellement quand nous réalisâmes que grâce à une vie, 6 individus ont eu la chance de repartir dans la vie. La vie de Grant ne fut pas perdue en vain. Chers auditeurs, pensez simplement que grâce à la mort de Jésus, nous pouvons tous vivre. Merci Jésus.
0: Le don de Grant, c'était Méditons.
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0: À 6h04, lève-toi.

0: Accepte le changement, considère-le comme une opportunité de croissance et de transformation. Rien ne change si rien ne change. Acceptez le changement, considérez-le comme une opportunité de croissance et de transformation. Rien ne change si rien ne change. Que votre journée soit belle, journée de ce mardi 6 octobre 2026. Nous réclamons, Seigneur, ta présence. Il est 6h09, je vous rappelle, à 6h15, la thématique du jour en créole.
1: Nous réclamons.

Un petit clin d'œil à toute cette région bastérienne avec le groupe Univers. Nous réclamons, Seigneur, ta présence dans exactement 2 minutes. Nous allons retrouver la thématique du jour en créole.

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0: Il est 6h15 chez nous et chez vous aussi. Tout de suite, on retrouve la thématique du jour en créole. Pasteur Marcel Alfonso.
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3: Frères et amis chrétiens, nous allons continuer fouiller Bible pour nous comprendre les affaires à l'esprit de prophétie. Si maintenant ça, nous avons vu qui manière bon Dieu qu'a relé un prophète. Ni plusieurs types de prophètes nous dit, et ni une manière bon Dieu savent qui Jean peut crier. Si nous prenons exemple à Élisée, c'est Élie qui vient tout veiller. Élie vient tout veiller et il jette manteau à assis. Et Élisée comprend que c'est qui prend le relais, si on peut dire ça comme ça, c'est qui a continué le travail là. Parce que deux ou trois temps après, quand il est passé, c'est que bon Dieu vient chercher lui. À part moi, il est mort, bon Dieu vient chercher lui. Et lui, c'est qu'a dit, il monta dans un chat, un butin exceptionnel, une espèce de navette, parce que je ne devais pas dire ça, genre là, bon Dieu vient chercher lui. 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Parce que nous qui venons des exemples pour les gens qui sont en entour nous, ni des gens qui peut-être n'ont pas qu'à quoi qu'à exister, mais je nous qui vivent, ça peut mener à poser des questions. Tini qui savent qu'ils ont existé, mais ils ont qu'à vivre, je vous voulez, eh bien, comportation nous peut aussi mener à réfléchir. Alors, continuez à parler de nous et permettez-nous de comprendre ça ou ni à dire nous. Nous commandons tout ça en nom à Jésus. C'est ça même. Jeudi, mardi, nous arrivons à un autre prophète. C'est Esaïe. Alors, qui a montré nous qu'Esaïe est un prophète? 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Hein? 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Et il a dit nous comme ça, tout ça est vrai, il était en grand robe, il était cisé, tout ça était mis ange côté, en l'obité. 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Parce que là, on a lu le livre du prophète Esaïe, ou quand vrai au début, chapitre 1, chapitre 2, chapitre 3, il a commencé à parler, il a commencé à marquer des bitets. et qui a dit malheur à ça qui cabre rom, malheur à ça qui sou, malheur à ça qui capense un qui a qui la assis et un qui l'argent. 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Il reconnaît qu'ils sont péchés. 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On va dire ça comme ça. Il est venu craser temple, prendre tout ça qui a dedans, brûler. Et c'est maintenant t'es habitué avec temple, au temple Jérusalem. Il a dit mais ça pas possible, mon bel bité comme ça. Mais Dieu, c'est ça qui est fait. Si je continue à vivre de manière à ce vivre là, bon Dieu, quand il vient, quand il ratiboise tout ça. Et là, vous voyez comment c'est dit ça, il a dit, mais non, il ne peut pas accepter ça. Et il a dit comme ça, j'ai parti, j'ai pas esclave, mais j'ai que venu en exil. On voit qu'il est venu et qu'il est parti avec les autres. Et ville là, temple qui est chouboulé, temple qui est détruit. Et c'est maintenant pas te voulu accepter ça. Mais il dit, il y a l'espoir, il dit comme ça, à un moment donné, ni deux ou trois qui sont retournés, Ah! Et il était comme ça dans Timounaï, dans Timoun. Il me semble qu'il y a Yachoub, il a dit un reste reviendra. Tini deux ou trois qui sont retournés. Pas peur d'espoir. Mais là où il a parlé, il a dit qu'il y a une ville qui est détruite, il n'y a pas de comprendre ça. Mais quand il est plus loin, il a dit que ça, Tini ça qui est ton, Tini ça qui est vrai, et Tini ça qui est vrai loin. Et bon Dieu, il a la possibilité aussi de vrai loin. Non seulement il dit qu'on s'est tini deux ou trois qui est retourné, mais il a dit qu'on s'est tini on petit monde qui est fait à don temps donné et que nous avons une mission extraordinaire. Lui qui est venu pour sauver. Même si il frappait fort, mais il y a une pommade. Quand il dit chaque boboni longan, yo. Et bien, il frappait fort, mais il était une pommade pour dire ça. Tini l'espoir. Et voilà, vous nous lit Esaïe 53. Nous avons vrai qui Jean et ce qui était là passé, qui message était ni pour eux. Alors, dans Esaïe 53, quand nous avons trouvé, il y a eu un petit morceau, et il y a eu un petit temps, il y a aussi un petit message à Isaïe. Parce que prophète, ça aimait aussi, peut-être avant nous lire Isaïe, un petit morceau dans Isaïe 53, c'est Adam, Isaïe 50, verset 4. Il a montré qui genre mission a été faite. Il a dit, Isaïe 50, verset 4, il a dit, bon Dieu, ben moi, on oreille pour moi écouter. Ouais. Pour moi écouter et après ça pour moi peut accompagner et monde qui en difficulté. Moi savent trouver les mots qu'il faut pour monde qui en difficulté. Et qu'a ajouté qu'a dit bon Dieu qu'a levé moi, il qu'a parlé en oreille moi tous les matins. Quand il qu'a parlé pour des disciples et former moi comme disciple. 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Un prophète. 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On te doit dire ça au début. Isaïe, si tu as mal dit là, c'est Isaïe, c'est l'évangile, bonne nouvelle, avant Matthieu, Marc, Luc et tout ça. Avant yo, Adam bouche à Isaïe, ou qu'a découvert déjà l'évangile, salut, que bon Dieu a porté pour nous. Et c'est pourquoi nous nions Isaïe 53. 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Verset 4 Isaïe 53. Mais ça de monde pas te savent là. C'est souffrance en nous y porter. C'est douleur en nous qui est portée aussi à d'un corail. 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Verset 5. 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C'est pour nous guérir. Donc, Isaïe, qui a marqué ça, mais ça a fait telle année après, 500 ans, demi-millénaire. 500 ans après, ça vient fête, Jésus-Christ vient fête. Et il parlait aussi de ça dans Isaïe 7, Isaïe 8, il parlait de ça. Yo que voyons ti moun ban nou. Yo que bay des noms extraordinaires, Dieu de paix, etc. Il annonçait naissance à Jésus-Christ, il annonçait mission à Jésus-Christ, il annonçait salut à Jésus-Christ. Donc en tout cas, dit ni des prophètes, il y a tant, il y a transmettre parole là, ni ça qui est vrai, et bon Dieu qui a eu capacité de comprendre, ou bien son note qui est vrai, et il y a venu traduire, il y a venu interpréter ça, mon avoué, mais ni ça qui est vrai, loin, loin. Donc, il y a vrai 500 ans, de là, il y a là, il y a vrai mité qui a fait 500 ans après, 500 années après. Mais c'est extraordinaire. Et tout ça pour salir en nous. Nous avons dit bon Dieu merci. 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Est-ce que nous ka croire dans ça? Est-ce que nous ka croire dans ça? Eli aussi, nous pouvons parler de ça, mais nous ne pouvons pas parler de ça, mais il dit, avant Jésus-Christ retourner, nous avons une puissance à Eli, parole à Eli, pour faire que dans ces familles, il y a une réconciliation. Même si ni douleur, mais qu'a annoncé que tu n'y paix, que tu n'y solution, que tu n'y salis. Eh bien, il ne faut pas nous rester inquiets. C'est bien difficile là, red là. 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Quand on a dit là, bon Dieu, c'est solution là. Eh bien, merci pour tout ça que j'ai fait pour nous en semaine là. Et merci pour ça que apprend nous demain après demain. Nous commandons tout ça en nom à Jésus. C'est ça même.
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5: Mon passe-temps favori, et ma coquetterie aussi, avoue volontiers l'inespéré, c'est de me cacher dans les recoins de la vie, d'attendre bien après que le cortège de l'ardent désir et de sainte espérance soit passé, afin de surgir au moment où l'on s'y attend le moins. Cela crée l'émerveillement général.
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0: À 7h33 sur RVM, dans à peu près 2 minutes, nous allons retrouver notre petit déjeuner. Auparavant, c'était la thématique du jour en créole que nous retrouverons cet après-midi sur RVM et aussi météo intérieure.

0: Mouvance sur RVM, sur JT France, et nous sommes pris par le temps. C'est rapide. Tout de suite, le petit déjeuner.
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0: Chers amis auditeurs de la radio Vie Meilleure, bonjour. Magali avec vous, votre coach en bien-être et nutrition. Ce matin, je vais vous parler d'un peuple en particulier. Ce peuple vit sur l'île de Kinawa, où vit encore la plus grande population de centenaires et de super centenaires au monde. Leur alimentation y est moins calorique avec une moindre consommation de protéines animales, de sucre, de graisses saturées et d'aliments transformés que chez nous. Au contraire, ils consomment une grande proportion de végétaux protecteurs, riches en nutriments, fibres, polyphénols et oméga 3. Par ailleurs, les habitants d'Okinawa sont les plus grands consommateurs au monde de tofu. Les Okinawaïens mangent deux fois plus de soja, qui apporte des modulateurs des estrogènes et des protecteurs des gènes que les autres Japonais. Les études ont révélé que le modèle Okinawa était encore plus efficace que le modèle méditerranéen. La fréquence du cancer du sein y est environ 5 fois plus faible qu'en Europe. Dans l'Adventist Cohort Study, comprenant 96 000 participants, une alimentation végétarienne a réduit la mortalité par cancer du sein de 48%. Alors pourquoi ne pas opter pour le modèle okinawaïen? Ce matin, notre petit déjeuner du jour reste toujours une assiette anti-cancer du sein. Je vous propose de réaliser une macédoine de fruits faits maison. Deux bananes, un abricot moyen, deux tranches de papaye, trois guayaves et une mangue vous permettront de réaliser une délicieuse macédoine de fruits. Sachez que les fruits, notamment quand ils sont ingérés crus, fournissent de nombreuses substances antioxydantes qui contribuent à conserver les artères en bon état et les protègent de l'artériosclérose. De cette manière, les artères arrivent à apporter aux organes et aux tissus le sang dont ils ont besoin. Mais aussi, la macédoine de fruits ne devrait pas manquer sur la table de ceux qui souffrent ou souhaitent prévenir le cancer grâce aux nombreuses substances antioxydantes et anticancérigènes qui se trouvent dans les fruits. Vous pouvez ajouter à cette délicieuse macédoine de fruits des galettes mexicaines de maïs. Pour la préparation, c'est très simple, il vous faudra 1 kg de farine de maïs, de l'eau, quantité non spécifiée parce que c'est jamais exact. Donc, il faut adapter en fonction de la texture, de l'humidité, de l'air. Et il vous faudra aussi du sel marin. Mettez la farine et le sel dans un récipient et ajoutez-y l'eau pendant que vous pétrissez le mélange afin d'obtenir une pâte compacte qui se décolle facilement des doigts. Prenez une petite quantité de pâte et faites-en une petite boule que vous placez entre deux pellicules de film plastique alimentaire. Passez le rouleau à pâtisserie sur la pellicule supérieure pour étendre la pâte jusqu'à ce qu'elle soit très fine et ronde. Placez une poêle sous le feu, mettez-y la galette et retournez-la pour la dorer des deux côtés. Répétez l'opération jusqu'à ce qu'il ne reste plus de pâte. Les galettes doivent être consommées rapidement après leur préparation. Vous pourrez garnir votre galette mexicaine de hummus. Pour cela, il vous faudra 300 g de pois chiches cuits à l'eau, 2 cuillerées à soupe de tahini, 2 gousses d'ail écrasées, 1 cuillerée à café de cumin moulu, 1 branche de persil haché, 1 demi-cuillerée à café de piment, 1 demi-citron pour le jus, 3 cuillerées à soupe d'huile d'olive et du sel marin. Mélangez tous les ingrédients jusqu'à obtenir une pâte très fine et gardez-la dans un récipient au réfrigérateur. Vous pouvez ajouter des semences de sésame et le rendre plus crémeux en y ajoutant une cuillerée à soupe de yaourt allégé ou de tofu allégé. Voilà pour notre petit déjeuner de ce matin, une assiette anti-cancer. Si vous voulez obtenir des renseignements, un accompagnement, plus de précisions sur un nouveau style de vie, n'hésitez pas à composer le 0691-28-00-97. Excellente journée à vous et à demain!
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2: Merci pour ce petit déjeuner qui revient demain sur RVM. Tout de suite, le petit conseil de Radio Lumière.
1: Petit conseil pour une vie meilleure. Riez à gorge déployée. Il est fort possible que le rire soit le meilleur des remèdes. Dans l'un de ses livres, Norman Cousins raconte que 10 minutes de rire à gorge déployée lui permettait de dormir 2 heures sans souffrir. Le rire, semble-t-il, stimule le cœur, la circulation du sang et la respiration. Il interrompt les tensions et entraîne une profonde détente. Il vaut la peine de faire l'effort de sourire. Dans un article, Ronald Smiller écrivait « En adoptant tout simplement des expressions faciales dépeignant le contentement, nous pouvons stimuler l'arrivée du sang au cerveau et favoriser l'action des neurotransmetteurs. Quand je souris, je contribue à améliorer la journée d'autrui et aussi la mienne. » Un autre petit conseil, ne demeurez pas en compagnie de personnes pessimistes. D'après un auteur, ce sont des aspirateurs d'énergie. Recherchez l'amitié de personnes optimistes et drôles. Jouissez de la vie. Dieu aime nous entendre rire. Il désire que nous saisissions chaque occasion pour jouir de la pleine gamme d'émotions positives qu'il a imaginées à notre endroit. Autrement, il ne nous aurait pas promis que le rire gonflerait nos joues et que la joie éclaterait sur nos lèvres. Vous pouvez vérifier cette phrase dans Job 8, verset 21. En tout cas, chers amis auditeurs, laissons-nous aller à un bon rire aujourd'hui et remercions notre Père Céleste pour ce don si précieux.
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2: À 6h43.

0: 18 chansons avec Delphine, musique Jude Trippi. 6h46, tout de suite on passe à notre page de pub suivie de 180 secondes avec Alain Hébert.
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2: 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Bienvenue dans Focus 180. Tu es pressé et très occupé. Alors prends juste 180 secondes pour recentrer ta journée avec Dieu.
3: Bonjour à toutes.
4: Bonjour à tous.
3: Aujourd'hui, nous allons parler du prophète Ésaïe, le prophète de l'Évangile. Imaginez-vous devant la sainteté de Dieu. Vous prenez soudain conscience de vos limites, de vos fautes. Et de votre indignité. Alors, que feriez-vous si Dieu vous demandait ensuite, qui enverrai-je?
4: Comment donc Ésaïe a-t-il répondu à l'appel de Dieu?
3: Dans Ésaïe 6, le prophète reçoit une vision impressionnante de la majesté divine. Et devant cette sainteté, il s'écrit qu'il est un homme dont les lèvres sont impures. Mais Dieu ne le laisse pas dans la culpabilité. Et un séraphin prend une braise de l'autel et tout s'élève. Ésaïe comprend alors que son péché est expié. Alors c'est après cette purification que Dieu pose cette question. Qui enverrai-je? Qui marchera pour nous? Et Ésaïe répond. Il ne dit pas « Voici les autres. » Mais il dit « Me voici. Envoie-moi. »
4: Remarquons l'ordre des événements. D'abord, la rencontre avec Dieu. Ensuite, la prise de conscience. Puis, la purification. Et enfin, la mission. Ésaïe a reçu un message difficile. Il devait avertir Israël de ses péchés et de ses conséquences. Mais son ministère ne se limitait pas au jugement. Il annonçait également le salut.
3: Et dans Ésaïe 53, qui est l'un des passages remarquables de l'Ancien Testament, il décrit plusieurs siècles avant la croix. Le serviteur souffrant qui porterait les péchés de l'humanité.
4: Ésaïe 53, verset 6 déclare « Nous étions tous errants comme des brebis, chacun suivait sa propre voie. Et l'Éternel a fait retomber sur lui l'iniquité de nous tous. »
3: Donc tu vois, des siècles avant la croix, Ésaïe qui reçoit l'appel annonce la crucifixion et la mort de Jésus. Ce texte nous rappelle que nous avons besoin du Sauveur. Jésus-Christ a porté nos fautes. Il a donné sa vie pour nous et pour nous permettre d'être réconciliés avec Dieu. Aujourd'hui, Dieu peut aussi nous appeler à transmettre un message d'espérance comme Ésaïe. Mais notre témoignage doit commencer par une relation personnelle, quotidienne, avec lui.
4: Prenons donc le temps de contempler l'amour de Jésus dans les évangiles. Demandons-lui de purifier notre cœur et de nous montrer comment être utile autour de nous.
3: J'aimerais te laisser aussi cette question pour aujourd'hui. Pose-toi la question, suis-je prêt à dire comme Ésaïe, « Me voici, envoie-moi, je te donne mon cœur. » Et après avoir compris tout ce que Dieu a fait pour toi, es-tu prêt à lui donner ta vie et à répondre à son appel? Excellente journée et à bientôt.
4: À bientôt.
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0: Il est 6h52. Mes combats. Le groupe Messager avec la famille Catinelle.

Mes combats, le groupe messager avec Famille Cantinelle. Dans exactement 5 minutes, nos confrères de RFI Monde vont revenir sur l'actualité nationale, internationale. Je vous le disais depuis bien quelques temps, 31 octobre, je pense, au Palais des Sports du Gosier. Ils seront là. Gospel, chérie Ben, Gospel.

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Au palais des sports du Gosier. Fin du mois d'octobre. L'information vient de tomber. Le prix Nobel de physique décerné au Belge Francis Halsen. Peut-être qu'on va retrouver cette information dans quelques secondes avec nos confrères de RFI Monde. Le prix Nobel de physique décerné au Belge Francis Halsen. L'information vient juste de tomber.

Chaud, chaud, chaud. Maintenant, du côté de l'Hexagone, nous retrouvons tout de suite nos collègues de RFI Monde pour le journal national international. C'est à vous, messieurs, depuis vos locaux à Paris. Il est 13h chez vous et 7h chez nous, ici en

0: 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C'est l'heure de RFI Midi avec Anne Cantner. Bonjour Anne.
1: Bonjour Emmanuel, bonjour à tous. 2h30 ensemble avec nos correspondants, nos envoyés spéciaux. Le tour de l'actualité dans le monde et nous parlons aujourd'hui de la mobilisation des lycéens en France. Les cours sont suspendus dans un lycée sur quatre ce mardi. Grande journée de manifestation dans plusieurs villes du pays, dont Paris où la marche débutera dans une heure.
2: Je vais pas vous mentir, je suis surtout excitée, j'ai hâte. En fait, il y a beaucoup de joie dans cette mobilisation et c'est très beau à voir, très touchant. Et c'est vraiment agréable de voir tous ces jeunes qui se mobilisent pour leur futur et le futur des autres.
1: Pour le futur des autres, parce que tout le monde n'est pas logé à la même enseigne, il existe des disparités très fortes entre les lycées, y compris parfois dans une même région. On essaiera de comprendre pourquoi dans une demi-heure et nous verrons ce qu'en pense la députée Renaissance Agnès Pannier-Runacher. Nous parlerons également avec elle du budget pour l'année prochaine qui prévoit de nouvelles économies et des coupes dans les aides sociales, en particulier en Irlande. Le gouvernement fait le choix inverse et prévoit davantage de dépenses publiques, explication dans une vingtaine de minutes. Et en Grèce, les finances se portent mieux, mais pas les Grecs eux-mêmes. Les réformes financières engagées par les autorités n'améliorent pas le quotidien, au contraire.
3: Les loyers ne cessent d'augmenter, mais les salaires ne bougent pas. C'est complètement fou ce qui se passe en ce moment à Athènes. On ne peut plus assumer le coût de la vie. Vous cherchez un endroit pour vivre, vous trouvez un sous-sol dans le centre d'Athènes à 700-800 euros, mais le salaire minimum est de 800 euros.
1: Reportage à écouter dans un quart d'heure.
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1: On reviendra également sur le choix des États-Unis de retirer leurs avions bombardiers de la base de Fairford au Royaume-Uni, celle près de laquelle une attaque avait été déjouée il y a 10 jours. Les États-Unis et les Européens ont-ils les moyens de garantir la sécurité des bases militaires américaines installées en Europe? Nous poserons la question à notre invité dans un peu plus d'une heure. Et puis on reviendra sur les élections d'hier au Québec, la victoire des indépendantistes, une ombre sur l'unité nationale tant vantée par le Premier ministre canadien dans son bras de fer face aux États-Unis de Donald Trump. Nous appellerons notre correspondante au Québec juste après 13h, temps universel. Vous avez le programme, bienvenue. Pour commencer le journal, bonjour Charlotte de Rouen.
5: Bonjour Anne, bonjour à tous.
1: 86 000 personnes dans les rues ce matin en France, c'est le chiffre donné par les autorités.
5: Oui, grande journée de mobilisation des lycéens qui demandent notamment le remplacement des professeurs absents ou encore la rénovation des établissements scolaires. Une vaste intersyndicale de l'éducation nationale a aussi appelé à soutenir le mouvement et à protéger les mineurs d'une potentielle répression policière. À Paris, la manifestation doit s'élancer dans une heure. Le mouvement de contestation qui a gagné tous les territoire français à Mayotte. Les 10 lycées que compte l'archipel sont en sureffectif. Ça s'explique par la jeunesse de la population. Un habitant sur deux a moins de 18 ans. Mais face à la croissance démographique, les moyens manquent dans les établissements. Reportage au lycée Younoussa Bamana de Lisa Morisseau.
6: Ils étaient environ 500 élèves ce matin aux abords de l'établissement, pancarte à la main. Achimia est déterminée.
7: Nous, on est là aujourd'hui pour faire entendre notre voix. Déjà, on est 38 dans une seule salle. Donc, on doit piquer des tables dans les salles d'à côté. Et donc, vraiment, pour nous, c'est trop parce que, exemple, on est beaucoup. On n'arrive pas vraiment à s'entendre. Des gens ne comprennent pas. Ils ont honte de lever la main.
6: Les classes de collège et lycée de Mayotte sont occupées à 130% de leur capacité, selon le ministère des Outre-mer. Le cyclone Chido a aussi endommagé les bâtiments scolaires. Au lycée Bamana, certains n'ont pas encore été reconstruits. Autre motif de souffrance, les journées à rallonge. Certains élèves demandent de réduire les emplois du temps.
8: Je me réveille depuis 3h du matin. Je sors, je prends le bus. À 5h, je me trouve au lycée et je suis obligée d'attendre dehors jusqu'à 6h30. Après, j'enchaîne les cours jusqu'à 17h. Je rentre à la maison à 19h. Ça impacte ma santé mentale. Tout mon pas, madame, ça ne me pousse pas à venir tous les jours en cours.
6: La manifestation avait commencé dans une ambiance pacifique, mais des caillassages ont eu lieu vers 8h du matin, ce qui a mis fin à la mobilisation. Lisa Morisseau, Mayotte, RFI.
5: Pour encadrer ces manifestations, les autorités ont mis en place un important dispositif policier. Aujourd'hui, la Commission consultative des droits de l'homme exprime sa vive inquiétude sur le recours disproportionné à la force et appelle le gouvernement à renforcer le dialogue avec la jeunesse. Dans le nord du pays, un élève a vu sa main arrachée par une grenade hier. Plusieurs enquêtes ont été ouvertes par la police des polices. Le ministre de l'Intérieur, Laurent Nunez, estime que les interventions policières se font dans la plus grande proportionnalité Il y a, au contraire, un problème avec la doctrine de maintien de l'ordre en France, dénonce de son côté le patron du Parti communiste français, Fabien Roussel. Il donnait une conférence de presse ce matin.
4: Le gouvernement a une politique de maintien de l'ordre qui est terriblement répressive, en envoyant au front et au feu parfois des policiers, des policières qui ne sont pas formés à ces politiques de maintien de l'ordre, et d'autre part avec des techniques de maintien de l'ordre qui sont extrêmement violentes et qui ne contribuent pas à protéger ceux qui manifestent, mais plutôt à réprimer violemment ceux qui manifestent pour faire peur et dissuader de manifester. Mettez-vous à la place des parents qui ont vu leur enfant revenir avec une main arrachée, un élève de seconde, il rentre au lycée, il participe à une manifestation, il n'y a rien de méchant normalement de participer à une manifestation, et il finit avec une main arrachée. C'est terrible, et c'est pas dans une dictature, ça se produit, c'est pas dans un régime autoritaire, ça se produit en France.
5: Le communiste Fabien Roussel au micro de Victorien Villaume.
1: Moscou visée la nuit dernière par une attaque de drone.
5: Une attaque d'une rare ampleur qui a également perturbé les aéroports de la capitale russe. Deux personnes sont mortes, 9 autres blessées. Sofia Katsenkova.
9: 650 drones ukrainiens lancés en direction de la région de Moscou. Selon le maire de la capitale, la plupart ont été abattus loin de la ville. L'attaque se poursuivait encore ce matin selon les autorités russes. 2 hommes ont été tués. Le gouverneur régional fait aussi état de 9 blessés et de dizaines de logements endommagés. Les 4 aéroports de la ville ont dû suspendre leur trafic à plusieurs reprises. L'attaque sur la capitale est la deuxième la plus massive de ces derniers mois selon les médias russes. Moscou se trouve pourtant à plusieurs centaines de kilomètres de la frontière ukrainienne. Depuis plusieurs mois, Kiev frappe de plus en plus en profondeur le territoire russe, parfois jusqu'en Sibérie. Cet assaut intervient après la promesse du président ukrainien Volodymyr Zelensky d'intensifier les frappes contre les raffineries russes en représailles au dernier bombardement sur les villes ukrainiennes.
5: La Russie qui a par ailleurs accusé l'Ukraine d'avoir frappé un minibus dans une région occupée du sud de l'Ukraine, une attaque qui a fait 3 morts et plusieurs blessés selon les autorités locales installées par Moscou. Au Yémen, les rebelles houthis affirment tenir tous les territoires récemment conquis. Ils nient avoir cédé du terrain face aux forces gouvernementales qui ont lancé une contre-offensive ces derniers jours et qui contredisent ces affirmations. Les houthis qui ont aussi annoncé de nouvelles frappes sur l'Arabie Saoudite, soutien du gouvernement yéménite, Riyad fait état de 3 blessés sur son sol.
1: En Thaïlande, cet appel à l'amnistie pour les personnes inculpées pour le crime de lèse-majesté.
5: Appel qui intervient en marge de commémoration d'un massacre de manifestants anti-dictature. C'était il y a 50 ans, jour pour jour. La police, épaulée par des milices paramilitaires d'extrême droite, mettait à feu et à sang l'université de Thammasat à Bangkok. La répression a fait officiellement 46 morts, mais jusqu'à plusieurs centaines selon des sources indépendantes. Un demi-siècle plus tard, les survivants commémorent. Reportage de Valentin Sebon.
10: À 5h30 du matin, la première détonation a réveillé tout le monde. Boum, ils sont arrivés par là pour tous nous tuer, dans cette zone.
11: Pan Suang, 67 ans, était là le 6 octobre 1976, près du terrain de foot où des grenades ont été tirées vers des étudiants venus défendre une fragile démocratie. L'émotion le gagne encore lorsqu'il en parle. Même souvenir douloureux pour Soutep, 72 ans, étudiant à l'époque.
12: Jamais je n'aurais imaginé qu'on utiliserait contre nous des armes de guerre, ni qu'on puisse aller aussi loin. 50 ans plus tard, c'est toujours gravé en moi.
11: Depuis, ces survivants œuvrent pour que cette tragédie, longtemps restée tabou, ne sombre pas dans l'oubli et pour transmettre son histoire aux nouvelles générations confrontées, disent-ils, à d'autres formes de répression. Sur le campus, entre pièces de théâtre, projections et débats, Itipan, 19 ans, fait le parallèle avec la Thaïlande d'aujourd'hui.
13: Ce n'est peut-être pas la même violence qu'il y a 50 ans, mais nous nous heurtons toujours aux mêmes obstacles pour obtenir ce que nos aînés réclamaient déjà à l'époque. Aujourd'hui, c'est la loi qu'on utilise comme une arme, contre les militants, contre les manifestations.
11: Depuis le mouvement étudiant de 2020, au moins 2000 personnes ont été poursuivies en raison de leur expression politique. Valentin Sebron, Bangkok, RFI.
5: En Inde, le chef de l'opposition, brièvement interpellé lors d'une manifestation ce mardi à New Delhi, un rassemblement pour demander une nouvelle fois la démission du président de la commission électorale. L'instance est accusée d'avoir supprimé des millions d'électeurs des listes au profit du parti au pouvoir, le BJP de Narendra Modi.
1: Au Canada, la province du Québec a élu hier un dirigeant indépendantiste.
5: Le Québec mérite de devenir un pays.
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15: Merci à nos confrères de RFI Monde pour le journal. 7h10 chez nous en Guadeloupe.

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7: Et tout de suite, nous retrouvons Martine pour sa rubrique Trucs et Astuces. Il est 7h16. Et après, nous allons revenir sur la vigilance jeune qui est toujours d'actualité en Guadeloupe. Pour l'instant, Martine pour la rubrique Trucs et Astuces. Martine.
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9: Marre de nettoyer la vitre de douche tous les 4 matins ? C'est vrai que c'est une bonne galère à nettoyer et entretenir les résidus de savon, le calcaire et la crasse qui s'accumulent en un rien de temps. Et si on ne fait rien, la vitre devient opaque et bonjour pour la récupérer. Heureusement, il existe un truc magique pour nettoyer et garder les portes de douche impeccables 3 fois plus longtemps. Je vous révèle ce secret ? Alors restez à l'écoute.

0: L'astuce est d'utiliser du vinaigre blanc pour la nettoyer et de l'huile de citron pour qu'elle reste propre. Ce dont vous avez besoin, du vinaigre blanc, de l'huile de citron, une bouteille spray, des gants de nettoyage, une serviette propre. Alors, comment ça marche? Dans un spray, mélangez du vinaigre blanc et de l'eau à part égale. Vaporisez la solution sur les deux faces de la vitre de douche. Laissez agir pendant au moins 15 minutes pour éliminer les résidus de savon et de calcaire. Mettez maintenant une paire de gants et essuyez la vitre avec une éponge imbibée d'eau pour rincer le vinaigre blanc. Séchez les portes de douche à l'aide d'une serviette propre et sèche. S'il reste des traces de savon ou de saleté, répétez les étapes que nous venons de voir jusqu'à ce que la vitre soit nickel. Imbibez un chiffon propre avec de l'huile de citron. Passez le chiffon sur toute la vitre des deux côtés pour qu'elle reste propre beaucoup plus longtemps. Résultat, et voilà, grâce à cette astuce, la vitre de votre douche est maintenant impeccable. Facile, rapide et efficace, n'est-ce pas? En plus, grâce à l'huile de citron, la vitre reste sans trace 3 fois plus longtemps. Terminez la vitre de douche tellement sale que l'on ne voit plus à travers. Évidemment, cette astuce fonctionne pour tous les types de douches avec une vitre. Douche à l'italienne, porte de douche en plexiglas, douche coulissante. Je vous conseille d'investir aussi dans une raclette pour enlever l'eau après chaque douche. Ça limite énormément le temps de nettoyage. Astuce en plus, si votre douche a des rails, vous pouvez aussi les nettoyer facilement. Pour cela, mettez une bonne dose de dentifrice blanc sur une vieille brosse à dents et frottez les rails. Ensuite, vaporisez votre solution d'eau vinaigrée directement sur les rails de douche. Repassez un coup de brosse à dents vinaigrée sur les rails pour enlever la saleté et les résidus de savon. Il ne vous reste plus qu'à rincer les rails de porte de douche à l'eau claire. Pourquoi ça marche? Le vinaigre blanc est le produit naturel le plus efficace pour éliminer les résidus de savon sur une vitre. Grâce à son acidité, il mange littéralement le calcaire et le savon incrusté sur la vitre. Quant à l'huile de citron, elle empêche l'accumulation des résidus de savon sur la vitre et augmente ainsi considérablement le temps entre chaque nettoyage. En plus, elle laisse un parfum frais et citronné qui sent bon le propre. Sachez que vous pouvez utiliser de l'huile pour bébé à la place de l'huile de citron, mais ça sentira moins bon. Allez, c'est à vous de jouer. Testez ce truc de grand-mère pour garder la vitre de douche propre. Et n'hésitez pas, faites votre entourage partager nos trouvailles. Bye bye!
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2: Merci à Martine. Comment nettoyer une vitre de douche?
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2: Il est 7h passé de 21 minutes sur votre fréquence radio Vie Meilleure. Le groupe Makeda, j'ai besoin de toi.

0: Nous allons revenir à 7h27 sur, vous savez que depuis hier, 17h, soit fin d'après-midi, la Guadeloupe est sous surveillance de la vigilance jaune qui est maintenue pour les raisons de fortes pluies et orages. Selon Météo France, des averses fréquentes, parfois fortes et orageuses, liées au passage de l'onde tropicale numéro 47. La vigilance jaune pour forte pluie et orage est maintenue en Guadeloupe ce mardi 6 octobre. Dans son dernier bulletin, le Centre météorologique de Guadeloupe, Météo France, indique que l'onde tropicale numéro 47 traverse actuellement l'arc des Petites Antilles. D'abord active sur le sud de l'arc, cette onde tropicale doit progressivement s'étendre plus au nord et concerner la Guadeloupe durant toute la journée. Jusqu'à 80 mm de pluie en 3 heures. Ce mardi, les averses devraient être fréquentes, parfois de forte intensité et parfois orageuses. Aucun secteur de l'archipel n'est à l'abri. Les cumuls les plus importants pourraient toutefois concerner l'ensemble de la Basse-Terre, la région pointoise et les grands fonds. Météo France prévoit des cumuls pouvant atteindre 40 à 80 mm en 3 heures ou encore 30 mm en 1 heure sur les averses les plus intenses. Durant la nuit du lundi à mardi, 5 à 10 mm de pluie ont été enregistrés en plaine et environ 15 mm en moyenne montagne. Les conditions météorologiques devraient commencer à s'améliorer dans le courant de la soirée de mardi, mais cette accalmie pourrait être temporaire. La journée de mercredi risque en effet d'être à nouveau marquée par de nombreuses pluies et averses, toujours à l'arrière de l'onde tropicale numéro 47. L'épisode devrait se poursuivre au moins jusqu'à mercredi 7 octobre à 17h. Un nouveau bulletin de Météo France est attendu ce mardi à 17h pour faire le point sur l'évolution de la situation.
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0: Il est 7h30.

0: Et 7h33 sur RVM. Hier matin, vous avez été sûrement comme moi, aux alentours de 9h dans les embouteillages par rapport à ce qui se passe actuellement en métropole, mais aussi en Guadeloupe, et notamment pour ceux qui ont dû emprunter la route, la voie du côté du lycée de Bainbridge, hein, où les élèves se sont carrément mis assis sur une partie de la chaussée. On a vu la police qui a permis à tout le monde d'être dérouté, et ce qui a causé un énorme embouteillage. Alors ce matin, on ne sait pas ce qui se passe. Je viens d'avoir au téléphone au moins deux personnels enseignants, et ils me disaient que eux, à leur niveau, dans leur établissement, dans leur collège, les élèves sont assis tranquillement, studieusement au travail. Alors, on ne sait pas du côté du lycée Bainbridge, du lycée Gévleri à Chabaster, ou encore du côté du Moule ou de Sainte-Anne, qu'est-ce qui se passe. Si vous, vous êtes parents, si vous êtes collégien, lycéen, vous pouvez nous faire un petit retour. Ben, n'hésitez pas, 05 90 83 25 73. Je vous rappelle, à 7h45, ce sera le billet d'humeur. Mais comme la radio RVM, c'est la radio de la santé, on parle bien sûr des signes d'alerte du corps.
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0: Et la priorité sur RVM, c'est la santé, les signes d'alerte de votre corps. Bâillonnement constant, manque d'oxygène, mauvaise haleine, problèmes intestinaux, étourdissement, hypoglycémie, envie de sucre, carence en magnésium, gonflement des jambes, problèmes rénaux, perte d'odorat, carence en zinc, bourdonnement d'oreilles, hypertension artérielle et la langue brûlante, carence en vitamine B. Ce sont les signes d'alerte de votre corps. Par rapport à cela, vous faites très très très attention.
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0: Une information qui vient de m'être communiquée, notamment au niveau du CREPS, la police fait actuellement la circulation au rond-point de Monsieur Bricolage. Et aussi devant le CREPS, aux alentours de 6h34, la route était barrée par la police municipale après le rond-point de Perrin-aux-Abîmes en direction Crédit Agricole du Gazon. Voilà un petit peu ce qui se passe sur les routes concernant ce qui pourrait éventuellement être la journée mobilisation de la jeunesse et des enseignants.

0: Les Jésus-Christ en VR, interprété par Lorina. Dans 3 minutes, on retrouve le billet d'humeur. Juste un point info qui vient d'être annoncé. Quand vous sortez des abîmes, le rond-point qui est juste à côté du siège social du Crédit Agricole est bloqué par la police municipale, ainsi que le rond-point qui se trouve juste à côté de la GUP de l'école d'Ancotil est aussi bloqué par la police municipale. Donc essayez de trouver notre chemin si vous voulez vous rendre sur Pointe-à-Pitre ou autre endroit. Voilà, au fur et à mesure que les informations arrivent à mon niveau, je vous les transmettrai, bien entendu.
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0: Dans un instant, on va retrouver le billet du beurre juste avant ce message concernant la santé.
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0: C'est très intéressant de ce que vient d'être dit là. Nous, on peut faire un bon petit cardio. Vous savez, on prend depuis le pied du monde de Boissard et on arrive ici à RVM. On a un bon petit cardio entre 20 minutes si on le fait très bien. On le fait peut-être 2-3 fois par semaine hein, et cela nous maintient en santé. Donc, par Freddy partant, peut-être, ok, on mettra ça en place avec Jean-Olivier, on mettra ça en place. Nous, les animateurs d'RVM. Il est 7h45, place au billet, le billet d'humeur.
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5: Non, mais franchement. Est-il pensable de séquestrer son enfant pour le soustraire à sa mère ? Malheureusement, ce n'est pas la première histoire de ce genre, mais celle-ci est pire que bien d'autres. Ainsi, un enfant de 8 ans a été libéré il y a quelques jours par la police de Mulhouse après avoir passé 3 ans quasiment enfermé par son père. À l'origine de cette lugubre réalité, un différend dans un couple qui finit par se séparer et qui se dispute la garde de l'enfant. Mécontent que la mère obtienne gain de cause, le père quitte Nice pour Tournus, puis finalement Mulhouse, où sa préoccupation n'est manifestement pas de s'occuper de son fils, mais d'empêcher que son ex-compagne puisse le retrouver. Avec comme conséquence, un enfant livré à lui-même, qui vivait la plupart du temps prostré devant la télévision dans un appartement insalubre. S'il n'a pas subi de violence physique, l'enfant n'était ni scolarisé, ni suivi médicalement. Le père a été arrêté, et risque gros, bien qu'il ait reconnu avoir fait n'importe quoi. L'enfant a été placé en famille d'accueil, en tout cas pour l'instant. En effet, si la mère a cherché à le voir, on comprend aisément que l'enfant, en totale perte de repère, n'en ait pas exprimé le désir, manipulé comme il l'a été pendant 3 bien longues années. Heureusement, ce cas reste marginal. Il n'empêche que cela révèle un état d'esprit qui guette tout un chacun. l'idée selon laquelle nos enfants nous appartiennent. Or, les enfants ne sont pas des objets qui pourraient appartenir à qui que ce soit. Ils sont des sujets à part entière. C'est vrai, grâce au contrôle des naissances, nous faisons des enfants quand cela nous arrange, quand nous les désirons, et en nombre réduit par rapport à ce qui se faisait précédemment. Du coup, les enfants sont parfois survalorisés, mais pas toujours en tant que tels, plutôt pour ce qu'ils nous apportent en termes d'accomplissement personnel, d'image de soi, d'expérience vécue. Dans le fait d'actualité de cette semaine, le père était plus soucieux d'avoir raison et de posséder que de désirer le bien de son fils. Or, enfanter et éduquer un enfant devrait être une expérience parmi les plus altruistes qui soient. Bien sûr, cela nous réjouit et donne sens à notre vie, mais il est essentiel de nous rappeler que nos enfants ne nous appartiennent pas. Notre rôle est de les aimer, de les éduquer, mais pas de les enfermer dans l'idée que l'on se fait de ce qu'ils devraient être ou devenir. Khalil Gibran, le poète libanais, a écrit quelques très belles phrases qui mettent cela en évidence. Je les partage avec vous pour conclure. Vos enfants ne sont pas vos enfants. Ils sont les fils et filles du désir de vie en lui-même. Ils viennent par vous, mais non de vous. Et bien qu'ils soient avec vous, ce n'est pas à vous qu'ils appartiennent. Vous pouvez leur donner votre amour, mais non vos pensées, car ils ont leurs propres pensées. Vous pouvez loger leur corps, mais non leurs âmes, car leurs âmes habitent la demeure de demain que vous ne pouvez visiter, pas même en rêve. Vous pouvez vous efforcer de leur ressembler, mais n'essayez pas qu'ils vous ressemblent, car la vie ne retourne pas en arrière, ni ne s'attarde à hier. Vous êtes les arcs qui projettent vos enfants, tels des flèches vivantes.
0: C'était le billet d'humeur. Nos enfants ne nous appartiennent pas. 7h49. Je repasse ceci et je reviens avec Fouidi tout de suite.
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0: Voilà, très beau message, n'est-ce pas, notre responsable de programmation, Freddy Michel. Alors, on peut déjà prendre un petit rendez-vous demain. On vient en tennis et en short. On laisse les voitures ici, là. On fait une descente du Morne et on remonte. Hein.
6: D'accord.
0: C'est pas mal, hein.
6: Oui, bonjour Yann, bonjour aux auditeurs. Oui, on peut relever ce challenge, hein, faire ce petit déplacement, le boulet. Heureusement qu'il n'y a pas d'animaux errants sous le monde, donc on pourra mettre le boulet dehors.
0: Voilà, on pourrait aussi inviter notre journaliste Jean Holder aussi à venir
6: avec
0: nous.
6: Absolument, absolument.
0: Alors, qu'est-ce qu'il y a de bon? Déjà, bien dormi?
6: Oui, dans l'ensemble, par la grâce de Dieu.
0: Arrivé sans problème ici, d'embouteillage.
6: Un petit peu plus que d'habitude ce matin, mais la route était fluide.
0: De toute manière, tu passes hors des établissements scolaires?
6: Est-ce que
0: tu passes hors des établissements scolaires?
6: Ah oui, oui, je passe par les petits chemins de raccourci là. Alors, on a raté le grand événement du 5 octobre, mais c'est déjà passé avec le docteur Rinaldo, hein, qui était donc un forum de sensibilisation pour la maladie d'Alzheimer. C'était hier à 7h au gymnase au Boissard. On a raté un petit peu ce rendez-vous, mais si notre ami Doubé, au cœur de l'événement, peut faire un petit bilan pour nous, ce serait intéressant. Et par contre, mercredi 7 octobre, hein, alors, ils accueillent donc les résidents Mundubout, hein, pour expliquer aux enfants comment se passait la rentrée en temps longtemps. Donc,
0: c'est demain.
6: C'est mercredi.
0: Demain?
6: Oui, demain. De 9h30 à 11h. À 11h au gymnase de Boissard. Alors, j'ai reçu ce matin un petit texte, hein, je trouve très intéressant, qui vient d'un ami collaborateur proche qui dit « Dieu peut te guérir ». Et c'était Somme 107, verset 20. Il envoya sa parole, il les guérit, il les délivra de leur infection. Et tu me permets, je lis un petit peu, pas tout, mais ce que j'ai reçu. Et voici une prière pour la guérison et une bonne santé durable. Père, la puissance de ta parole est la source de ma guérison et de ma santé. Et proclame que tu m'as délivré de toute atteinte. J'ai peut-être pris des décisions dans le passé qui ont provoqué des problèmes de santé, mais tu m'as pardonné en Christ et tu me délivres sans cesse de toute maladie, douleur, faiblesse ou infirmité. Ta parole dit, tu fais du très haut ton refuge, aucun malheur ne t'arrivera, aucun fléau n'approchera de ta tente. Voilà, je vais m'arrêter là parce que c'est un petit peu long. Alors les auditeurs qui sont abonnés à notre WhatsApp de Radio Vie Meilleure pourront trouver un petit peu la suite de cette prière, hein, de cette prière très réconfortante par rapport donc à la maladie et aux sources de guérison qu'est la parole de Dieu. Alors cet après-midi dans les rendez-vous de l'après-midi, on va retrouver donc à partir de 14h30, je serai donc avec Dr Benjamin Hachi, hein. On parlera de son parcours en tant que jeune médecin et on fera plus ample connaissance avec lui. Ce sera par téléphone, on va le recevoir pour pouvoir un petit peu encourager d'autres jeunes à garder un petit peu leur objectif. Alors, on rappelle la nouvelle formule de 180 minutes, hein. C'est la leçon de l'école du sabbat, les horaires 6h45, 8h35, 12h35, 17h20 et 21h45. 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
0: Alors, c'est pas 180 minutes, c'est 180 secondes.
6: Oh là, ouais, excuse-moi.
0: Parce que 180 minutes, ça va être vraiment 3 heures.
6: Ah, merci infiniment. Si vous
0: c'est 180 secondes.
6: Ouais, il faut toujours être à deux, hein, pour analyser quelque chose. C'est toujours, 180 toujours. Secondes. C'est pour ça qu'il y a un pilote et le copilote. 180 secondes, donc nouvelle formule, nouvel module de l'école du sabbat sur Radio pour une vie meilleure. Merci donc à monsieur, madame Angerville, à Alain pour cette initiative. Voilà un petit peu ce qu'on peut rappeler ce matin à nos auditeurs. Et puis ça commence, j'ai entendu qu'il y avait un petit peu des bouchons, des difficultés.
0: Oui, notamment au niveau du rond-point en face du Gouda École. Lorsqu'on sort des abîmes, le rond-point de la GUP face de l'école d'Anquetil et aussi au niveau du Crêpes Antiguyane où la police municipale fait des déviations. Donc voilà. Si vous êtes dans ce secteur,

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3: Allez, il va être 8h sur RVM et 8h chez vous. Et 8h comme tous les jours de la semaine. C'est Nadège dans le cadre de l'émission Parole de femme. Et ce matin, notre consoeur reçoit pour nous tout simplement cette gentille dame, Juliette Zamy.

0: femme vertueuse, femme de valeur. J'ai rencontré aujourd'hui ma Juliette. Juliette Zamy est notre invitée dans notre émission. Juliette, bonjour et bienvenue.
1: Bonjour Nadège, merci pour l'invitation.
0: Voilà, c'est avec beaucoup de plaisir. Comment te sens-tu?

0: Ça va, ça va. Juliette, tu es relativement jeune et belle, j'ai envie de dire, et tu n'auras pas beaucoup d'efforts à faire pour me dire comment tu te rappelles de toi, petite fille.
1: Alors, petite fille. Alors, j'étais une enfant très timide. Je parlais pas beaucoup. Mais quand j'étais enfant, ma mère m'a toujours dit que bébé, un jour je pleurais, elle a mis le doigt dans ma bouche, le pouce. Je commençais à sucer mon pouce et c'était fini. Elle pouvait aller à Fort-de-France, revenir, j'étais calme, j'étais gentille. Enfant, j'étais très gentille.
0: Et
1: très
0: tu suçais ton pouce après?
1: Oui. Le pouce.
0: Voilà. Donc, tu as gardé.
1: Oui. Jusqu'à mes 10 ans, j'ai gardé le pouce.
0: La bonne habitude. Voilà. De quel type de famille tu viens? Combien de frères, de sœurs?
1: Alors, ma mère a 3 filles. Alors, j'ai une grande sœur qui vit à Créteil. Et j'ai une petite sœur qui vit à Toulouse. Et je suis juste au milieu.
0: Et tu es restée garder la Martinique?
1: Moi, je suis restée en Martinique parce que j'ai quand même vécu un moment là-bas. Et puis, je suis revenue. Je suis revenue après une expérience que j'ai eue, puisque j'ai travaillé en milieu hospitalier. J'ai décidé de revenir en Martinique et puis pour m'occuper de mes parents.
0: D'accord. Une ouais. Belle mission, on va dire.
1: Oui.
0: Voilà. Est-ce que tu te rappelles des valeurs qui ont été inculquées au sein de ce foyer?
1: Alors, la politesse, certes, il faut être poli avec tout le monde. Et aussi, il faut être ponctuel. Quand on a rendez-vous, il faut être avant l'heure ou à l'heure. Il faut aussi qu'on puisse, être aimable avec tout le monde. Si on peut être disponible et aider les autres, il n'y a pas de souci. Ça, les parents nous ont appris ça.
0: Juliette, est-ce que tu es convaincue que les valeurs donc, qui sont dispensées aux enfants dans un foyer, quel pourcentage de chance, j'ai envie de dire, ces valeurs donc ont-elles pour transcender le temps et être gardées par ces enfants? Est-ce que tu crois à la pérennité des valeurs?
1: Oui, moi j'ai transmis cela à mon fils, puisque j'ai un seul enfant, un garçon, je lui ai transmis tout cela. Et souvent, on me félicite parce qu'on me dit que c'est un enfant quand même qui a reçu une bonne éducation. Et ça se voit. Alors je dis merci si j'ai pu transmettre ce que moi j'ai reçu. Et j'espère que beaucoup de parents ont fait ou feront le nécessaire auprès de leurs enfants.
0: OK. En tout cas, tu les encourages donc aujourd'hui à développer des belles valeurs au sein des foyers.
1: Des foyers.
0: Voilà.
1: Oui.
0: Tu rêvais de quoi? Tu as grandi? Est-ce que tu avais déjà un métier, un chemin qui était déjà tracé? Ou bien est-ce que tu as fait des choix en fonction, j'ai envie de dire, de ton environnement?
1: Alors, quand j'étais en classe, et il fallait passer au lycée, il fallait mettre des vœux. Mon premier vœu a été je voulais être mécanicien. Parce qu'à cette époque, mon beau-père, il était mécanicien et je faisais des petites choses avec lui et j'avais envie de le faire. Et en deuxième vœu, j'avais mis peintre en bâtiment. Parce que mon père, biologique et peintre en bâtiment, il avait sa société en Nouvelle-Calédonie puisqu'il vivait là-bas. Et j'avais mis ce deuxième vœu. Mais je pense que Dieu avait un autre projet pour moi. Et on m'a pas accepté, ce qui fait à cette époque-là, on mettait employé technique de collectivité. Je sais pas comment maintenant ça s'appelle, mais à cette époque, c'était ça. J'ai mis ça en troisième vœu. J'ai mis ça. Et en fin de compte, c'est là qu'on m'a accepté. Mais je pense qu'à travers cela, Dieu avait un projet pour moi, vu la vie que j'ai maintenant.
0: D'accord. Mais dis-moi, Juliette, ce désir que tu avais d'avoir un métier manuel, on va peut-être dire masculin, on sait maintenant finalement qu'il y a plus de frontières entre garçons et filles. Donc, tu as bien dit que c'était né parce que tu avais vu ton père, tu avais vu ton beau-père. Mais est-ce que tu as complètement rompu avec ce désir ou bien est-ce que tu continues donc à pratiquer, à travailler avec tes mains?
1: Alors, ces deux métiers-là, je les ai vraiment mis de côté, mais je suis très manuelle. Je n'aime travailler dans un bureau, c'est pas pour moi. Parce que moi, je suis aidant familial, ce qui fait, ça amène à bouger beaucoup et à faire beaucoup de choses pour les autres. Et moi, j'aime aider les autres.
0: Voilà.
1: J'aime aider les autres.
0: À ce moment de notre émission, j'ai envie de te demander quelles ont été les plus belles rencontres de ta vie.
1: Alors, c'est quand j'ai tenu pour la première fois mon fils dans mes bras. Ça a été pour moi une joie. Aussi, j'ai une belle rencontre quand j'ai rencontré mon époux. Et puis après, j'ai une belle rencontre quand j'ai fait alliance avec Dieu.
0: Voilà. Et à quel moment tu fais cette belle alliance avec Dieu? Et dans quelles conditions tu l'as fait?
1: Alors, quand j'ai eu mon permis, j'ai eu un accident de voiture. Et je me rappelle, ce jour-là, j'étais avec une amie. Et quand j'ai vu que j'allais mourir, la seule chose que j'ai eu à dire, j'ai dit, Seigneur, je vais mourir. Dieu a mis la main, parce que la voiture s'est repliée carrément. Et ma grande sœur, qui était encore à l'époque en Martinique, elle est passée, elle descendait sur Fort-de-France, puisque l'accident s'est produit sur le Lamantin. Elle est passée à côté de la voiture. Elle n'a même pas reconnu ma voiture. Et quand elle rentre à la maison le soir, maman lui dit, tu sais, ta sœur a eu un accident.
0: Ah bon?
1: Et quand on lui a expliqué, elle a dit, mais pour moi, il y avait des morts. Et non, j'étais bien vivante. Il y a aussi, j'ai fait un rêve. On dit que deux personnes ne peuvent pas rêver de la même chose. Mais à cette époque, mon fils, quand il était petit, il était toujours, toujours malade. Toujours malade. Il était comme moi, hein? Toujours malade. Et il dormait avec moi le soir. Et j'avais fait un rêve. Et quand il s'est réveillé le matin, parce que je me suis réveillée en sursaut, quand il s'est réveillé, il m'a regardé dans les yeux et il m'a simplement dit, « Maman, tu m'as sauvée. » L'enfant m'a dit ça. J'ai dit, mais comment ça se fait que l'enfant puisse me dire ça? Alors, on s'inquiète pas, on se dit, bon, on ne sait pas. Et puis, une autre fois, il dormait toujours avec moi. Hein? Une autre fois, dans la nuit, j'ai senti que quelqu'un m'a touchée. La personne me touche pour me réveiller. Et quand j'essaye d'écouter, je dis, mais il y a un bruit dans la maison. J'écoute. À ce moment-là, je constate que mon fils qui est à côté de moi, c'est lui qui faisait ce bruit-là. Alors, quand j'ai allumé, je l'ai regardé, j'ai eu le seul réflexe, c'est de l'attraper. Et puis, il a vomi. Et je l'ai enveloppé dans un drap. À cette époque, je connaissais la nuit, les urgences de nuit avec lui. Je l'ai enveloppé dans un drap et je l'ai emmené pour le médecin de garde. Et quand je lui ai expliqué, il m'a dit que votre fils était en train de s'étouffer. Et de là, j'ai dit merci à Dieu parce que c'est Dieu qui m'avait réveillé.
0: Voilà,
1: à ce moment-là.
0: Donc, Juliette, un rêve, un toucher finalement, mais à partir de quel moment et comment donc tu donnes du sens donc à toutes ces choses hein, que tu as analysées avec recul et que tu rentres dans un partenariat concret, j'ai envie de dire, avec ton Dieu.
1: Alors, ma mère, ma mère est adventiste, elle m'invitait tout le temps. Dès qu'il y avait un programme à l'église, elle m'invitait. Et j'allais avec mon fils à l'église parce que j'étais habituée avec les aînés de l'église à cette époque-là. Je connaissais parce qu'elle nous a beaucoup parlé des aînés de l'église qu'elle a fréquenté quand elle était jeune. Alors, ce qui fait que j'allais et je me sentais bien. Et puis, un jour, il y a eu un effort à Petit Bourg avec Jacques Césaire. Et à cette époque, c'était le pasteur 16 qui était arrivé en Salé. J'ai suivi l'effort et puis j'ai dit, non, Seigneur, tu as déjà fait tellement de choses dans ma vie, dans la vie de mon fils aussi, alors je ne peux pas repartir comme ça. Alors j'ai dit, pasteur 16, tu sais, je veux me faire baptiser, mais à une seule condition, je veux consacrer d'abord mon fils à Dieu et après je me fais baptiser. Il m'a dit, c'est comme tu veux, il n'y a pas de souci. J'ai consacré mon fils à Dieu et après j'ai pris le baptême. Mais quand le pasteur, à cette époque-là, c'était le pasteur Arnaud, c'était en 2000, qui m'a baptisée, je me rappelle quand le pasteur Arnaud m'a immergée, quand je suis remontée, j'étais en larmes, en larmes, en larmes, en larmes. J'ai dit, Seigneur, maintenant, j'oublie tout ce qui est derrière et maintenant, je t'appartiens. Je veux te donner ma vie et faire ma vie avec toi. Et puis, je suis à l'église depuis, ça fait 25 ans.
0: D'accord. Donc, Juliette, juste avant de te demander donc comment cette rencontre a impacté ta vie, permets-moi de rappeler donc à nos amis que quand tu parles d'efforts, tu parles bien d'une série de conférences bibliques qui sont donc tenues pour permettre aux gens, aux auditeurs, donc de découvrir la parole de Dieu. Mmh. Donc, tu me dis, jusqu'à présent, tu chemines avec ce Dieu. Qu'est-ce que ça veut dire pour toi?
1: Lui faire confiance dans tous les aspects de la vie, parce que je suis quelqu'un, depuis petite, j'ai toujours été malade, et jusqu'à présent, il y a toujours eu, très souvent, la maladie qui me donne la main.
0: Mm-hmm.
1: Mais Dieu est avec moi, Dieu me soutient, et je ne prends pas les choses à cœur, parce que je me dis, si moi, je peux sortir, je peux travailler, je peux faire des choses, il y en a qui sont couchés, qui peuvent rien faire. Alors, je m'encourage comme ça parce que je sais que Dieu est avec moi. Mm-hmm. Dieu ne m'a jamais abandonné jusqu'à présent.
0: Mm-hmm.
1: Et mon fils a eu le même cheminement que moi et Dieu ne l'a pas abandonné non plus.
0: Okay.
1: Alors, je vois comment Dieu agit dans nos vies. Alors, ce qui fait, je ne peux pas. Ouais. Je ne peux pas tourner le dos à ce Dieu qui est si merveilleux.
0: Juliette, tu conviendrais avec moi que la vie n'est pas un long fleuve tranquille.
1: Non.
0: Quand ce fleuve n'est pas tranquille, comment tu réagis? Comment tu pourrais là encourager quelqu'un?
1: Alors, je vais te dire une chose, c'est que en 2022, je suis passée par une maladie terrible que beaucoup de personnes, que tous nous avons peur. Et quand cela m'est arrivé, j'ai dit, Seigneur, bon, maintenant, ben, il faut bien accepter, hein. On peut rien faire d'autre, il faut bien accepter. On a fait toutes sortes d'examens. Et puis, en fin de compte, ça a un petit peu traîné ici. Ma petite sœur qui vit à Toulouse m'a dit, j'ai pris un rendez-vous pour toi, tu viens. J'ai dit, non, je veux pas partir. Elle a annulé le rendez-vous. Et puis après un moment, elle a repris notre rendez-vous. Et puis, je suis partie. Elle m'a accompagnée. Elle m'a encouragée. Chaque visite chez le professeur, elle était là avec moi. Et puis, il y a aussi quelqu'un qui a fait beaucoup dans ma vie, c'est le pasteur Boulin. À cette époque, c'est lui qui était chez nous.
0: Mm-hmm.
1: Et pasteur Boulin, il y avait une autre sœur aussi qui était sur la métropole, qui était malade aussi. Et il nous faisait par Zoom, il nous encourageait, il parlait avec nous. On lui racontait ce qu'on avait fait et tout dans la semaine. Et il a vécu cette période avec nous, mais je ne sais pas comment dire, mais à fond.
0: Mm.
1: À fond. Et les membres d'église de Rivière-Salée ont beaucoup prié pour nous, ont beaucoup prié pour moi et ont encouragé mon époux qui est resté, ma mère, mon fils qui était ici, nous ont beaucoup encouragés.
0: Voilà.
1: Et ça, c'est extraordinaire.
0: Voilà.
1: D'avoir cette famille.
0: Vertueuse, femme de valeur, nous allons faire une courte pause et après tu continueras à nous relater comment tu te sens portée et accompagnée. Femme vertueuse, femme de valeur, nous retrouvons notre amie Juliette Zami dans son témoignage. Donc Juliette, la maladie frappe à la porte. Mais comment tu en reçois une telle nouvelle, à l'annonce d'une telle nouvelle? Est-ce qu'il y a ce moment de révolte, de colère? Pourquoi moi? Est-ce qu'on se tourne automatiquement et naturellement vers Dieu?
1: Alors, je me rappelle quand j'ai reçu la nouvelle, ça a été très difficile. Mais je n'ai pas voulu dire, Seigneur, pourquoi moi? C'est vrai que j'ai eu un frère qui m'a dit, mais tu peux dire, Seigneur, pourquoi ça m'arrive? J'ai dit non. Si ça m'arrive, c'est parce que Dieu a un plan. Dieu sait déjà. Puisque j'étais pas encore née, connaissait déjà toute ma vie.
0: Vraiment, Juliette, on n'a pas peur quand même à un moment.
1: Oui.
0: On se raisonne, mais...
1: On a peur. On a peur, puisqu'on se dit, mais qu'est-ce qui va arriver plus tard? Alors, j'ai mis ma confiance en Dieu. Et puis, j'ai dit, Seigneur, tu gères. Moi, ma devise, Seigneur, tu gères. Seigneur, gère. Tout. Tout ce qu'il y avait à faire, les examens, tout. Quand il a fallu partir, j'ai dit, Seigneur, tu gères. Mais quand j'ai eu ma réponse à mon retour, pourquoi j'avais cette maladie-là? Parce que j'ai pas demandé à Dieu. Pourquoi? Parce que j'ai dit, Dieu va me, à un moment, il va me répondre. Et quand je suis revenue, alors je suis partie en décembre, je suis revenue en février, fin février. Fin février, quand j'arrive, parce que j'ai un oncle, un petit frère à ma mère, où j'étais sa tutrice à cette période, je m'occupais de lui jusqu'à présent. Quand je reviens, je l'emmène pour faire ses examens et tout. Le médecin découvre une grosseur. Après, tout le processus est enclenché. Je dis, bon, ben, on va attendre les examens. Quand les examens arrivent, les résultats d'examen arrivent, c'est aussi cette même maladie. J'ai dit, Seigneur, je te remercie parce que tu m'as préparé d'abord. Parce que comment j'allais faire pour pouvoir m'occuper de lui?
0: Accompagner.
1: L'accompagner. Et Dieu m'a répondu parce que j'ai pu l'accompagner, je l'accompagne toujours. Et on a fait un dernier examen, il n'y a pas longtemps, et le médecin nous a dit que la maladie est en train de régresser doucement. Alors je dis tout le temps gloire à Dieu. Et il n'y a pas très longtemps, il y a à peine 4 mois, on a enterré le mari de ma mère, mon beau-père, on a enterré parce qu'il a eu cette maladie. Et il m'a dit, est-ce que tu pourras m'accompagner? J'ai dit, oui, je vais t'accompagner. Alors je me dis que Dieu m'avait déjà préparé pour pouvoir les accompagner. Et je suis sereine, parce que je dis, Seigneur, tu connais toutes choses. Alors, je ne m'inquiète pas. Le soir, quand je vais me coucher, je dors. Je dors tranquillement, parce que je me remets toutes ces personnes-là dans les mains de Dieu. Toute ma famille, parce que ma famille, c'est des personnes qui sont plus âgées, et il faut s'en occuper.
0: Et Juliette, ce Dieu, tu le regardes à travers toutes ces épreuves, comme un ami, comme un confident? Est-ce que ces épreuves développent ou requalifient l'intimité, cette relation avec Dieu?
1: Oui.
0: Est-ce que tu pourrais encourager quelqu'un?
1: Oui. Quand on reçoit des épreuves comme ça, successivement comme ça, il faut tout le temps parler à Dieu, en faisant la vaisselle, en nettoyant sa voiture. Tout le temps, il faut lui parler. Cela nous encourage. Il faut écouter de la musique. Il faut pas rester à ne rien faire, parce que ça nous, on réfléchit. Et il nous faut éviter de réfléchir quand la maladie est là, quand les épreuves sont là. Il faut tout le temps parler à Dieu. Lui dire ce qu'on ressent. Lui dire ce qui ne va pas. Et Dieu nous répond. Tôt ou tard, Dieu nous répond. Il faut aussi accepter ses réponses.
0: Voilà. Quel est ce verset, hein? Tu as parlé donc d'épreuves, de ta victoire sur ces épreuves, de ce chemin corps à corps, hein, avec ton Dieu. Quel est ce verset qui te soutient?
1: Alors, c'est le verset, le psaume 46 au verset Dieu qui nous dit, Dieu est pour nous. Pour moi, un refuge et un appui, un secours qui ne manque jamais dans la détresse. Parce que c'est vrai que au moment des problèmes, des soucis, des difficultés, eh ben, c'est qui mon refuge? C'est Dieu. C'est seulement Dieu.
0: Juliette, comment tu partages concrètement ta foi à ceux donc qui pourraient être dans la détresse, dans l'épreuve? C'est vrai que parler, c'est bien. Parler ton Dieu, ce Dieu que tu connais.
1: À travers mon témoignage, je dis ce que Dieu a fait pour moi, ce qu'il continue à faire pour moi. Et aussi, j'ai l'encouragement de mes frères et sœurs. J'ai la prière de ma famille, de mes sœurs, de ma mère, de mes frères et sœurs de l'Église. Il y a beaucoup de personnes qui prient pour moi. Et je dis que tous, on devrait nous encourager les uns les autres. Parce que c'est ce que Dieu nous demande. Nous encourager mutuellement, dire ce que Dieu a fait pour nous, et cela fait du bien à ceux qui sont en face de nous.
0: Voilà. Tu es maman donc d'un adolescent?
1: Un jeune homme.
0: Un jeune homme? Comment tu entretiens déjà votre propre communication et comment tu continues à lui montrer, à lui révéler ce Dieu?
1: Alors, mon fils, il est, pour ainsi dire, né à l'église. Hein. Il est arrivé, il avait à peine 3 ans. C'est vrai, quand les jeunes y grandissent, à un moment, ils s'éloignent. Je continue à prier pour lui. Et quand il vient à la maison, il vient. Il me prend toujours dans ses bras. Il m'embrasse tout le temps. On communique bien. Et puis, je lui dis, Roberto, n'oublie pas. Il faut un jour que tu puisses revenir. Il me dit, maman, je vais revenir. Je vais revenir. Mais ne laisse pas avant qu'il ne soit trop tard. Il ne faut pas attendre trop. Hein. Il me dit, oui, je sais. Alors, je dis aux parents, comme moi, dans cette même situation que moi, prions pour nos enfants. Continuons à les aimer et puis à les encourager. N'oublie pas, Dieu fait des choses pour toi. Nous prions pour toi. Alors, n'oublie pas, il y a un Dieu qui est là. Alors, ne tarde pas, voilà. Reviens.
0: Alors, tu viens de dire, continuons à les aimer. Comment on aime les gens, Juliette? À part le formuler, tu me diras verbalement, comment montrer cet amour? Je crois que c'est important, particulièrement dans la vie d'une femme.
1: Alors, on dit qu'on aime, mais on démontre à travers ce qu'on fait pour les autres. Moi, j'aime beaucoup aider les autres. Quand quelqu'un a une difficulté et qu'il m'appelle, même si j'ai pas la solution, je dis, t'inquiète pas, je vais chercher. J'appelle à gauche, à droite, je demande. Et puis, j'aide comme ça. J'aime aider les gens. Moi, je pense que c'est peut-être cette mission que Dieu m'a donnée, aider les autres, leur témoigner de l'amour comme ça.
0: Juliette, tu rêves de quoi? Tu as certainement quelque chose que tu n'as pas encore accompli et que tu aimerais faire. Ce serait quoi?
1: Mon rêve à moi, ce serait de voir ma grande sœur, mon fils, revenir à l'église. Ma petite sœur et moi, ça va. Nous avons, parce que quand ma mère, elle est revenue à l'église, elle a laissé quand même 3 filles dans le monde. Et 2 des filles sont revenues, mais il reste quand même 1 fille. Nous prions dans ce sens. Dieu est bon. Nous savons que Dieu fera ce qu'il faut en son temps. Et j'aimerais aussi, mon rêve, c'est de voir mon fils à mes côtés.
0: D'accord. Qu'est-ce que tu fais de ton temps libre?
1: Beaucoup de jardinage.
0: Voilà. Et tu vas me parler certainement d'un projet qui a été réalisé dans ta communauté.
1: Oui. Alors, dans notre église à Rivière-Salée, à cette époque, nous avons eu avec nous le pasteur Bolin, qui, avec le frère Loury, qui avait ce projet dans les tiroirs, ils ont pu mettre en place le jardin partagé. Et ce jardin a pris le jour. Nous avons pu faire du côté gauche de l'église un verger avec beaucoup d'arbres fruitiers. Et derrière l'église, nous avons le plein champ et nous avons aussi les potagers. Alors, ce qui fait que on récupère des concombres, de la laitue, du persil, on plante. Et ce qui fait que le dimanche, pratiquement, oui, tous les dimanches, on est à l'église, tous les dimanches matin. Et quand on repart avec un panier, ça fait du bien pour la semaine. Oui. Et beaucoup des adhérents, ceux qui font partie, on reproduit chez nous ce qu'on apprend. Et chaque personne apporte son expérience, dit, surtout à frère Loury, on a fait ci, on a fait ça, donne-nous des conseils et tout, et puis on reproduit chez nous, et ça fait du bien d'avoir certains produits à la maison.
0: Et quel avantage il y a de tisser ce lien avec la terre?
1: Ce qu'on mange. On sait qu'on mange quelque chose de bon et de sain. Oui.
0: Et ça donc vous encourage donc à persévérer.
1: À persévérer.
0: Voilà. Donc à part jardiner, tu fais quoi de ton temps libre?
1: J'écoute de la musique et puis je travaille, je m'occupe de ma famille. Oui, je m'occupe de ma famille.
0: Et à ce stade de ta vie, tu t'estimes donc épanouie, accomplie?
1: Oui. Oui.
0: Juliette, est-ce qu'il y a, tu écoutes beaucoup de musique? Qu'est-ce que tu aimes comme musique?
1: Alors,
0: quel est ce chant que tu aimes certainement et qui aurait donc ces belles paroles qui retracent bien ta vie, ton état d'esprit, sans trop réfléchir?
1: 278 du Cantique, c'est ma vie. Quand j'ai entendu ce chant pour la première fois, j'ai dit, Seigneur, Merci. Parce que ce chant-là retrace toute ma vie.
0: Et là, tu es obligée de me chanter ces paroles.
1: Ah!
0: Pour me permettre de voir comment ce chant retrace bien ta vie.
1: Aïe, aïe, aïe, je ne suis pas chanteuse.
0: C'est pas grave.
1: Alors, j'avais prévu un petit peu. Alors, ce chant me dit, me voici devant ta face. Je peux lire?
0: Tu peux chanter, pourquoi pas?

0: et puis ça continue.
1: Voilà.
0: Mais c'est vrai que j'apporte à Dieu ma faiblesse, j'apporte à Dieu mes soucis, et Dieu me donne sa paix. Mes soucis, il les partage. Et sur toi, tu prends mes fardeaux, Seigneur. Du regard, tu m'encourages et tu guéris tous mes maux. Et c'est ce que Dieu fait, il guérit tous mes maux.
1: Voilà.
0: Et son amour me calme, son amour me console. Et sa voix parle à mon cœur constamment en ouvrant la Bible, en entendant un chant. Et sur lui seul, je me repose. Et avec toi, j'ai toutes choses. Et au comme toi, je veux être doux, aimant, humble de cœur, un vrai disciple de mon Dieu, un vrai témoin de mon Sauveur. Et quand je verrai la face de mon Dieu ressuscité, glorieux, je célébrerai sa grâce, mais avec tous mes rachetés.
1: Voilà.
0: Tous les rachetés.
1: Avec toi, j'ai toutes choses.
0: Oui.
1: Et tu le dis pleinement et avec conviction.
0: Avec Dieu, j'ai toutes choses.
1: Voilà. Juliette Vamy a été notre invitée. Elle a partagé, donc, avec beaucoup de conviction, un parcours de vie avec des épreuves, mais un parcours de vie où elle voit toujours son rayon de lumière. Juliette, qu'est-ce que tu aurais ajouté pour conclure ton émission?
0: Ce que j'aimerais dire, c'est que il nous faut aimer les gens, ceux qui nous entourent. Il nous faut les aimer, pas attendre en retour. Dieu nous demande de nous aimer les uns les autres. Comme lui, il nous aime. Alors, aimons-nous comme Dieu nous aime.
1: Voilà. Aimons-nous comme Dieu nous aime. Quelle belle conclusion. Juliette, merci donc d'être venue et merci d'avoir partagé avec nous ce beau parcours de vie. Femme vertueuse, femme de valeur, à très bientôt.

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0: 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Il est 8h30.

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4: Ici Alain et Berthe Angerville. Bienvenue dans Focus 180. Tu es pressé et très occupé. Alors prends juste 180 secondes pour recentrer ta journée avec Dieu.
5: Bonjour à toutes.
6: Bonjour à tous.
5: Aujourd'hui, nous allons parler du prophète Ésaïe, le prophète de l'Évangile. Imaginez-vous devant la sainteté de Dieu. Vous prenez soudain conscience de vos limites, de vos fautes et de votre indignité. Alors, que feriez-vous si Dieu vous demandait ensuite, qui enverrais-je ?
6: Comment donc Ésaïe a-t-il répondu à l'appel de Dieu ?
5: Dans Ésaïe 6, le prophète reçoit une vision impressionnante de la majesté divine. Et devant cette sainteté, il s'écrit qu'il est un homme dont les lèvres sont impures. Mais Dieu ne le laisse pas dans la culpabilité. Et un séraphin prend une braise de l'autel et touche ses lèvres. Ésaïe comprend alors que son péché est expié. Alors c'est après cette purification que Dieu pose cette question. Qui enverrai-je ? Qui marchera pour nous ? Et Ésaïe répond. Il ne dit pas « Voici les autres », mais il dit « Me voici, envoie-moi ».
6: Remarquons l'ordre des événements. D'abord, la rencontre avec Dieu. Ensuite, la prise de conscience. Puis, la purification et enfin la mission. Ésaïe a reçu un message difficile. Il devait avertir Israël de ses péchés et de ses conséquences. Mais son ministère ne se limitait pas au jugement. Il annonçait également le salut.
5: Et dans Ésaïe 53, qui est l'un des passages remarquables de l'Ancien Testament, il décrit plusieurs siècles avant la croix le serviteur souffrant qui porterait les péchés de l'humanité.
6: Ésaïe 53, verset 6 déclare : Nous étions tous errants comme des brebis, chacun suivait sa propre voie. Et l'Éternel a fait retomber sur lui l'iniquité de nous tous.
5: Donc tu vois, des siècles avant la croix, Ésaïe, qui reçoit l'appel, annonce la crucifixion et la mort de Jésus. Ce texte nous rappelle que nous avons besoin du Sauveur. Jésus-Christ a porté nos fautes. Il a donné sa vie pour nous et pour nous permettre d'être réconciliés avec Dieu. Aujourd'hui, Dieu peut aussi nous appeler à transmettre un message d'espérance comme Ésaïe. Mais notre témoignage doit commencer par une relation personnelle, quotidienne, avec lui.
6: Prenons donc le temps de contempler l'amour de Jésus dans les évangiles. Demandons-lui de purifier notre cœur et de nous montrer comment être utile autour de nous.
5: J'aimerais te laisser aussi cette question pour aujourd'hui. Pose-toi la question, suis-je prêt à dire comme Ésaïe, « Me voici, envoie-moi, je te donne mon cœur. » Et après avoir compris tout ce que Dieu a fait pour toi, es-tu prêt à lui donner ta vie et à répondre à son appel? Excellente journée et à bientôt.
6: À bientôt.
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7: Et tout de suite, nous retrouvons, vous avez un SMS, vous avez un message. Voilà, c'est le moment pour nous de retrouver, vous avez un SMS.
8: Vous avez un message.
9: SMS. Matthieu 11, verset 28. Venez à moi, vous tous qui êtes accablés sous le poids de lourds fardeaux, et je vous donnerai du repos. Tu es fatigué? Jésus t'invite à t'approcher de lui et à te reposer. Son intention pour toi n'a jamais été que tu portes tout seul tes fardeaux. En lui faisant part de tes problèmes et en lui faisant confiance, il est du coup en mesure de te libérer et de te donner du repos.
7: C'était, vous avez un message, vous avez reçu un SMS. 8h passées de 42 minutes. 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
1: Nous parlons santé, cancer de la prostate. Les ultrasons focalisés désormais remboursés. Les ultrasons focalisés de haute intensité alternative à la chirurgie et à la radiothérapie pour traiter les personnes atteintes du cancer de la prostate vont être remboursés dans certains cas. En quoi consiste cette méthode? Une annonce importante a été faite. Les ultrasons focalisés de haute intensité HIUF sont désormais remboursés par l'assurance maladie au bénéfice des patients éligibles atteints d'un cancer de la prostate. Cette avancée est une reconnaissance pour cette alternative à la chirurgie et à la radiothérapie. La chirurgie est le principal traitement contre le cancer de la prostate. Il est souvent nécessaire d'enlever une large partie du côlon, colectomie partielle ou du rectum. La technique d'ultrason focalisé est délivrée par une plateforme robotisée 100% française. Guidée par imagerie de haute précision, elle concentre des ondes acoustiques sur une zone précise et conduit à la coagulation des micro-vaisseaux. Moins de risques d'incontinence et d'impuissance. Il aura fallu 10 ans de recherche et 7 ans d'études cliniques pour que cette approche thérapeutique soit considérée comme une option de traitement de première intention. Cette reconnaissance des autorités de santé suit la publication de l'étude de IIF fin 2024. Celle-ci compare cette méthode et la chirurgie, conduite par l'Association française d'urologie sous l'égide de la Haute Autorité de Santé. Cette étude a montré une meilleure préservation des fonctions urinaires et érectiles chez les patients traités. Ces possibles effets indésirables sont les principales inquiétudes des patients qui redoutent une prostatectomie ou la radiothérapie. Un traitement plus ciblé. Les ultrasons consistent à un vrai tournant médical. Ils pourraient concerner 30% des cancers de la prostate diagnostiqués et jusqu'à 20 000 patients chaque année. Ce traitement est bien moins invasif et impactant que ceux jusqu'ici proposés aux patients atteints de cancer de grade 2. Il s'inscrit dans la lignée des traitements focaux déjà existants pour certains cancers, cancer du sein, du poumon ou du rein, des organes plus accessibles anatomiquement. Parmi ces autres avantages, une seule séance de 30 à 90 minutes suffit, mais rien n'empêche un autre traitement ultérieur. Enfin, la toxicité est moindre par rapport à une radiothérapie initial.
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0: Seigneur, il y a des saisons où je n'ai pas les mots. Des nuits où ma prière ne sort pas. Des moments où même chanter fait trop mal. Et les gens pensent que si je ne parle pas, c'est que je suis faible. Mais ils ne savent pas que mon silence est rempli d'adoration. Ils ne voient pas les larmes qui prient, les soupirs qui te cherchent. Parce que toi, mon Dieu, tu comprends, même les prières sans voix. Alors aujourd'hui, même sans musique, même sans force,

0: d'abondante joie devant la face, tes délices éternelles à ta droite. En dépit des vicissitudes de la vie, Dieu me rappelle que je ne dois pas subir les circonstances. Je suis responsable de choisir de donner un sens à mon existence. La vie mérite d'être vécue en abondance, car l'Éternel est ma providence. Il a tracé un chemin d'excellence. Il a mis devant moi une porte que personne ne peut fermer. Aujourd'hui, la voie de la félicité est là. Bientôt, celle de l'éternité s'ouvrira. C'est maintenant le moment de se réjouir, de connaître Dieu et de faire sa volonté en ne laissant personne voler ses rêves et le projet du bonheur du Seigneur. Dieu est là. Le présent et le futur sont dans ses mains. Rappelez-vous ce texte de Psaume 16, le verset 11. « Tu me feras connaître le sentier de la vie. Il y a d'abondantes joies devant ta face, des délices éternelles à ta droite. »
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0: Oui, votre bien-être est notre priorité. Il est 8h58. Avant de vous quitter ce matin, je vais vous donner quand même le planning pour la collecte de dons du sang. Aujourd'hui, mardi 6 octobre, lycée hôtelier au Gosier de 8h à 13h. Le lycée Gervais-Déria Chabaster de 8h30 à 13h. Alors maintenant, avec cette grève, je ne sais pas si c'est possible, mais en tout cas, on garde le moral et on reste focalisé sur le camion. Aujourd'hui, lycée hôtelier Le Gosier de 8h à 13h et le lycée Javier à Chabaster de 8h30 à 13h. Voilà, c'est terminé pour nous ce matin. Dans un instant, vous allez retrouver Jessie pour son émission Mieux Vivre. Quant à moi, je vous souhaite de passer une excellente journée. Prudence, parce qu'il risque de pleuvoir aujourd'hui. Donc, on se calme sur la route. Quant à nous, on se donne rendez-vous demain, Dieu voulant, dès 6h pour un autre réveil matinal.

0: Il est 9h sur RVM, tout de suite. Jessie, bonjour, bienvenue à toi.
1: Bien bonjour à vous, c'est Jessie, Radio Vie Meilleure, fréquence 93.3. On se retrouve dans cet espace Vivre Mieux. Ce matin, nous vous proposons nos rendez-vous de santé, nos rendez-vous professionnels, de l'environnement, entre 9h et 12h. Pour l'heure, je vous propose dans ce sommaire une pensée positive. Nous sommes dans Philippiens 3, verset 13. « J'oublie ce qui est derrière moi, je suis tendu en avant. » J'oublie ce qui est derrière moi, je suis tendu en avant. Et oui, laisse tes erreurs d'hier. Aujourd'hui, c'est un autre jour. Avance dans ce que Dieu a prévu pour toi. Mets ta confiance en lui et il agira. Excellente journée.

Notre espace offre et demande d'emploi, c'est tout de suite. Donc, je rappelle que la Cité des métiers est un lieu de conseil, d'information et d'orientation sur les métiers, la formation, la création d'activités, la vie professionnelle en général, en accès libre, gratuit et anonyme. Elle propose un ensemble d'outils, de ressources et de mise en relation avec des partenaires spécialisés dans leur domaine de compétences pour vous guider dans votre réflexion et dans l'élaboration de vos projets. Les inscriptions aux ateliers se font par téléphone. Je donne déjà le numéro de téléphone qui est le 0690 51 42 27, 0690 51 42 27 ou encore par mail cité des métiers Guadeloupe en un seul bloc @gmail.com sans accent ou encore vous pouvez vous renseigner sur place. La Cité des métiers se trouve au boulevard du Général de Gaulle au Rézé Abîme et horaire accueil du public lundi, mardi et jeudi de 8h à 12h, de 14h à 16h et mercredi et vendredi de 8h à 12h30. Alors, pour tout ce qui touche aux différents espaces à votre disposition, vous avez effectivement un espace aide à l'utilisation du numérique. Vous êtes invité à devenir autonome pour vos démarches sur Internet et maîtriser vos outils. Vous avez une conseillère numérique qui vous accompagne et c'est gratuit, c'est pour tous. Alors, vous pouvez bénéficier de ce service tous les jours de 8h à 12h sans rendez-vous pour faire de la navigation, de la création et de la consultation de comptes, l'ouverture d'une boîte mail, l'initiation au site Internet des administrations, pour faire de l'écriture de votre CV, saisie sur des sites dédiés et dépôt sur une plateforme de recherche d'emploi. Vous pouvez aussi rechercher des offres sur des sites dédiés à la recherche d'emploi. Vous avez à votre disposition donc cette conseillère à la Cité des métiers, cette conseillère numérique pour vous accompagner. Et c'est gratuit pour tous. Sinon, vous avez l'atelier smartphone. Vous êtes invité dans cet atelier à découvrir plus en détail les fonctionnalités de votre téléphone mobile, votre téléphone portable ou de votre tablette et maîtriser ces différents outils. À côté de ces deux espaces, vous avez également l'IGIBOX que je vous invite d'ailleurs à découvrir sans plus tarder. Il s'agit d'une boîte à outils online qui informe et guide les parents et leurs enfants sur l'orientation, les études, l'emploi, l'alternance, les stages, l'accueil au droit, la mobilité internationale, l'entrepreneuriat et la citoyenneté. Et puis enfin, vous avez l'atelier numérique gratuitement sur inscription. Vous pouvez découvrir ce service d'authentification pour l'accès aux démarches en ligne. Pour cet espace-là, il y a des dates. Je vous invite à vous rapprocher de la Cité des métiers pour connaître la prochaine date de découverte de ce service d'authentification où vous avez la possibilité d'avoir accès aux démarches en ligne. Je rappelle le numéro de téléphone de la Cité des métiers qui est le 0690, un portable 51 42 27 51 42 27.

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0: Et on retrouve notre espace santé et bien-être avec Madame Sélugy, avec qui nous échangeons aujourd'hui toujours sur ce thème autour de l'estime de soi, de la valeur de soi, hein, et toujours dans ce thème dédié à nos émotions, mieux connaître nos émotions. Madame Sélugy, bonjour.
1: Bonjour Jessie, bonjour chers auditeurs.
0: Alors, on vous retrouve avec beaucoup de plaisir. Merci d'être là et de partager ce moment précieux avec nous. Hein, on a vu que nous avons un capital temps, et vous avez décidé d'investir dans votre capital temps 45 minutes, 30 minutes, 20 minutes pour pouvoir échanger avec nous, partager.
1: Partager, oui.
0: Absolument. Alors, on était, Madame Sélugy, sur un thème très, très, très, très important, un thème autour de l'estime de soi et de la valeur personnelle. Alors, avant d'enchaîner sur la croyance, est-ce que vous pouvez faire un résumé pour ceux qui, éventuellement, n'ont pas pu suivre les émissions précédentes?
1: Eh bien, tout simplement, je vais dire qu'il y a deux cercles. Un cercle vicieux et un cercle vertueux. Un faible estime de soi nous met dans un cercle vicieux, nous l'avons dit précédemment. Eh bien, on est dans des attentes négatives, on n'a pas envie de faire beaucoup de temps parce que tout ce qu'on va faire, on se dit qu'on ne va pas. Pire, on est dans l'anxiété, on est découragé, on est peu entreprenant et on se blâme personnellement. On n'attend même pas que l'autre nous blâme, mais on commence à se blâmer soi-même et cela renforce notre fausse estime de nous. Et comme on l'a dit, on est dans une espèce de cercle vicieux. En contrepartie, nous tendons, quand on a pris conscience que nous sommes dans ce cercle vicieux et que nous ne voulons plus y rester, nous avons décidé de sortir de ce schéma, de sortir de ce cercle vicieux et de tendre vers un cercle vertueux. Et ce cercle vertueux, eh bien, nous emmène vers une bonne estime de nous-mêmes. Eh bien, on a des attentes positives, on fournit des efforts parce que vous savez que tout ce qu'on veut, on se donne les moyens de les acquérir. Ce qu'on ne veut pas, quand on a une faible estime de soi, eh bien, on trouve beaucoup d'excuses pour faire ce qu'on doit faire. Mais quand on veut, quand on a une estime de soi positive, eh bien, on sait qu'il nous faut faire des efforts et on est prêt à faire ces efforts pour acquérir ce que l'on veut. On prend des initiatives, comme on l'a dit, on ne va pas commencer par des choses qui nous sont impossibles, on va commencer par des choses dont nous avons la maîtrise, et petit à petit, nous nous rendons compte que nous acquérons de la confiance en nous-mêmes, et nous obtenons aussi des résultats, et nous voyons aussi le succès. Et bien, qu'est-ce que ça va faire? Ça va renforcer l'estime de soi, parce que nous sommes passés d'un cercle vicieux à un cercle vertueux. Et là, nous comprenons qu'il y va de notre bien-être parce que quand on a une faible estime de soi, on a tendance à croire qu'on n'y va jamais y arriver et que les choses ne se passeront jamais bien et que ça risque d'être difficile. « Ah non, je ne sais pas, c'est trop difficile. » Et bien, de ce fait, qu'est-ce qu'on fait? On sape sa motivation et on ne s'investit pas. On ne fournit pas beaucoup d'efforts quand on se dit « Oh non, je ne pourrais pas. » Et on est vite découragé. Avant même de commencer, on est déjà découragé. On anticipe sur le pire et tout cela génère de l'anxiété. C'est vrai qu'on n'est pas préparé pour se rater. On est préparé pour s'augmenter, on se prépare pour optimiser notre avantage parce que nous sortons du cercle vicieux pour entrer dans ce cercle où on croit en soi, on devient optimiste et on se dit toujours des bonnes choses. On se dit oui, je vais réussir, je puis tout. Là, nous avons un verset qui va nous aider dans ce sens. Je puis tout par celui qui me fortifie et on se met à fournir des efforts qu'il nous faut pour progresser, nous les mettons en application et cela renforce petit à petit notre confiance en nous et nous, cela nous fait redoubler d'efforts et nous obtenons des résultats, cela nous encourage et nous arrivons vers le succès où on s'est fixé et notre estime de nous se développe. Alors, et là encore, nous savons que nous découvrons le potentiel qui est en nous. Et là, on va passer tout de suite pour comprendre un petit peu ce que nous réalisons. Mm-hmm. Ce sont les croyances. Les croyances qui ne sont pas des réalités. Les croyances, très souvent, on les a... ce sont des perceptions, ce ne sont pas des réalités. Et bien, la perception de ce que nous vivons, et la plupart du temps, ces perceptions de la réalité se sont installées dans notre mémoire à partir de choses qu'on a vécues. Vous vous rappelez, il n'y a pas longtemps qu'on disait que notre disque dur enregistrait des faits, et cela nous rattrapait souvent, et bien, les croyances se positionnent dans cet aspect des choses où nous croyons à des choses qui sont pas des réalités, mais ce sont des ressentis, ce sont des perceptions, ce sont des choses. Parce qu'un fait, peu importe la personne qui se trouverait là, il verrait le fait de la même manière. Alors qu'un ressenti, tout le monde ne ressent pas les mêmes choses en même temps pour les mêmes situations. On a compris que notre perception de la réalité, de ce que nous vivons, elle est teintée avant tout par nos sens, puis par la manière dont on mémorise ce qu'on a vécu. Et tout de suite après, se superpose l'interprétation que nous en faisons. Dans ce processus, il existe encore un autre filtre extrêmement puissant qui vient lui aussi donner de la force et une force toute particulière à nos vies et à nos émotions. Et bien là, on va parler tout de suite de nos croyances. Et ces croyances, ce sont des convictions profondes. Là, on ne parle pas de croyances religieuses, non, ce que nous croyons. Vous êtes-vous déjà penché sur ce en quoi vous croyez? Voilà un exemple. La vie est-elle extraordinaire ou elle est compliquée? L'amour est-il la plus belle chose au monde ou encore l'amour est une source intarissable de souffrance? Ah ouais, on ne peut plus aimer parce que là, on est trompé, on est... il faut surtout pas aimer. Il faut donner petit à petit un petit peu de sentiments, mais il faut éviter d'aimer parce que l'amour est difficile. Alors, est-ce que vous croyez à cela ou est-ce que vous croyez vraiment que l'amour est la plus belle chose au monde? Est-ce que vous croyez que vous êtes une belle personne, digne d'être aimée, ou bien vous pensez que vous êtes quelqu'un qui ne mérite pas d'être aimé? Eh bien, vous avez des croyances, des convictions profondes sur à peu près tout. Alors, ce qu'il est important de comprendre, c'est que comme elles sont très puissantes et agissantes de manière inconsciente, elles ont un impact positif ou négatif dans notre vie. Elles sont source de satisfaction, de plaisir, de joie, de gratification, ou au contraire, source de frustration, de découragement, de sabotage interne. Et la question qu'il convient de se poser, ces règles-là, toutes ces croyances-là, est-ce qu'elles m'aident ou au contraire, elles me contraignent et elles me rendent mal? Car, vous l'avez deviné, cher auditeur, si ces croyances vous contraignent et vous mettent mal, il est essentiel pour vous de vous en débarrasser. Rappelez-vous, même si presque toujours vous l'êtes fixé de manière inconsciente, ces règles continuent à agir en permanence comme si votre vue du monde se faisait à travers ces images déformantes. Et bien, pour vous aider à y voir plus clair, les croyances sont des conclusions que vous avez faites sur vous, sur les autres, sur la vie, sur le travail, sur le futur. Et ce sont des croyances qui sont donc vraies pour vous, mais pas vraies pour tous. Parce qu'elles ne sont pas forcément vraies pour votre ami, pour votre collègue de travail, pour votre conjoint.
0: Alors, Madame Sélugi, une question alors. Comment différencier? Quand on vous écoute, on se rend compte qu'il y a une différence entre un fait et une croyance. Alors, comment différencier un fait d'une croyance pour ne pas nous trouver justement dans une situation d'interprétation de choses et de situations?
1: Alors, pour différencier un fait d'une croyance, une règle, une conviction, sachez qu'un fait observable par tout le monde est exempt de toute interprétation, alors que la croyance, au contraire, ne se base pas sur des faits, mais sur des ressentis. Et une interprétation des différentes expériences, une perception, une anticipation négative, une programmation génétique, donc il est important, pour continuer d'accroître ses compétences émotionnelles, que dans un premier temps, qu'on en prenne conscience. C'est bien pour cela que nous avons parlé tout à l'heure de la conscience de qui nous sommes. Et ensuite, il faut prendre la décision de les changer si elles ne nous conviennent pas. Changer ces règles s'avère nécessaire quand elles entravent notre liberté. Et cela demande une bonne motivation, cela demande du courage, cela demande du temps, cela demande de l'optimisme. Et parfois même, il nous faut être aidé par un professionnel. Les croyances, ces constructions mentales sont souvent là depuis très longtemps. Elles sont coriaces et nous les nourrissons par toutes nos mauvaises pensées que nous avons développées. Nous les renforçons par tous les moyens. Et qu'est-ce qui se passe? Notre mental fait une sorte d'analyse des événements pour que cette croyance reste vraie. Et elle se vérifie en permanence. Voici quelques exemples. Écoutez ça. C'est difficile de réussir dans la vie. Changer de comportement, ça sert à rien. Changer le naturel, il revient au galop. Jamais je n'y arriverai. Le travail, c'est la santé. On ne peut pas réussir de grandes choses quand on n'a pas fait des études. Être né pour un petit pain, expression québécoise qui signifie que quand on est pauvre, on le restera, peu importe ce qu'on aura fait. Donc, ce n'est pas la peine d'avoir des ambitions, parce que tu es pauvre, tu resteras pauvre. Et bien, d'autres croyances comme celle-là, dans la vie, on ne peut pas tout avoir. Hein? Je ne suis pas à la hauteur. Il est trop tard pour arriver à s'affirmer. Je ne serai jamais un bon leader. Je ne suis pas faite pour diriger les autres. Et bien, chers auditeurs, il est aisé de constater que les croyances prédisent ce qui va arriver. Si je suis convaincue que jamais je n'y arriverai, eh bien, je fais preuve de moins de détermination, moins de motivation, et au bout d'une telle tentative ou deux, j'abandonne en me confirmant à moi-même. De toute façon, je le savais, hein? Je savais que je n'y arriverais pas. Eh bien, chers auditeurs, sachez qu'avec de telles croyances, nous conditionnons nous-mêmes à des résultats négatifs. Et quelqu'un me disait que son père est mort d'une maladie orpheline, et elle est persuadée qu'elle mourra de cette même maladie. Je lui dis, mais effectivement, tu mourras de cette même maladie parce que tu te l'es déjà octroyée et tu y crois. Et quand ça va t'arriver, tu vas dire, eh bien, je le savais depuis le départ. Mais ce que tu ne sais pas, c'est que tu as construit toi-même cette maladie par la croyance que tu avais. Et il y a un ouvrage qui s'appelle Le fruit de nos paroles. Eh bien, chers auditeurs, il est temps pour nous de vérifier qu'il est important pour nous de vérifier que les croyances qui nous, et je redirai ce mot, et qui nous empoisonnent la vie, eh bien, nécessitent un changement, un tri. Et nous savons que par la personne que nous sommes, que Dieu a fait de nous, il nous a donné la capacité d'être nous, acteurs de notre bien-être, en refusant toutes ces croyances négatives.
0: On a chez nous aussi, en Guadeloupe, des croyances hein, que l'on que l'on véhicule pendant des années, si un temps à l'appli.
1: Si l'appli pas plein, il n'y aura pas si bien qui remplit.
0: Est-ce une croyance?
1: Ben, c'est une croyance. Parce que c'est pas parce que tu n'as pas réussi au début que ça veut dire que tu ne réussiras pas plus tard avec peu de moyens. C'est vrai, ça veut dire que si avec beaucoup de moyens tu n'as pas réussi, c'est pas avec peu de moyens que tu vas réussir. Mais maintenant, est-ce que ce auquel tu prétends réussir, eh ben, est peut-être réalisable avec peu de moyens? Maintenant, il faut surtout pas se limiter. Si je n'ai pas réussi avant, qui sait, je peux peut-être réussir après.
0: Si un parent rempli avec de l'eau, qui remplit avec d'autres butins?
1: Eh bien, voilà. Ou s'il est, faut pas mal. Alors, il y a une croyance qui m'avait beaucoup impactée et que tu m'as permis très tôt de rejeter. Pas ma chèvre, Timon-là, Sirella, ta quémen, les malades. Alors, et quand je revenais de métropole, j'avais des enfants petits, et bien, il fallait toujours leur mettre quelque chose sur la tête. Je me suis dit, mais c'est quoi tout ça, là? Mais non. Sans connaître vraiment. Aujourd'hui, avec du recul et les avancées, les connaissances que j'ai acquises, eh bien, j'ai pu comprendre que c'était une croyance. Au départ, je n'avais pas le mot croyance, mais c'était quelque chose qui se disait. Et puis moi, je me suis dit non. Ou encore, ne pas manger tel fruit le soir, ne pas manger telle chose après telle chose. Il y a beaucoup de croyances qui s'inscrivent dans nos mémoires et à mesure que nous avançons, nous les intégrons et nous faisons de ces croyances des réalités. Il est trop tard pour arriver à s'affirmer, mais jamais. On a toujours la possibilité. Il n'est jamais trop tard pour bien faire. En tout cas, ce que nous devons comprendre, que nous avons des exercices à faire pour que nous transformions nos croyances négatives en positive, hein. Nous allons pouvoir les positiver, les optimiser parce que nous avons dans notre cerveau inscrit des choses qui nous ont maintenus dans l'esclavage. Il nous faut choisir de nouvelles croyances parce que si ce sont les croyances qui nous motivent, et bien on va défaire, on va rejeter les croyances négatives que nous avons déjà vérifiées que c'est faux et nous allons agir sur ces croyances-là, comme si elles étaient vraies.
0: Alors, ça demande quand même qu'on s'arrête, quand même. Hein? Ça demande qu'on s'arrête.
1: Madame Jessie, il est important qu'on s'arrête. Ah oui, il nous faut prendre le temps déjà de les identifier, de les nommer, de les lister même pour qu'on les comprenne bien. Il faut qu'on prenne le temps de les lister, ces croyances-là qui ont construit notre mental et qui ont construit notre mental depuis notre enfance. Et on l'a dit, hein, elles sont coriaces. Elles ne se laissent pas démonter comme ça. Donc, il nous faut vraiment nous arrêter, prendre conscience et décider parce que nous avons constaté que ces croyances-là ne nous servaient pas, elles nous desservaient. Et bien, c'est à nous de savoir ce que nous voulons. Nous voulons rester dans la négativité ou nous voulons vraiment faire les choses comme le Seigneur nous le demande, avec joie, bonheur, pour notre édification, pour notre épanouissement, pour notre bien-être, et que nous soyons des exemples, que nous soyons des accompagnateurs pour autrui. Mais si nous restons dans ça, nous ne pourrons en aucun cas avoir des résultats positifs. Hein.
0: Merci en tout cas, Madame Sélugy, pour tous ces éléments apportés aujourd'hui. On entre vraiment, vraiment là dans le vif du sujet. On se retrouve très prochainement pour la suite. À très bientôt. Soyez bénis. Au revoir.
1: Merci. Que Dieu vous garde, ici. Et chers auditeurs, vous aussi. Sachez que par la grâce de Dieu, nous sommes en route vers la victoire. Nous sommes en route vers la santé de fer et qui ne se passe pas seulement dans notre assiette, mais qui se passe aussi dans notre mental. Et par la grâce de Dieu, nous avons la possibilité de renouveler notre intelligence pour que par la grâce de Dieu, cette intelligence émotionnelle soit le moteur qui nous permet de conscientiser notre véritable valeur. Nous avons la valeur du sang de Jésus. Que le Saint-Esprit nous permette de le comprendre, de le croire, et nous constaterons que nous ne sommes pas n'importe qui. Parce que nous sommes la sœur de Jésus, puisque nous avons son sang. Nous sommes l'enfant du roi des rois. Nous avons accepté sa paternité. Alors, hein, on va de l'avant avec cœur et pour vrai. Notre papa, c'est le maître de l'univers, oui.
0: Merci encore.
1: Et Dieu vous garde. Bye bye.
0: Bye bye. Au revoir.
1: Au revoir.

0: Et nous dédions notre espace Info Pro toute cette semaine à des webinaires organisés par la Sécurité sociale, l'assurance retraite, spécialement consacrés aux travailleurs indépendants. Aujourd'hui, on parle de l'URSSAF et de l'assurance retraite. Je vous souhaite une très bonne écoute.
1: Bonjour à tous et bienvenue pour ce webinaire « Travailleurs indépendants, vos cotisations et votre retraite » en partenariat entre l'URSSAF et l'assurance retraite. Je suis Gérald Robert, conseiller retraite pour l'assurance retraite, et je vais co-animer ce webinaire avec Alban Lambert pour le côté URSSAF.
2: Bonjour.
1: Donc, en tout premier lieu, le sommaire de ce webinaire. Donc, nous aurons d'abord l'introduction, la présentation de l'assurance retraite et de l'URSSAF. Ensuite, la composition en deuxième partie de la retraite et des services en ligne disponibles. Nous verrons aussi la validation de trimestre et collecte des cotisations, les spécificités pour un micro-entrepreneur, les accompagnements, le dispositif cessation et cumul emploi-retraite, comment compléter sa carrière et les différents types de rachats possibles, comment demander sa retraite et bien sûr, comment nous contacter. Donc l'assurance retraite et l'URSSAF. Donc déjà, présentation de l'assurance retraite. Donc c'est le premier régime de base en France. Nous avons 15,4 millions de retraités et 18,6 millions d'assurés qui ont créé leur espace personnel. C'est le service public de la retraite pour les salariés du secteur privé, les travailleurs indépendants, les contractuels de droit public et les artistes auteurs. Elle s'occupe

0: aussi également des nouveaux embauchés de la RATP, des industries électriques et gazières, à la Banque de France et chez les clercs de notaire. Nos principales missions, suivre la carrière de tous les assurés, conseiller et accompagner les assurés, informer en garantissant la bonne compréhension des démarches, calculer et assurer bien sûr le paiement des retraites, prévenir la perte d'autonomie et soutenir les retraités fragilisés, et enfin lutter contre le non-recours aux droits pour les assurés.
1: Alors en quelques mots, la présentation de l'URSSAF. L'URSSAF, c'est trois grandes missions principales. La première, c'est d'assurer le financement de la protection sociale en France, les employeurs pour leurs salariés et les indépendants qui sont leurs propres employeurs payent des cotisations sur la base de leurs revenus et ces cotisations sont reversées en quelques heures, en 5 heures en moyenne, à tous les organismes qui versent des prestations, en particulier l'assurance retraite, l'assurance santé, la CAF, l'assurance chômage pour les salariés, etc. La deuxième mission, eh bien, c'est de garantir les droits sociaux et l'équité entre tous les acteurs économiques. Et ça, évidemment, ça passe par des contrôles pour vérifier que les droits des salariés sont bien respectés et puis que tous les acteurs économiques jouent le jeu. Et puis, la troisième mission, quelque chose qui a été beaucoup développé ces dernières années, c'est l'accompagnement des employeurs d'une part, mais aussi des indépendants au bénéfice du développement économique. Et ça, ça passe par un accompagnement qui démarre sur des porteurs de projets, sur des personnes en création d'entreprise, tout au long de la vie d'entreprise, en rythme de croisière, et puis aussi, eh bien, en fin de carrière, entre guillemets, cessation d'activité ou cumul emploi-retraite. L'URSSAF, c'est 16 000 collaborateurs, c'est presque 12 millions d'usagers, pratiquement 600 milliards d'euros encaissés et donc redistribués à tous les organismes qui versent des prestations sociales en France. Et puis, rapidement, mais pour vous donner un ordre des volumes, donc 27 millions de salariés, 12 millions d'employeurs et d'entrepreneurs donc, qui cotisent, comme je l'ai dit, l'URSSAF reverse aux organismes chargés de verser les prestations sociales. Et en termes de volume, on a 38% pour la maladie, 29% pour la retraite. Donc, on voit que ces deux assurances représentent pratiquement les trois quarts de la protection sociale en France, puis vient la famille, le chômage et ensuite d'autres assurances qui sont plus faibles en volume en tout cas.
0: Maintenant, on va parler donc de la composition de la retraite et des services en ligne disponibles. Donc déjà, une composition de la retraite. Donc la retraite, vous avez d'abord la retraite de base qui est gérée donc par l'assurance retraite et les retraites complémentaires. Pour les salariés du privé, les retraites complémentaires sont l'Agirc-Arrco. Pour les contractuels de l'État, vous avez l'IRCANTEC. Et enfin, pour les travailleurs indépendants, la retraite complémentaire des artisans, commerçants et industriels, dite retraite complémentaire des indépendants ou RCI, et qui est versée par l'assurance retraite et gérée donc par nous. Le système, c'est un système par répartition. C'est vous et les employeurs, comme l'a aussi indiqué tout à l'heure Alban, qui versez des cotisations, donc à la retraite pour le côté sécurité sociale et droit aux retraites, au régime de retraite des complémentaires. Ce sont donc les régimes obligatoires. Et vous avez aussi, donc, lorsque vous êtes en activité, vos cotisations servent à financer les retraites et vous permettent d'ouvrir des droits pour votre future retraite, mais aussi, bien sûr, de financer les cotisations non seulement des assurés en activité, mais aussi pour le principe du système de retraite basé sur la répartition et la solidarité intergénérationnelle et la continuité donc, du paiement des retraites. Le calcul de la retraite de base. Donc, le montant de la retraite dépend non seulement de vos revenus cotisés, mais aussi du nombre de trimestres. Donc, la retraite annuelle brute est calculée avec la moyenne de vos 25 meilleures années, donnant un revenu annuel moyen, que nous multiplions ensuite par un taux. On dit que le taux est donc minoré à 37,5%. Et que ce taux est maximal ou taux plein à 50%. Ensuite, nous multiplions tout ceci par le nombre de trimestres qui est acquis par vos soins auprès de l'assurance retraite sur le nombre de trimestres requis en fonction de votre année de naissance. Les services en ligne, donc pour faciliter les démarches de la retraite, vous pouvez sur notre site de l'assurance-retraite.fr consulter non seulement votre relevé de carrière et pouvoir le mettre à jour, calculer votre âge de départ à la retraite, tout ça pour les carrières longues, l'âge légal ou en fonction aussi de sa situation personnelle. Estimez le montant de votre retraite, vous donnant donc un montant fixe pour le moment venu. Validation des trimestres et la collecte des cotisations. La base de calcul pour déterminer les trimestres cotisés, donc le nombre de trimestres de retraite cotisés est calculé, comme je l'ai dit tout à l'heure, à partir des revenus cotisés. Ce revenu s'établit selon votre statut, en fonction de l'assiette de vos cotisations sociales retenues et, bien entendu, du montant de vos cotisations sociales effectivement payées. Donc, pour valider un trimestre, vous devrez cotiser sur un revenu égalant à 150 SMIC horaires. Et pour le 1er janvier 2025, c'est équivalent à 1782 euros, donc validant un trimestre. Et donc, 4 fois cette somme validée dans l'année vous permet de cotiser les 4 trimestres, soit un montant maximum de 7128 euros.
1: Alors, comme Gérald l'a précisé, au niveau de la formule de calcul de la retraite de base, mais aussi pour les revenus cotisés pour la validation des trimestres, on précise que pour les indépendants, la formule est donc la même et les bases pour valider les trimestres sont les mêmes que pour les salariés. Mais la particularité pour les travailleurs indépendants, eh bien, c'est que le revenu ne sera pas un salaire, mais que le revenu va différer, il y aura plusieurs options, selon le statut juridique et surtout le régime fiscal de l'entreprise. Alors, on va voir les trois grands cas de figure. Il y a deux cas de figure au régime dit réel, l'impôt sur le revenu ou l'impôt sur les sociétés. Et puis, on verra aussi, on l'a présenté dans le sommaire, la spécificité pour les micro-entrepreneurs qui sont, eh bien, au régime fiscal de la micro. Si on est au régime réel, un indépendant au régime réel, à l'IR, à l'impôt sur le revenu, donc principalement les entreprises individuelles, la base de calcul, la nature du revenu et donc la base de calcul de ses cotisations, mais aussi de ses droits, en l'occurrence retraite, sera le bénéfice net. Le bénéfice net, c'est le chiffre d'affaires, tout ce qui rentre dans la caisse de l'entreprise, moins l'intégralité des charges, des frais, des cotisations sociales, tout ce qui sort, une balance entre ce qui rentre et ce qui sort, et donc le bénéfice net servira de base de calcul pour ses droits à retraite. Alors, on a pris un exemple. Si un entrepreneur individuel fait un chiffre d'affaires de 100 000 euros avec des charges de 70 000 euros, mais aussi, et c'est pour ça qu'on a pris cet exemple pour vous préciser, il a une prévoyance santé, les prévoyances sont intégrées à l'assiette du revenu pour 1 500 euros dans l'année, eh bien l'assiette de calcul des cotisations, mais aussi des droits à retraite sera de 100 000 plus 1 500 moins 70 000, 31 500. Deuxième cas de figure, eh bien, ça va être les sociétés soumises à l'impôt sur les sociétés, l'IS. Alors là, principalement, on va avoir les EURL ou les gérants majoritaires de SARL. On part toujours, bien évidemment, du chiffre d'affaires. Une comptabilité va déduire les charges et les frais, mais la différence ici, c'est que le revenu du dirigeant ne sera pas le bénéfice net de l'entreprise, mais sera la rémunération qu'il va se fixer en tant que dirigeant. Et cette rémunération sera une charge pour l'entreprise. Donc à l'IS, si on est gérant de URL ou de SARL, on va se fixer une rémunération, donc on a aussi plus de visibilité qu'à l'IR, et c'est cette rémunération nette qui servira donc de base de calcul. On a là aussi pris un exemple, donc je ne vais pas détailler tous les exemples, mais on les laisse à l'écran parce que lors du replay, eh bien, vous pourrez les regarder en arrêt sur image et les regarder plus en détail. Alors, le taux de cotisation pour la retraite, hein, qui est identique, retraite de base qui est identique pour les salariés ou les indépendants, 17,75. Il faut bien noter qu'il y a un plafond pour cette retraite de base dans la limite de 47 100 euros. Au-delà, eh bien, les cotisations retraite de base sont plafonnées, donc la retraite de base ne peut pas être calculée au-delà de cette limite. Ce qui n'est pas le cas pour la retraite complémentaire, où là, on a deux seuils. Un premier plafond où les cotisations sont de 8% jusqu'à 43 891, et puis ensuite, entre 43 891 et 188 400, il y a une cotisation à 7%, et pour la retraite complémentaire, là, ce ne sont pas des trimestres, mais des points qui seront validés. Et puis l'invalidité d'essai est aussi dans la limite de 47 100 comme la retraite de base. Alors une spécificité particulière aux travailleurs indépendants au régime réel, donc qui ne concerne pas les auto-entrepreneurs. Tous ceux qui sont au régime réel, comme je l'ai indiqué précédemment, soit à l'IR, l'impôt sur le revenu, soit à l'IS, l'impôt sur les sociétés, eh bien, cotisent donc sur la base de leurs revenus avec un plafond qu'on a vu juste auparavant, mais il y a aussi un plancher, ce qui veut dire que au-delà de certains seuils de revenus, imaginons le cas extrême, un gérant qui ne se rémunère pas, qui se verse zéro, ou un entrepreneur individuel ou à l'IR qui fait un déficit, eh bien, il aura quand même des cotisations minimales à verser. Alors, ça peut paraître un peu contre-intuitif. L'idée ici, c'est de lui garantir un minimum de droits et une protection sociale, en particulier pour la retraite, hein, pas que pour aussi pour la maladie, mais pour la retraite principalement. Cette base minimale, selon si vous êtes commerçant ou artisan, elle sera de 1231 ou 1250, donc un petit peu plus de 100 euros par mois, et elle va permettre de valider 3 trimestres de retraite dans une année. Donc, même avec un revenu très faible, même de zéro pour un indépendant, eh bien, pour cette base minimale, eh bien, on va pouvoir limiter, entre guillemets, la casse et valider au moins 3 trimestres de retraite. Cette base minimale comprend aussi, vous le voyez, de l'invalidité d'essai, de la formation professionnelle et des cotisations maladie, indemnité journalière en cas d'arrêt. On vient de voir donc le calcul pour les travailleurs indépendants au régime réel, IR ou IS. Pour les micro-entrepreneurs, là, c'est un système qui est différent parce que les micro-entrepreneurs, par définition au régime micro, n'ont pas de comptabilité réelle. N'ayant pas de comptabilité réelle, le seul élément qu'ils vont déclarer, c'est le chiffre d'affaires. Mais le chiffre d'affaires n'est pas leur revenu. Le chiffre d'affaires est les recettes, tout ce qui rentre dans la caisse de l'entreprise. Donc, va s'appliquer pour les micro-entrepreneurs une règle fiscale, hein, d'abord, mais qui va découler ensuite sur le calcul des cotisations et des droits, qui est l'abattement fiscal forfaitaire. L'abattement fiscal forfaitaire, il y a 3 abattements différents selon la nature de l'activité. Donc, 71% d'abattement pour les activités d'achat et revente, 50% d'abattement pour les activités relevant des BIC, bénéfices industriels et commerciaux, et 34% pour les activités BNC, bénéfices non commerciaux. Alors, l'auto-entrepreneur ne fait jamais l'abattement. Lui, il déclare toujours son chiffre d'affaires, mais ce sont les organismes, les impôts ou la caisse de retraite, par exemple, qui va faire cet abattement. En clair, ça veut dire que vous êtes auto-entrepreneur, vous faites une activité libérale, par exemple en BNC, vous encaissez 100 euros, eh bien, les organismes vont considérer que vous avez gagné 66, et c'est ça qui va servir de base de calcul. On a pris, alors 3 exemples, là aussi je vais les détailler très rapidement, mais on a pris un exemple global où on imagine une personne qui ferait de l'achat-revente, de la prestation BIC et BNC, bon, ce qui serait rare, mais c'était juste pour vous l'illustrer sur chaque exemple. Une activité de 30 000 euros en activité BIC artisanale, par exemple de la coiffure, si le chiffre d'affaires est de 30 000 euros, l'abattement est de 50%. La base de calcul de l'impôt, mais aussi des droits à retraite, puisque c'est de ça dont on parle aujourd'hui, sera donc de 15 000 euros. Si on est sur une activité de vente de marchandises, avec un chiffre d'affaires par exemple de 10 000 euros, l'abattement est de 71%. Le revenu pris en compte pour le calcul des droits est de 29% du chiffre d'affaires, donc 2 900 euros. Et pour une activité de prestation de BNC, eh bien, là, l'abattement n'est que de 34%. La base de calcul sera donc de 66% dans l'exemple de 15 000 euros de chiffre d'affaires, donc 9 900 euros. Donc, bien avoir en tête pour les auto-entrepreneurs que les organismes vont appliquer cet abattement pour le calcul des droits. Aussi, un outil pratique qu'on vous propose sur ursaf.fr, vous retrouvez tous les simulateurs. Alors, il y en a une multitude, hein. Là, j'ai juste fait une copie d'écran pour un exemple qui serait un auto-entrepreneur qui veut connaître alors le montant de ses cotisations. Mais pourquoi je vous l'ai mis ici? Parce que le simulateur va aussi décliner le montant des cotisations, mais les droits acquis pour un auto-entrepreneur, en l'occurrence 4 trimestres acquis, par exemple, pour un chiffre d'affaires de 30 000 euros, et la base cotiser pour la retraite. J'ai mis ici une activité de BIC, donc 30 000 euros, abattement de 50%, revenu cotisé pour la retraite 15 000, et vous déclinez aussi le nombre de points pour la retraite complémentaire. Donc vous retrouvez tous ces simulateurs pour tous les cas de figure sur ursaf.fr. Pour les auto-entrepreneurs, un petit rappel quand même des règles, c'est que, je l'ai dit, les cotisations sont calculées sur un pourcentage du chiffre d'affaires réalisé, et donc c'est un forfait social qui va comprendre toutes les cotisations, l'assurance maladie, maternité, l'invalidité d'essai, les allocations familiales, la retraite de base, la retraite complémentaire obligatoire, la CSG-CRDS, et puis aussi une contribution à la formation professionnelle. Donc le micro-entrepreneur, en fait, cotise au même titre qu'un salarié sur toutes ses assurances, hormis l'assurance chômage qui n'est obligatoire que pour les salariés sous contrat auprès d'un employeur. Mais pour tout le reste, il va cotiser, et bien évidemment sur la base du chiffre d'affaires qu'il aura déclaré. Les taux de cotisation diffèrent selon la nature de l'activité. En vente, on est à 12,3%, prestations de services 21,20%, BNC 24,6%, et les activités qui relèvent de la CIPAV 23,20%. La particularité aussi des auto-entrepreneurs, c'est qu'il a la possibilité de verser, avec le versement libératoire de l'impôt, qui est une option, l'impôt en direct, de façon forfaitaire. Alors là, à voir si c'est intéressant ou pas, mais si c'est opté, eh bien ça vient se rajouter automatiquement au total avec les cotisations, cotisations plus impôts, toujours selon la nature de l'activité. Et puis pour les auto-entrepreneurs, alors, c'est plus ou moins évident pour eux, mais il faut savoir que selon les natures d'activité, la répartition de ce forfait social selon les risques, ça va dépendre aussi de la nature de l'activité. Si on est en activité de vente ou de prestation BIC, la part de la retraite de base, ce sera 41,8%, gagnant 42%, et la retraite complémentaire, 16,5%. En revanche, pour les activités BNC qui dépendent de la CIPAV, là, la répartition pour la retraite de base, dans les limites du plafond, ça sera 23,45% et 25,6% pour la retraite complémentaire. Donc, ce n'est pas la même organisation parce que la CIPAV ne fait pas partie des régimes dits alignés. Donc là, on a pris aussi un exemple que je ne vais pas redétailler, mais c'est pour que vous ayez quand même ces exemples en particulier pour le replay. Pour les dispositifs d'accompagnement, une règle importante aussi à savoir quand on approche l'âge de la retraite et qu'on est travailleur indépendant, c'est que le calcul ne sera réalisé que sur la base des cotisations qui ont été acquittées. Donc s'il y a des dettes au moment d'un dépôt de demande de retraite, eh bien ces cotisations-là ne seront pas prises en compte dans le calcul des droits puisqu'elles n'auront pas été encore payées, même s'il y a un délai de paiement, si c'est après le paiement intervient après la liquidation de la retraite, ça ne sera pas pris en compte. Donc il est important, évidemment, dans la mesure du possible, d'être à jour au moment de la demande. Et pour ça, eh bien, ça s'anticipe. Hein. On va évidemment se manifester auprès d'URSSAF. Nous, on sera à votre disposition pour vous mettre en place des échéanciers, des délais de paiement pour, idéalement, bien sûr, être à jour au moment de la demande de retraite. Dans les cas plus complexes, eh bien, il y a aussi des aides, actions sociales, par exemple, en cas de grandes difficultés. Il y a aussi une autre aide qui s'appelle l'ADR, l'aide au départ à la retraite. Alors, vous trouvez le formulaire de demande sur ursaf.fr et là, il y a des conditions pour faire cette demande, principalement des conditions d'âge, de durée d'affiliation et de cotisation, au moins 15 ans et 60 trimestres en tant qu'indépendant et ne pas avoir été imposable au cours des deux dernières années précédant le départ. Et donc cette aide va pouvoir donner un petit coup de pouce aux indépendants qui finissent leur carrière avec des faibles revenus. Pour les cessations d'activité, l'URSSAF a une offre de service aussi pour les radiations. Donc vous trouvez cette offre sur ursaf.fr/cessation-indépendant où on va vous présenter les démarches un peu pas à pas pour vous accompagner dans une cessation d'activité. Et vous aurez aussi la possibilité de prendre un rendez-vous avec un conseiller et être accompagné pendant cette étape importante, cessation d'activité, mais éventuellement aussi cumul emploi-retraite.
0: Puisqu'on parlait de cessation d'activité, dois-je cesser mon activité lorsque je suis indépendant ? Bien déjà, non. Pas d'obligation de cessation pour les activités d'indépendant. La poursuite ou la reprise d'activité entre alors dans le dispositif du cumul emploi-retraite. Et lorsque l'on prend à son âge légal toutes ses retraites avec l'ensemble des trimestres requis pour son année de naissance on dit que le cumul à ce moment-là est libéralisé, c'est-à-dire c'est un cumul sans plafond. On peut continuer à cotiser comme on cotisait ultérieurement, voire même plus, lorsque on peut le faire. Ou alors, lorsqu'on prend toutes ces retraites, mais que là, on ne les prend pas avec le nombre de trimestres requis, ou qu'on les prend avant son âge légal, même lorsque on peut le prendre en carrière longue. Là, on va indiquer que ce cumul est plafonné. Et ensuite, on peut compléter donc sa carrière avec différents rachats. Nous avons entre autres ce qu'on appelle le rachat de trimestre Madelin, c'est-à-dire qu'en tant que travailleur indépendant ou radié depuis moins d'un an, le rachat Madelin permet de compléter les années où le revenu est trop faible pour valider les quatre trimestres, même lorsqu'aucun trimestre n'est validé. Les conditions, donc il faut avoir exercé exclusivement une activité relevant de l'assurance vieillesse des travailleurs indépendants après 72, sauf pour les années incomplètes. Il faut être à jour dans le paiement des cotisations vieillesse et invalidité, bien entendu. Et on peut racheter pour les 6 dernières années dont le revenu définitif est connu, la totalité des trimestres manquants par année. Les autres rachats, vous avez le rachat Fillon ou dit versement pour la retraite. Déjà, là, il ne faut pas être retraité, il faut être âgé d'au moins 20 ans et avoir moins de 67 ans, puisque c'est l'âge du taux plein, obligatoire. Donc, ça permet d'effectuer un versement dans la limite de 12 trimestres, soit au titre des années supérieures, donc des études supérieures, et il faut obligatoirement, pour ces années-là, que ces années n'aient donné lieu à aucune cotisation. Sinon, lorsqu'on veut combler des années où on a cotisé très faiblement, que ça soit pour zéro trimestre jusqu'à moins de 4, bien entendu, c'est ce qu'on appelle le rachat pour les années incomplètes. Et vous pouvez tout retrouver sur donc notre site des montants sur www.législation-de-l'assurance-retraite. Donc pour le coût d'un rachat, simuler le coût d'un rachat depuis votre espace personnel de l'assurance-retraite.fr peut être fait et il suffit d'aller sur le sigle simuler le coût d'un rachat de trimestre. Comment demander la retraite? Eh bien, lorsqu'on veut faire sa demande de retraite, c'est toujours via son espace personnel de l'assurance-retraite.fr et il suffit d'aller cliquer sur « Demander ma retraite ». C'est un service en ligne unique qui permet de déclencher l'intégralité de ses droits, que ce soit retraite de base ou complémentaire. Donc, c'est une seule demande, 5 mois avant la date choisie, pour, comme je viens de le dire, toutes les retraites de base et complémentaire. Donc, votre demande est transmise à vos régimes de retraite dans chaque régime, et bien sûr, un conseiller de chaque régime va examiner les droits. Vous recevez ensuite vos notifications de retraite, une fois que le dossier est traité. Et par la suite, bien sûr, la perception de la retraite. Chacun des régimes va verser une retraite. C'est une demande unique, mais après, c'est un traitement par chaque régime et chaque régime paiera son dû. Donc, nos 4 conseils pour arriver sereinement à la retraite, donc sur l'assurance-retraite.fr, déjà, la première chose, créer son espace personnel. Comme vous le voyez, vous pouvez effectuer énormément de choses sur cet espace personnel et entre autres, tout ce qui est par rapport à la carrière et sa régularisation. On peut donc là vérifier son relevé de carrière et le mettre à jour pour que le moment venu, tout se passe le plus clairement et simplement possible. On peut aussi s'inscrire à Mon Agenda Retraite, ce qui va vous permettre dès 55 ans d'avoir plusieurs étapes qui va vous permettre justement d'accéder à cette retraite sans que rien ne soit oublié et que vous puissiez même avoir la possibilité de demander un rendez-vous avec un conseiller retraite comme moi et faire le point lorsque on veut non seulement être sûr des montants, mais être sûr de ne rien avoir oublié par rapport à sa carrière. Et ensuite, faire la demande de retraite en ligne, la demande unique. Alors, comment nous contacter? Eh bien, pour nous, l'assurance retraite, vous avez le mode de contact de votre espace personnel sur l'assurance-retraite.fr. Vous avez aussi, donc là, pour nous écrire, vous pouvez retrouver notre adresse toujours à nous contacter sur l'assurance-retraite.fr et notre adresse postale est une adresse postale unique. Et mais vous avez aussi donc le 3960.
1: Et pour l'URSSAF, ça passe par l'espace en ligne. Alors, deux espaces différents pour les auto-entrepreneurs, auto-entrepreneur.ursaf.fr, le site web ou l'application mobile. Et pour tous les autres, au régime réel, eh bien, on sera sur www.ursaf.fr. Par téléphone, les TNS et travailleurs non salariés, 36 98, et les assimilés salariés, alors dont on n'a pas vraiment parlé ici, mais les présidents de SASU, par exemple, de SAS, qui sont assimilés salariés, ils ont un numéro court dédié qui est le 39 57.
0: Donc, rapidement, pour le mode de contact pour la CIPAV, pour échanger sur votre situation personnelle, vous pouvez contacter un expert retraite en ligne ou aller à des rendez-vous. Donc, on indique des villes, Bordeaux, Lille, Lyon, Paris ou Marseille. Des créneaux sont donc disponibles chaque semaine depuis votre espace personnel sur lacipav.fr. Et vous pouvez échanger donc durant 20 minutes avec un expert retraite, soit en visio, téléphone ou rendez-vous en présentiel. Et c'est exactement la même chose pour l'assurance retraite d'ailleurs.

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0: émission Environnement, c'est maintenant avec Patricia Sablier, avec moi. Comme vous l'avez constaté, toute cette semaine, elle nous propose eh bien, ces paramètres à prendre en compte pour une vie beaucoup plus vivable sur notre Terre en prenant en compte ces paramètres environnementaux. Bonjour.
1: Bonjour Jessie, bonjour aux auditeurs d'RVM.
0: Alors pour ceux qui prennent notre espace en cours, qu'est-ce que vous pouvez proposer afin de qu'on soit sur la même longueur d'onde?
1: Alors, dans une première émission, nous avons essayé de contextualiser notre réflexion. Nous avons montré depuis combien d'années des cris d'alerte sont lancés par les scientifiques concernant l'état de notre planète. Dans l'émission précédente, eh bien, nous avons parlé encore de cela, mais nous avons particulièrement parlé d'Aurélien Barreau, qui est astrophysicien et qui a écrit un livre à ce sujet, parce qu'il était très, très impressionné par l'inaction, l'immobilisme mondial. Et quand j'ai entendu cela, eh bien, je me suis dit qu'il fallait que la Guadeloupe, si elle ne pouvait pas lire le livre, eh bien, j'allais le résumer. Et c'est un petit peu ce que je vais faire à partir d'aujourd'hui, où je vais en quelque sorte résumer les grandes lignes de ce livre d'Aurélien Barreau, qui s'appelle, je le rappelle, « Le plus grand défi de l'histoire de l'humanité face à la catastrophe écologique et sociale ». Et dans la dernière émission, j'avais conclu par l'invitation spéciale d'un grand de ce monde qui veut prendre la main devant l'échec des politiques. Et le grand de ce monde dont j'ai parlé, c'est le pape François. Le pape François, en effet, a donné un grand rendez-vous le 14 mai 2020, mais qui, à cause du coronavirus, a été reporté du 11 au 17 octobre 2020. Tous les grands de ce monde, tous les religieux, tous les politiques, les sportifs, les gens de l'éducation doivent se retrouver à Rome à ce moment-là parce qu'il veut présenter un grand pacte vers un humanisme mondial. Donc, le coronavirus a été l'intrus, on va dire le non-invité de ce grand appel mondial. Mais des questions se posent à l'aube de ce déconfinement en matière d'écologie. Le mot reprise économique est sur toutes les lèvres. Mais aussi la reprise sociale, le travail, la reprise de la vie normale, des loisirs, des voyages.
0: Des cours.
1: Mais des questions vont se poser pour tous les dirigeants du monde. Continuer à vivre comme avant? Aller à la catastrophe alors qu'on sait qu'elle est imminente? Ou alors faire un rétropédalage, accepter un monde de décroissance pour le salut de la Terre, des espèces et des hommes, puisque le virus a forcé l'homme à s'arrêter et à tout arrêter? Voilà des questions qui vont sans doute se poser aux plus grands dirigeants de la planète dans les semaines et les mois qui viennent. Et j'ai déjà remarqué quelque chose. J'ai entendu, sur France Inter encore, aux informations, que l'État français avait accepté d'aider Air France à hauteur de 7 milliards d'euros pour que la compagnie ne fasse pas faillite. Je veux rappeler que, par exemple, British Airways a licencié ou va licencier 12 000 employés. Air France a accepté l'aide de l'État. Mais l'aide de l'État va aller avec des contreparties. Et des contreparties qui sont essentiellement dans le domaine de l'écologie. Parce que le ministre des Finances a dit très clairement qu'il fallait maintenant montrer l'exemple. Et il fallait réduire les gaz à effet de serre. Et on demande à Air France de revoir sa politique de vol. Je ne rentre pas dans les détails. Si vous voulez écouter, vous écoutez à la radio. Revoir sa politique de vol, en particulier pratiquement la suppression des vols intérieurs, très peu de vols intérieurs. Et également le choix d'une autre flotte, parce que la flotte d'Air France est une flotte vieillissante qui ne répond pas aux normes écologiques actuelles et qui demande donc maintenant de changer d'avion pour rentrer dans les normes d'écologie actuelle et essayer de rattraper le retard. L'État français veut de ce côté-là se montrer comme un modèle. On verra ce qui va se faire. Mais on sent déjà que des embryons de réponses sont donnés et que nous ne repartirons pas comme avant. D'ailleurs, le président Macron l'a dit. Nous ne repartirons pas comme avant. Alors, nous allons nous rencontrer maintenant pour parler du contenu de ce livre que j'ai dévoré en une nuit. Premièrement, donc, le constat. Quel est l'état des lieux? Où en sommes-nous? On dit que notre planète est à l'agonie. Qu'est-ce que ça veut dire? Alors, je vais citer Aurélien Barraud, en le résumant évidemment. Procédons donc à un rapide panorama lacunaire, partiel et désordonné. Parlons déjà de la disparition de la vie. Quand je parle de la vie, je ne parle pas simplement de la vie humaine, je parle de la vie de toutes les espèces. La Terre est peuplée d'environ 10 millions d'espèces vivantes. La sixième extinction massive de l'histoire de la Terre est en cours. Il n'y a plus de doute à ce propos. Deux chercheurs du CNRS ont analysé 13 000 articles publiés dans de grandes revues de biologie de conservation. Et le résultat est clair. La vie se meurt et la tendance actuelle est à l'accélération de ce processus. Elle n'épargne aucun groupe, des oiseaux, des insectes, des mammifères et des poissons. Je donne quelques exemples. En 40 ans, plus de 400 millions d'oiseaux, d'espèces, ont disparu en Europe. À l'échelle de la Terre, la moitié des populations d'espèces sauvages a disparu. Le GIEC a déclaré que les disparitions d'espèces ont été multipliées par 100 depuis le début du XXe siècle. Même quand l'espèce n'a pas disparu complètement, les animaux se meurent. Depuis 1990, le nombre d'insectes volants a chuté de 80% en Allemagne. On voit une recrudescence d'insectes qu'on ne voudrait pas voir, comme les moustiques. Tout ceci est fait à cause du dysfonctionnement de la biodiversité. Il reste quelques milliers de guépards sur toute la surface de la Terre. Le nombre de lions a été divisé par deux en 30 ans. En 30 ans, le nombre de lions a été divisé par deux. Les orangs-outans sont en danger critique de disparition. Donc, les petites espèces, comme les grandes espèces, les mammifères, le nombre de vertébrés a diminué de 60% depuis 1970. La situation des invertébrés est pire encore. Certains scientifiques appellent cela la disparition biologique. En fait, c'est un crime de masse à l'échelle du monde qui est en train d'être perpétré en toute impunité, dit Aurélien Barraud à la page 18.
0: Et comme vous disiez, il y a quelques émissions de cela, nous ne sommes pas dans de l'interprétation, nous sommes sur des faits.
1: Des faits scientifiques, tout à fait. Deuxième problème, là on a parlé tout à l'heure, on vient de parler donc de la disparition de la vie, là maintenant on parle de la déforestation. La surface des villes progresse de 400 millions de mètres carrés. La déforestation est massive à des fins agricoles et c'est encore plus inquiétant. Pourquoi? Parce que on coupe les forêts qui apportent l'oxygène pour en faire quoi? Des prairies? Pour mettre quoi dessus? Des animaux? Pourquoi faire? Pour que le peuple des pays développés puisse manger sa viande qu'il réclame. Il ne restera plus que 10% des terres dans 30 ans. 10% des terres qui seront libres. Et en grande partie dans les déserts, dans les montagnes et dans les régions polaires. Ça veut dire que les villes s'accroissent. On fait toutes sortes d'exploitations avec la nature. Les animaux eux-mêmes n'ont même plus de place pour vivre. Puisqu'on les sort. La forêt n'est plus là. D'ailleurs, je ne sais pas si vous avez vu pendant le confinement, justement, parce que la ville était tellement calme, il y a des animaux qui rentraient dans les villes. On a vu au Canada et dans certains endroits des animaux qui rentraient dans les villes parce qu'ils ne comprenaient pas ce qui se passait.
0: J'ai observé quelque chose, des écureuils qui avaient disparu auprès de chez nous, là, auprès de Radio Vimeilleur, on les voit revenir. Des écureuils.
1: Voilà.
0: On a des écureuils ici.
1: Ouais, ouais.
0: Et qui arrivent sur le parking puisqu'il n'y a plus de voiture.
1: C'est ça.
0: Voilà, donc c'est vrai ce que vous êtes en train de dire.
1: Donc la déforestation est vraiment massive et à des fins agricoles pour qui ? Pour l'intérêt de l'homme.
0: Et entraîne donc la disparition d'espèces.
1: Et entraîne la disparition d'espèces, ils ne savent plus où se mettre les pauvres. La pollution. On entend M. Jérôme Salomon tous les soirs pour donner le nombre de morts pendant le coronavirus et d'hospitalisation. Savez-vous que la pollution tue environ 3 fois plus d'humains que le sida? Elle cause 6 millions de morts par an et progresse notablement dans les pays pauvres et les lieux de développement industriel rapide.
0: Donc si j'entends ce que vous êtes en train de dire, ce serait bien qu'après le coronavirus, qu'on prenne le relais avec un point sur le nombre de morts entraînés par le problème de l'environnement.
1: Exactement. Malheureusement, c'est difficile à répertorier. Mais 3 fois plus d'humains.
0: La c'est pollution significatif.
1: Tue. Exactement. 6 millions de morts par an. 6 millions de morts par an. Là, nous sommes à 250 000 morts, je crois, pour toute la planète sur le coronavirus. Donc, on voit que l'écart est énorme. Autre élément important, l'état des fonds marins. Une bonne partie de la Grande Barrière de Corail, lieu emblématique de la biodiversité, est en voie avancée de disparition. Les mangroves reculent rapidement pour construire des lotissements. Hein, nous le voyons en Guadeloupe. Des surfaces immenses de fonds marins sont dévastées par l'exploitation minière. Environ 1000 milliards d'animaux marins sont tués chaque année. Ça, c'est quelque chose qui m'a particulièrement impressionnée. Lors de la remontée des filets pour la pêche, la décompression, quand on remonte les filets, ça se fait de manière automatique, la décompression fait éclater la vessie natatoire, fait sortir les yeux des orbites et souvent l'estomac s'extrait par la bouche. Les survivants, les poissons survivants meurent asphyxiés ou écrasés dans sans doute beaucoup de douleurs. Les filets des pêcheurs raclent 30 millions de kilomètres carrés d'eau marine et détruisent sans distinction et sans relâche. Tout ça pourquoi ? Pour que nous puissions manger notre poisson. Les poissons d'eau douce disparaissent plus vite encore, on dit 4% par an. La biomasse du zooplancton, qui est très importante, qui permet de donner la nourriture aux animaux marins, disparaît aussi avec des incidences majeures sur l'ensemble de la chaîne. La phénologie des végétaux, c'est-à-dire les étapes de feuillaison, floraison, fructification, est en plein bouleversement. On entend les gens qui disent « il n'y a plus de saison ».
0: Absolument.
1: Il n'y a plus de saison.
0: Même autour de nous, hein, on le voit.
1: Tout à fait. Eh bien, est en plein bouleversement et contribue à l'effondrement de la diversité de la flore. Cette chute augmente le réchauffement climatique. Lorsque le nombre d'espèces diminue, la teneur en azote des sols augmente, et ainsi que leur température moyenne. Donc, c'est un effet en cascade. La vie sur la Terre est donc en péril. Les humains, écoutez bien la proportion. Les humains représentent 0,01% des créatures vivantes. Mais ils ont causé 83% des pertes animales depuis les débuts de la civilisation.
0: C'est énorme.
1: Un génocide sans précédent. Et ils commencent à nuire aux humains eux-mêmes. Voilà l'état des lieux. Je ne vais pas vous en dire davantage, mais ça vous donne un panorama extraordinaire de la tragédie qui est en train de se passer au niveau de notre planète Terre.
0: En silence.
1: En silence.
0: En silence. Et effectivement, pour revenir sur ce que je disais, si je vous entends bien, il serait important aujourd'hui d'être beaucoup plus attentif à ce qui se passe et de mettre l'emphase, comme on le fait avec le coronavirus, un petit peu plus sur l'impact de ce problème environnemental que nous avons sur la planète entière.
1: Tout à fait. Et si vous avez bien entendu, chers auditeurs, j'ai déjà donné, dans ce que je viens de dire là aujourd'hui, des solutions pour notre style de vie. Le problème de notre consommation de viande et de poisson, par exemple. Mais ça nous touche. Et ça, j'entends des gens qui disent, moi, si j'ai pas ma viande tous les jours, je ne mange pas. Ça va maintenant nous toucher. Voilà pourquoi j'ai parlé au début de sentiments ambivalents. C'est qu'il y a des choses qui vont devoir être contraignantes pour nous, parce que ça va toucher notre petit confort.
0: Alors maintenant, quand on prend conscience de certains nombres de choses, ça devient moins contraignant. C'est-à-dire que l'idée, c'est peut-être pas d'être dans une contrainte, mais d'être dans une prise de conscience qui nous permet de revoir plus facilement notre façon d'évoluer, de fonctionner.
1: C'est l'objet de ces émissions. Voilà, c'est l'objet de ces émissions. C'est une prise de conscience pour que la personne puisse ensuite dire bon, qu'est-ce que je suis prête à faire? Et vous verrez, vers la fin des émissions, je ne peux pas encore vous dire exactement quand, mais nous allons parler de choses très pratiques. Aurélien Barraud en parle, hein, je rappelle. C'est le livre d'Aurélien Barraud que je résume. Aurélien Barraud parle de choses très pratiques. Mais je me souviens, par exemple, il y a un an, j'étais à Lyon et je me promenais dans la rue, à pied, et j'ai vu une affiche sur la vitrine d'un bar, une affiche d'une association. Tous les lundis, pas de viande, ni de poisson. Donc, il y a des associations d'environnement qui
0: proposent déjà,
1: proposent des
0: solutions.
1: Des gestes.
0: Absolument.
1: Mais il faut maintenant que le citoyen adhère. Et il ne peut adhérer que s'il comprend intellectuellement, que s'il a été touché, et il se dit « Non, je suis dans le plus grand défi de l'histoire de l'humanité ». Il me faut faire quelque chose.
0: Et c'est si chacun, à son niveau, fait quelque chose, qu'on pourra arriver à un quelque chose significatif.
1: Tout à fait.
0: Merci beaucoup, Patricia, pour ces nouvelles informations que nous avons eues avec vous aujourd'hui sur l'état des lieux de la situation sur le plan environnemental. On se retrouve demain, si tu le veux, pour poursuivre et continuer sur la lancée et arriver à, pourquoi pas, entrer dans un changement de situation. Merci beaucoup et à demain.
1: Merci, Jessie. Au revoir, chers auditeurs. À demain.
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1: Chaque semaine, 250 000 hectares de forêts tropicales disparaissent dans le monde, soit 25 fois la superficie de Paris. Une des raisons majeures de cette déforestation galopante, le réchauffement climatique. Gilles, responsable du pôle forêt.
2: Les conséquences du réchauffement climatique sur la forêt vont se concrétiser à travers les incendies. Il y aura plus d'incendies, plus fréquents, sur de plus grandes surfaces, plus difficiles à arrêter. Donc perte de forêt derrière, et forcément, pour reconstituer la forêt, il faudra des durées qui sont beaucoup plus longues que le temps qui a été mis pour détruire la forêt. Ça peut être aussi des ravageurs, des coléoptères qui peuvent, comme on l'a vu en Colombie-Britannique au Canada, où ça a vraiment anéanti des forêts entières. Ça peut être aussi des maladies qui vont être plus fréquentes, pour lesquelles on aura vraiment du mal à lutter. Donc le réchauffement climatique, c'est le deuxième facteur le plus important pour la perte de la biodiversité au niveau mondial. Derrière, c'est tous les services environnementaux qu'apporte la forêt aux hommes, le stockage de carbone, tous les aspects de diversité génétique. Ça peut être aussi le côté ressources en termes de nouveaux médicaments, de produits pharmaceutiques, des barrières aussi contre des événements extrêmes, ça peut être des crues par exemple. Ça peut être aussi, la forêt peut avoir un rôle très important en termes de dépollution de l'eau, donc c'est des choses qu'on voit aujourd'hui, même dans des grandes villes comme New York qui préfèrent investir dans son patrimoine forestier qui va naturellement filtrer l'eau plutôt que d'investir dans des stations de potabilisation.
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Marre de nettoyer la vitre de douche tous les 4 matins ? C'est vrai que c'est une bonne galère à nettoyer et entretenir. Les résidus de savon, le calcaire et la crasse qui s'accumulent en un rien de temps. Et si on ne fait rien, la vitre devient opaque et bonjour pour la récupérer. Heureusement, il existe un truc magique pour nettoyer et garder les portes de douche impeccables 3 fois plus longtemps. Je vous révèle ce secret ? Alors restez à l'écoute.

0: L'astuce est d'utiliser du vinaigre blanc pour la nettoyer et de l'huile de citron pour qu'elle reste propre. Ce dont vous avez besoin, du vinaigre blanc, de l'huile de citron, une bouteille spray, des gants de nettoyage, une serviette propre. Alors, comment ça marche? Dans un spray, mélangez du vinaigre blanc et de l'eau à part égale. Vaporisez la solution sur les deux faces de la vitre de douche. Laissez agir pendant au moins 15 minutes pour éliminer les résidus de savon et de calcaire. Mettez maintenant une paire de gants et essuyez la vitre avec une éponge imbibée d'eau pour rincer le vinaigre blanc. Séchez les portes de douche à l'aide d'une serviette propre et sèche. S'il reste des traces de savon ou de saleté, répétez les étapes que nous venons de voir jusqu'à ce que la vitre soit nickel. Imbibez un chiffon propre avec de l'huile de citron. Passez le chiffon sur toute la vitre des deux côtés pour qu'elle reste propre beaucoup plus longtemps. Résultat, et voilà, grâce à cette astuce, la vitre de votre douche est maintenant impeccable. Facile, rapide et efficace, n'est-ce pas? En plus, grâce à l'huile de citron, la vitre reste sans trace 3 fois plus longtemps. Terminez la vitre de douche tellement sale que l'on ne voit plus à travers. Évidemment, cette astuce fonctionne pour tous les types de douches avec une vitre. Douche à l'italienne, porte de douche en plexiglas, douche coulissante. Je vous conseille d'investir aussi dans une raclette pour enlever l'eau après chaque douche. Ça limite énormément le temps de nettoyage. Astuce en plus, si votre douche à des rails, vous pouvez aussi les nettoyer facilement. Pour cela, mettez une bonne dose de dentifrice blanc sur une vieille brosse à dents et frottez les rails. Ensuite, vaporisez votre solution d'eau vinaigrée directement sur les rails de douche. Repassez un coup de brosse à dents vinaigrée sur les rails pour enlever la saleté et les résidus de savon. Il ne vous reste plus qu'à rincer les rails de porte de douche à l'eau claire. Pourquoi ça marche? Le vinaigre blanc est le produit naturel le plus efficace pour éliminer les résidus de savon sur une vitre. Grâce à son acidité, il mange littéralement le calcaire et le savon incrusté sur la vitre. Quant à l'huile de citron, elle empêche l'accumulation des résidus de savon sur la vitre et augmente ainsi considérablement le temps entre chaque nettoyage. En plus, elle laisse un parfum frais et citronné qui sent bon le propre. Sachez que vous pouvez utiliser de l'huile pour bébé à la place de l'huile de citron, mais ça sentira moins bon. Allez, c'est à vous de jouer. Testez ce truc de grand-mère pour garder la vitre de douche propre. Et n'hésitez pas, faites votre entourage partager nos trouvailles. Bye bye!
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Bonjour, très chers amis d'RVM, j'espère que vous êtes en forme. Donc, pour les petits déjeuners sains et complets de ce matin, je vais vous proposer un délicieux smoothie de bananes et de mangue ainsi que de spiruline. Pour cela, vous aurez besoin de 2 oranges pelées, d'une mangue, de 2 bananes, d'une cuillère à soupe de spiruline en poudre, de 50 cl de lait d'amande. Pour la préparation, mettre tous les ingrédients dans un mélangeur. Mixez jusqu'à que la consistance soit lisse. Voici une recette rapide et qui vous permettra d'avoir de l'énergie dont vous avez besoin pour toute la journée. Je vous souhaite une bonne journée et à très vite.

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Merci de nous recevoir chez vous. Le texte choisi se trouve dans le livre de Deutéronome, chapitre 4. Nous lirons le verset 29. Qui déclare « C'est de là aussi que tu chercheras l'Éternel ton Dieu et que tu le trouveras si tu le cherches de tout ton cœur. » Le journaliste britannique Malcolm a écrit un livre intitulé « Jésus redécouvert ». Pendant une longue partie de sa vie, il avait été incroyant et sceptique. Dans une interview à la télévision aux États-Unis, un pasteur bien connu lui demanda « Mais dites-nous, pourquoi parlez-vous de redécouverte de Jésus alors qu'il n'a jamais été perdu ? Il est mieux connu que tout autre personnage qui ait jamais vécu. » Cet homme répondit « Je ne prétends pas que je n'avais jamais entendu parler de Jésus-Christ ou lu quelque chose sur lui auparavant, mais pendant des années, je n'ai rien compris de lui et je l'ai maintenu hors de ma vie. Maintenant, je sais qu'il est la réponse à toutes mes questions. » Cher bien-aimé, Jésus-Christ possède un pouvoir qui n'appartient qu'à lui, celui d'atteindre les hommes. En le rencontrant, nous devenons le genre de personnes qu'il veut nous voir tous devenir. Nous ne trouvons pas le Christ avant d'accepter ses exigences à propos de notre vie. Nous devons le prendre au sérieux. Oui, dans un sens, il est étrange que quand les gens tombent malades ou sont aux prises avec des difficultés, ils éprouvent soudain le grand besoin de faire confiance à Dieu et de faire de l'expérience de sa puissance de guérison ou encore de délivrance. Cependant, il est merveilleux de se rendre compte que Dieu a toujours été présent. L'homme qui valide seulement quand il est malade ou qu'il a besoin d'aide dit en somme « Dieu, tu ne représentes pas grand-chose pour moi ». Celui qui ne va jamais à l'église pour y rencontrer Dieu et l'adorer dit « Dieu, tu ne représentes rien pour moi, je n'ai pas besoin de toi ». L'homme qui ne prie jamais dit la même chose. Lorsque nous étudions la Bible et que nous prions, nous disons à Dieu « J'ai besoin de toi, j'ai confiance en toi ». Quand nous passons du temps avec lui, quand nous échangeons, quand nous nous attendons à lui, nous lui disons « Seigneur, je confie

compte sur toi. 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En fait, il s'agit là de relations de personnes avec un Dieu personnel. Rien ne répond à nos besoins et ne résout nos problèmes comme d'établir des relations entre Dieu et nous. Le service pour Dieu est une conséquence de la connaissance que nous avons de lui. Cela ne signifie pas qu'il est différent à notre volonté de servir, mais une bonne partie de nos activités religieuses a un caractère fortuit. Dieu désire partager son amour avec nous et il désire que nous croyions à cet amour et l'acceptions. Si nous le faisons, alors nous voulons que Dieu soit au cœur de notre vie. Et là, ce n'est plus moi qui suis le centre de ma vie, mais c'est Christ. Le Christ est vraiment la perle de grand prix. Oui, un prix qui a une valeur unique et suprême. Il emporte sur tous les trésors. Rappelez-vous de cette parabole, la parabole qui parle justement de ce marchand qui cherche de belles perles et qui, ayant trouvé une perle de grand prix, s'en alla et a vendu tout ce qu'il avait pour l'acheter. La parabole reconnaît que nous pouvons avoir dans cette vie plus d'une perle, plus qu'une perle de valeur. Beaux vêtements, belle maison, bonne nourriture, non, c'est Christ qu'il nous faut. Christ. Ce que le Christ dit, c'est qu'il a une perle, il est un trésor suprême qui transcende tout ce qu'un homme peut avoir. Le Christ nous offre sa pureté sans tache, son amour sans limite, sa douceur et sa patience éternelle, sa communion ininterrompue avec notre Père céleste, son élévation de pensée, sa paix merveilleuse et sa justice sans fin. C'est là le meilleur moyen de rassasier notre faim de valeur vitale. Nous sommes vaincus parce que notre vie ne se nourrit pas de valeur éternelle. À nous maintenant de revoir notre copie spirituelle. Ce n'est pas en nous laissant absorber par le monde, mais en saisissant cette personne suprême, cette perle de grand prix qui est l'Éternel. En lui seul, le monde peut être redressé. Le Christ donne à la vie une valeur, une richesse qui sauve et ne détruit jamais, qui élève et surtout qui ne dégrade jamais. Parce que nous l'avons trouvé, nous refusons de considérer que le matérialisme peut assurer notre sécurité. Prenez tout l'or d'une puissance comme les États-Unis. Dépouillez hommes et femmes de toutes leurs perles. Prenez les pierres précieuses des palais d'Asie, les rubis de l'Orient. Prenez tout ce qui a une valeur matérielle dans le monde. Placez-le sur la balance du Tout-Puissant, tout ce que les hommes considèrent comme un trésor. Le Christ affirme catégoriquement qu'un être humain a beaucoup plus de valeur et de beaucoup que tout cet amoncellement. Oui, mes amis, il y a un trésor, une perle qui surpasse tout. Et cette perle est Jésus-Christ. C'est lui, la perle de grand prix. Les autres peuvent être certes désirables par leur brillance, par leur beauté, mais le Christ les éclipse tous. Face à Jésus-Christ, il n'y a vraiment aucun autre trésor qui ait quelque importance. Il demeure unique en ceci. Chacun dans le monde a besoin de cette perle. Et nous savons qu'aujourd'hui, vous aussi, vous avez besoin de cette perle. Sachez qu'elle est à votre disposition. Vous pouvez la saisir dès maintenant, dès aujourd'hui. Avant de prier, nous aimerions simplement vous rappeler le texte du jour qui se trouvait dans le livre de... dans le livre de Deutéronome 4, verset 29 qui déclare « C'est de là aussi que tu chercheras l'Éternel, ton Dieu, et que tu le trouveras si tu le cherches de tout ton cœur. » Disposons-nous maintenant pour prier.

0: prions maintenant. Gloire à toi, notre Père céleste. Gloire au Père, gloire au Fils, gloire au Saint-Esprit, au siècle des siècles. Père, tu es riche, compatissant, tu es omniscient, omnipotent. Tu es vraiment un Dieu qui surpasse tous les autres dieux. Rien et personne n'est comparable à toi. Aucun autre être n'est comme toi et n'est au-dessus de toi. Tu es vraiment le Dieu des dieux. Et nous sommes vraiment heureux de savoir que ce midi, tu nous regardes et tu nous dis « Je vous aime d'un amour éternel » et tu désires nous offrir un nouveau départ. Tu désires vraiment nous offrir une nouvelle perspective dans nos vies. Toi-même, tu as dit « J'ai tout laissé pour vous, pour toi qui m'écoutes, parce que je t'aime et parce que j'ai vraiment des projets de paix et non de malheur. » Aujourd'hui encore, nous voici devant toi, te disant simplement « Fais comme bon te semble dans nos vies, car nous avons trouvé cette perle de grand prix qui est toi et nous refusons de passer une seule journée sans chouchouter cette perle et sans la partager avec d'autres. Seigneur, apprends-nous à te chouchouter. Apprends-nous à passer du temps avec toi. Exige-nous, réforme nos plannings, nos programmes et que réellement tu sois la priorité dans nos vies. Que de fois nous t'avons négligé, que de fois nous avons mené nos vies comme bon nous le semblait, que de fois nous avons fait passer nos préoccupations, nos activités de tous les jours avant toi. Et encore une fois aujourd'hui, tu dis, à quoi bon tout amasser ici-bas, trésor, richesse, si réellement je ne suis pas dans votre vie. Ô Seigneur, nous voulons vraiment que tu demeures dans nos vies. Nous voulons vraiment que tu sois l'essence même de notre vie. C'est pour cette raison que nous te disons, réforme nos vies, réforme nos voies, déformate-nous et rends-nous à ton image, car nous avons soif de toi, soif de te ressembler, soif d'être à l'image de notre Père Céleste. Ô Seigneur, agis comme jamais tu ne l'as fait auparavant et que réellement après cette prière, que nous prenons cette résolution de suivre le Père envers et contre tout et que nous passions du temps de qualité avec toi chaque instant de notre vie. Ô Seigneur, merci encore parce qu'encore aujourd'hui, tu nous fais comprendre qu'il est temps maintenant de passer aux choses importantes. Il est temps maintenant de militer pour la cause du Père, de te représenter ici, de notre département, voire au-delà même. Ô Seigneur, agis dans nos vies. Nous te donnons cette autorisation, réforme nos voies, de manière à ce que réellement, nous soyons à ton image et que ton caractère se voit dans nos vies. Merci encore d'entendre nos prières. Merci réellement de faire comme bon te semblera, parce que nous voulons remettre nos vies entre tes mains parce que nous savons que ton plan est le meilleur. Alors fais comme bon te semble. Nous avons prié avec beaucoup de sérénité et nous prenons aussi l'engagement de ne plus être victimes des angoisses, des difficultés, des épreuves et de l'inquiétude. Encore aujourd'hui, nous nous engageons à laisser toute inquiétude entre les mains du Père, car notre Père céleste est suffisamment grand, tout puissant pour gérer nos vies au centimètre près, de manière à ce que nous restions dans le calme et la confiance. Nous t'avons prié dans le nom de Jésus. Amen.
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5: Daniel 8, verset 24. Sa puissance s'accroîtra, mais non par sa propre force. Il fera d'incroyables ravages, il réussira dans ses entreprises, il détruira les puissants et le peuple des saints. S'engager dans une démarche positive consiste à faire des choix réfléchis, s'enfoncer, tête baissée la première. Celui qui prend des risques inconsidérés n'a pas toujours la mesure des dégâts encourus. Aussi, avoir le temps de peser le pour et le contre n'est pas une alternative, mais bien une nécessité absolue.
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4: Ici Alain et Bertrand Gerville. Bienvenue dans Focus 180. Tu es pressé et très occupé. Alors prends juste 180 secondes pour recentrer ta journée avec Dieu.
6: Bonjour à toutes.
7: Bonjour à tous.
6: Aujourd'hui, nous allons parler du prophète Ésaïe, le prophète de l'Évangile. Imaginez-vous devant la sainteté de Dieu. Vous prenez soudain conscience de vos limites, de vos fautes et de votre indignité. Alors, que feriez-vous si Dieu vous demandait ensuite « Qui enverrai-je ?»
7: Comment donc Ésaïe a-t-il répondu à l'appel de Dieu ?
6: Dans Ésaïe 6, le prophète reçoit une vision impressionnante de la majesté divine. Et devant cette sainteté, il s'écrit qu'il est un homme dont les lèvres sont impures. Mais Dieu ne le laisse pas dans la culpabilité. Et un séraphin prend une braise de l'autel et tous ses lèvres. Ésaïe comprend alors que son péché est expié. Alors c'est après cette purification que Dieu pose cette question. Qui enverrai-je qui marchera pour nous? Et Ésaïe répond. Il ne dit pas « Voici les autres », mais il dit « Me voici, envoie-moi ».
7: Remarquons l'ordre des événements. D'abord, la rencontre avec Dieu. Ensuite, la prise de conscience. Puis, la purification. Et enfin, la mission. Ésaïe a reçu un message difficile. Il devait avertir Israël de ses péchés et de ses conséquences. Mais son ministère ne se limitait pas au jugement. Il annonçait également le salut.
6: Et dans Ésaïe 53, qui est l'un des passages remarquables de l'Ancien Testament, il décrit plusieurs siècles avant la croix le serviteur souffrant qui porterait les péchés de l'humanité.
7: Ésaïe 53, verset 6 déclare « Nous étions tous errants comme des brebis, chacun suivait sa propre voie. Et l'Éternel a fait retomber sur lui l'iniquité de nous tous. »
6: Donc tu vois, des siècles avant la croix, Ésaïe, qui reçoit l'appel, annonce la crucifixion et la mort de Jésus. Ce texte nous rappelle que nous avons besoin du Sauveur. Jésus-Christ a porté nos fautes. Il a donné sa vie pour nous et pour nous permettre d'être réconciliés avec Dieu. Aujourd'hui, Dieu peut aussi nous appeler à transmettre un message d'espérance comme Ésaïe. Mais notre témoignage doit commencer par une relation personnelle, quotidienne, avec lui.
7: Prenons donc le temps de contempler l'amour de Jésus dans les évangiles. Demandons-lui de purifier notre cœur et de nous montrer comment être utile autour de nous.
6: J'aimerais te laisser aussi cette question pour aujourd'hui. Pose-toi la question, suis-je prêt à dire comme Ésaïe, me voici, envoie-moi, je te donne mon cœur. Et après avoir compris tout ce que Dieu a fait pour toi, es-tu prêt à lui donner ta vie et à répondre à son appel? Excellente journée et à bientôt.
7: À bientôt.
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0: petits conseils pour une vie meilleure. Riez à gorge déployée. Il est fort possible que le rire soit le meilleur des remèdes. Dans l'un de ses livres, Norman Cousins raconte que 10 minutes de rire à gorge déployée lui permettait de dormir 2 heures sans souffrir. Le rire, semble-t-il, stimule le cœur, la circulation du sang et la respiration. Il interrompt les tensions et entraîne une profonde détente. Il vaut la peine de faire l'effort de sourire. Dans un article, Ronald Smiller écrivait « En adoptant tout simplement des expressions faciales dépeignant le contentement, nous pouvons stimuler l'arrivée du sang au cerveau et favoriser l'action des neurotransmetteurs. Quand je souris, je contribue à améliorer la journée d'autrui et aussi la mienne. » Un autre petit conseil, ne demeurez pas en compagnie de personnes pessimistes. D'après un auteur, ce sont des aspirateurs d'énergie. Recherchez l'amitié de personnes optimistes et drôles. Jouissez de la vie. Dieu aime nous entendre rire. Il désire que nous saisissions chaque occasion pour jouir de la pleine gamme d'émotions positives qu'il a imaginées à notre endroit. Autrement, il ne nous aurait pas promis que le rire gonflerait nos joues et que la joie éclaterait sur nos lèvres. Vous pouvez vérifier cette phrase dans Job 8, verset 21. En tout cas, chers amis auditeurs, laissons-nous aller à un bon rire aujourd'hui et remercions notre Père Céleste pour ce don si précieux.
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1: Mardi 6 octobre, bonsoir à tous, soyez les bienvenus. C'est l'heure de la session soirée de l'info sur RFI. 3 heures d'actualité au programme, c'est parti. Dans 10 minutes, le grand reportage nous emmènera aux États-Unis pour évoquer un sujet qui constitue un enjeu des prochaines élections de mi-mandat. C'est la question des data centers, ces énormes serveurs qui sont déployés en masse pour répondre à la course à l'intelligence artificielle. Et ça, au grand dam des populations. Les batailles locales, en effet, se comptent par milliers aux États-Unis. Nous serons avec Lucille Gimbert dans le Nevada et en Californie. Juste après, le débat du jour à la veille des 3 ans du 7 octobre 2023, marqué par les massacres du Hamas, point de départ de la guerre à Gaza et de l'accélération de la colonisation israélienne. Une date qui a rendu toujours plus incandescente les questions liées au conflit israélo-palestinien, d'où notre débat ce soir. Peut-on encore prendre parti ? Comment soutenir un État palestinien sans être accusé d'être antisémite ? Et de la même manière, comment défendre Israël sans être taxé de lobby juif ? Comment apaiser le débat ? Réponse à suivre dans 30 minutes. Dans une heure, le grand journal du soir. Le dossier ce soir sera consacré à la journée de mobilisation des lycéens en France. 18h30, temps universel, Afrique Soir, première édition de ce mardi.
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1: 19h10, temps universel, mardi politique ce soir, avec Eva Sass, députée des écologistes de Paris, et puis chef de file du groupe sur le budget au cœur de l'actualité française. Enfin, Action d'Europe, de 21h40, 19h40, temps universel, 21h40, heure française. Ce soir, comment afficher des résultats économiques plutôt satisfaisants et pourtant voir sa population menacée par la crise du logement, l'inflation alimentaire ou encore la hausse des prix du carburant. Illustration à suivre en Espagne et en Grèce. Voilà pour le programme. Mais pour l'heure, il est 17h02 en temps universel et c'est l'heure du journal d'Adrien Delgrange. Bonsoir Adrien.
2: Bonsoir.
1: À la une donc, ces lycéens qui ont défilé dans les rues de France, ambiance électrique notamment autour de l'Assemblée nationale.
2: Sébastien Lecornu était resté silencieux depuis le début de la contestation lycéenne. Le Premier ministre a pris la parole aujourd'hui. Le chef du gouvernement est monté au créneau et a directement répondu aux députés de gauche, des députés qui mettent le gouvernement face à ses responsabilités. À l'Assemblée nationale, Charlotte.
3: Dans l'hémicycle, la chef des députés insoumis Mathilde Panot attaque le chef du gouvernement et l'accuse d'organiser la répression violente de ce mouvement de contestation des jeunes.
4: Depuis 18 jours, un puissant mouvement de jeunesse se lève pour l'égalité scolaire. Depuis 18 jours, vous jouez le pourrissement. 4400 enfants ont été placés en garde à vue. Les images ont saisi d'effroi le pays. Un enfant de 15 ans a eu la main arrachée. Vous faites honte à la France.
3: Réponse du Premier ministre dans une ambiance très tendue. Sébastien Lecornu se lève, visage noir, regard fermé. Il fixe la députée Mathilde Panot et choisit la contre-attaque.
5: Pourquoi le député Raphaël Arnaud, qui a été condamné pour violence en réunion, dont les deux assistants parlementaires ont été placés en détention pour meurtre du jeune Quentin. Pourquoi le député Raphaël Arnaud est toujours membre de votre groupe, Madame la Présidente Panot ?
3: Le chef du gouvernement accuse les insoumis d'instrumentaliser la colère des lycéens et de chercher à bordéliser le pays.
5: Mentir sur les intentions du gouvernement ne vous sauvera pas électoralement. Semer le chaos tel que vous le faites depuis le début du mouvement lycéen est un scandale.
3: Et pour essayer de désamorcer la colère, Sébastien Lecornu annonce la suspension des cours en fin de semaine pour organiser un temps de démocratie interne avec les élèves, avec banalisation complète des emplois du temps dès ce mercredi matin.
2: Et on vient d'apprendre qu'Emmanuel Macron allait réunir ce soir plusieurs ministres au Palais de l'Élysée pour faire un point sur cette mobilisation lycéenne. Quelques 256 000 manifestants, lycéens, mais aussi professeurs, parents et syndicalistes ont été recensés lors d'une trentaine de manifestations dans le pays aujourd'hui. Les syndicats, eux, annoncent 450 000 manifestants. Enfin, des heurts ont éclaté en fin d'après-midi entre manifestants et forces de l'ordre à la fin du cortège parisien. Il est 13h, passé de 4 minutes à Port-au-Prince. Les élections sont reportées en Haïti, dans ce pays qui n'a pas élu de président depuis 10 ans.

0: et qui est gouverné par un premier ministre de transition. Le premier tour de la présidentielle et des législatives avait été fixé au 13 décembre de cette année, mais le conseil électoral provisoire chargé d'organiser le scrutin a annoncé hier que le vote allait être reporté. Aucune nouvelle date n'a été communiquée pour l'instant. Justine Fontaine.
1: Le nouveau calendrier électoral sera rendu public dans les meilleurs délais, écrit le Conseil électoral provisoire dans son communiqué. Et ce report n'a rien d'une surprise, d'après Jean-Marie Théoda. Il dirige l'Institut de géographie de l'Université Paris-Panthéon-Sorbonne.
2: Parce que je ne voyais pas comment, dans les conditions d'insécurité et de délabrement des finances haïtiennes, on allait pouvoir tenir le pari d'organiser des élections dans un délai aussi court. Donc je ne suis pas du tout étonné.
1: La situation sécuritaire n'a cessé de se dégrader depuis l'assassinat du président Jovenel Moïse en 2021. Aujourd'hui, près de 90% de l'agglomération de Port-au-Prince est sous l'emprise de groupes armés qui étendent aussi leur influence aux régions rurales autour de la capitale. Alors ce report est un échec pour le premier ministre de facto, Alix Didier Fils-Aimé. C'est ce que pense Jean-Marie Théoda, qui rappelle qu'il a été désigné en février pour rétablir la sécurité dans le pays et pour organiser des élections.
2: Vous êtes mandaté pour une tâche. Si vous avouez que vous n'en êtes pas capable, il faut proposer soit sa démission, soit une autre possibilité de sortie de crise. Et pour le moment, nous en sommes loin.
1: Le premier tour des élections avait déjà été reporté une fois cette année. Sur 6 millions d'électeurs potentiels environ, seuls 600 000 sont inscrits sur les listes électorales pour le moment.
0: Justine Fontaine, l'actualité sur le continent africain. L'armée malienne annonce être entrée dans Kidal. Cette ville stratégique du nord Mali a été désertée peu avant par les rebelles Touareg qui la contrôlaient depuis fin avril. Rebelles qui ont opéré, disent-ils, un repli stratégique face aux opérations d'envergure de l'armée malienne. L'entrée de la mer Noire à son tour visée par des attaques de drones. Les opérations de recherche et de sauvetage se poursuivent au large de la Bulgarie pour retrouver des survivants de l'équipage d'un des deux navires de commerce frappé la nuit dernière par des drones russes ou ukrainiens, selon le premier ministre bulgare. L'équipage de l'autre navire incendié par un drone a pu être sauvé par un ferry bulgare. Claire Fage, dans tous les cas, on assiste là à un nouveau revers pour le commerce de céréales.
3: Depuis le début de l'été, les drones russes et ukrainiens visent les ports et les stockages de grains sur la mer Noire pour contrarier les exportations de céréales du pays adverse. Pour contourner ces tirs, la Russie s'est mise à expédier plus de blé vers la mer Baltique et le Kazakhstan. L'Ukraine expédie davantage de blé, de maïs ou d'huile de tournesol par voie routière ou fluviale vers les ports roumains et bulgares de Constanța, Varna ou Burgas. De là, les navires céréaliers partent franchir le détroit du Bosphore vers la Méditerranée. Ce sont ces routes alternatives dans les eaux maritimes de la Roumanie et de la Bulgarie qui sont à leur tour visées par les drones russes. La zone à haut risque s'étend désormais à l'entrée de la mer Noire, par où transite un quart du commerce mondial de céréales. Ces nouvelles perturbations cumulées au déficit de récolte d'autres régions du monde ont de nouveau fait grimper les cours du blé après une accalmie la semaine dernière. On s'approche des 250 euros la tonne à Paris, une augmentation de 25% par rapport à fin juin.
0: À la veille des commémorations des attentats du 7 octobre, le parti La France Insoumise se retrouve une nouvelle fois accusé d'antisémitisme. Selon plusieurs témoins, la députée européenne Rima Hassan a jeté à terre des drapeaux européens et israéliens en marge d'une exposition consacrée au 7 octobre. Au Parlement européen, la droite et l'extrême droite réclament des sanctions. Julien Chavanne.
4: La polémique s'est invitée dans l'hémicycle. François-Xavier Bellamy, député français Les Républicains, accuse Rima Hassan de complicité d'antisémitisme.
5: Nous ne vous laisserons pas entraîner l'Europe dans la spirale d'antisémitisme, de haine et de violence où vous cherchez à la pousser.
4: Merci. Les groupes populistes et d'extrême droite, tout comme les centristes de Renew, réclament des sanctions contre l'eurodéputé LFI. L'affaire est si sensible que la présidente du Parlement, Roberta Metsola, est obligée d'intervenir en pleine séance.
6: Nous prenons cette affaire très au sérieux et toutes les mesures appropriées et prévues dans nos procédures seront prises, y compris le respect du droit de la personne concernée à être entendue.
4: Rima Hassan, justement, prend la parole. La députée nie avoir piétiné les drapeaux. Selon ses explications, l'exposition était co-organisée par l'ambassade d'Israël et donc par l'État d'Israël.
7: Personne ici n'accepterait que le drapeau russe soit exposés. Et il est tout à fait normal de s'y opposer. Je n'ai pas touché au drapeau européen, il est simplement tombé.
4: Les sanctions pour trouble à l'ordre public restent légères au Parlement européen. Du blâme à la suspension pour quelques jours. Les dégâts politiques, eux, pourraient laisser des traces. Julien Chavanne, Strasbourg, RFI.
0: Enfin, près de 9 ans après sa fuite en Belgique, Carles Puigdemont, l'indépendantiste catalan, peut rentrer en Espagne après la levée du mandat d'arrêt le visant dans l'enquête sur la tentative de sécession de la Catalogne. Une décision qu'il a saluée comme une victoire politique.
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0: Bonjour, Bergette de Saint-Jacques-Pierre avec vous pour un chapitre par jour pour lire toute la Bible. Psaume 112. Bonheur du juste. Louez l'Éternel. Heureux l'homme qui craint l'Éternel, qui trouve un grand plaisir à ses commandements. Sa postérité sera puissante sur la terre. La génération des hommes droits sera bénie. Il a dans sa maison bien-être et richesse, et sa justice subsiste à jamais. La lumière se lève dans les ténèbres pour les hommes droits. Pour celui qui est miséricordieux, compatissant et juste. Heureux l'homme qui exerce la miséricorde et qui prête, qui règle ses actions d'après la justice, car il ne chancelle jamais. La mémoire du juste dure toujours. Il ne craint point les mauvaises nouvelles, son cœur est ferme, confiant en l'Éternel. Son cœur est affermi, il n'a point de crainte, jusqu'à ce qu'il mette son plaisir à regarder ses adversaires. Il fait des largesses, il donne aux indigents. Sa justice subsiste à jamais. Sa tête s'élève avec gloire. Le méchant le voit et s'irrite. Il grince des dents et se consume. Les désirs des méchants périssent. C'était Psaume 112.
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1: Daniel 8, verset 24. Sa puissance s'accroîtra, mais non par sa propre force. Il fera d'incroyables ravages, il réussira dans ses entreprises, il détruira les puissants et le peuple des saints. S'engager dans une démarche positive consiste à faire des choix réfléchis, s'enfoncer, tête baissée la première. Celui qui prend des risques inconsidérés n'a pas toujours la mesure des dégâts encourus. Aussi, avoir le temps de peser le pour et le contre n'est pas une alternative, mais bien une nécessité absolue.
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0: 95.1 FM Stéréo, mesdames, mesdemoiselles, messieurs, bien bonsoir chez vous. Nous sommes donc le mardi 6 octobre 2026, il est 14h01 pour l'heure. Merci de votre fidélité, merci d'avoir choisi RVM, votre station préférée. Si vous êtes sous la route, soyez prudents, hein, pour ceux qui vont du côté, voilà. Soyez prudents, il pleut en ce moment sur un très bel arrosage quand même, on va le dire, parce qu'il faisait excessivement chaud. Hein. En tout cas, on remercie le ciel pour ses gouttes de pluie. Souhaitons qu'il ne va pas causer trop de dommages dans certains endroits où, voilà, où c'est pas là, qui n'aime pas être trop visité par la pluie. On va dire ça comme ça pour simplifier les choses. Alors, au programme de cet après-midi, restez au chaud. On vous souhaite beaucoup de courage en ce mardi. Si c'est votre anniversaire, un joyeux anniversaire à vous tous. Dans quelques instants, notre premier rendez-vous vie de famille avec Michel et son invité pour toujours parler des problématiques éventuelles que rencontrent certaines familles. Mon enfant est dépressif. Et oui, ça arrive que les enfants prennent des coups de barre et puis ça va pas trop bien pour eux. Eh bien, comment réagir, que faire? Vous aurez quelques pistes de réflexion dans le cadre de cette émission Vie de famille. 14h30, eh bien, nous aurons parcours de vie. Jeune médecin qu'on va recevoir sur nos antennes, parler un petit peu de son parcours, etc. Histoire d'encourager les jeunes donc à ne pas baisser les bras, même quand c'est quelquefois les objectifs sont difficiles à atteindre. Mais sachez qu'il y a un Dieu qui connaît, qui vous aime et qui vous connaît parfaitement et qui vous fait passer par monts et vallées. Mais assurément, vous allez voir le soleil, un très beau soleil, assurez-vous. Tenez bon. Voilà un petit peu pour les rendez-vous de cet après-midi. Nous sommes mardi, on retrouvera à 15h30 une rediffusion de Christian Côté pour comprendre. Excellent après-midi à vous tous sur RVM. Et puis, on va d'ailleurs retrouver ce titre, très beau titre, avec Capi, Jésus, je t'aime, tu veilles sur moi. C'est parti.
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0: Marcel Fernandez, bonjour.
1: Bonjour Michel.
0: Merci d'être venu pour une nouvelle émission sur l'éducation. Et là, nous allons encore toucher un problème épineux et difficile pour les parents, comme pour les enfants, mais pour les parents. C'est mon fils ou ma fille est dépressif ou dépressive, hein, puisque... Alors, on rencontre de plus en plus d'adolescents dépressifs. À quoi cela tient-il ?
1: Bon, alors les causes sont nombreuses. Hein, et, bon, ça peut être aussi une question de tempérament. Hein, j'insiste là-dessus parce que je travaille énormément sur les tempéraments. Les enfants mélancoliques sont plus portés à la dépression que les autres parce qu'ils ont un sens de la perfection. Ils sont anxieux lorsqu'ils n'arrivent pas à bien faire les choses. Ils sont très sensibles aux échecs. Aux échecs d'abord de leurs propres œuvres. Mm-hmm. La dépression peut être la cause d'un traumatisme quelconque, un deuil. Hein. Ça peut être aussi une mauvaise alimentation. Ça peut être aussi le fait que devant des difficultés de vie, on se prend trop facilement en pitié. Que ça, il y a plusieurs raisons des difficultés familiales importantes. Hein.
0: Et puis alors, la grande transformation du corps avec tout le système hormonal alors, qui est quand même en révolution. Hein.
1: L'adolescent est plus particulièrement porté justement à cause de ces changements d'ordre physiologique à ce type de
0: cyclothymie,
1: d'accélération, de joie. Et puis d'un seul coup, vous avez là le grand trou et puis ça reprend et puis voilà la vague. Hein. Alors on ne sait jamais où ils sont, si c'est dans le creux de la vague ou au sommet de la vague et c'est pour ça qu'ils sont extrêmement changeants. Alors là, il n'y a pas de... Dans un contexte familial normal, il n'y a pas trop à s'alarmer. Bon, ben, il faut attendre que la vague monte pour leur demander parfois quelque chose. Mais quand vous les voyez maussades, s'ils ne veulent pas se confier, c'est pas trop grave. On attend, hein. On attend le bon moment.
0: Mmh. Mmh. Alors, à l'adolescence, il y a des problèmes de cœur, des problèmes amoureux. Voilà. Donc, ça vient souvent se surajouter. Alors, à...
1: Un échec sentimental peut être une cause de dépression terrible, hein, qui peut aller, nous le verrons plus tard, je crois, jusqu'au suicide.
0: Oui. Alors, c'est vrai qu'il y a une question d'alimentation. L'adolescence alimente souvent très mal et une alimentation qui ne serait pas équilibrée conduit presque sûrement un adolescent à être dépressif.
1: Oui. Et il faut éviter, donc, comme on le disait lors d'une émission précédente, Coca-Cola et puis l'ice cream et le sucre.
0: Oui.
1: Il faut donc les nourrir sérieusement, qu'ils acceptent à rentrer dans des heures de repas régulières. Et nous-mêmes, en tant que parents, devant des adolescents qui vont et qui viennent à la maison, leur imposer des heures de repas et des heures de repas où nous aurions eu le temps nous-mêmes de leur préparer des mets consistants pour pouvoir justement assumer leur croissance et leurs besoins énormes en énergie à ce moment-là.
0: Mmh. Alors face à un adolescent dépressif, bon, tout à l'heure vous disiez attendre qu'il soit en haut de la vague. Alors pour certains, c'est bon, on se soucie pas trop parce qu'on sait que c'est tout à fait normal, c'est passager ou c'est dû vraiment à la crise de l'adolescence. Mais pour d'autres, il y en a qui vont s'installer dans la dépression. Alors comment faire
1: c'est
0: avec ces adolescents?
1: C'est parfois un refuge facile. Hein. Oui. Pour certains, c'est un refuge facile. Alors, on reprend toujours les mêmes thèmes. Hein. C'est l'amour, c'est l'accompagnement, c'est l'écoute. Et on aidera d'autant plus facilement nos enfants à sortir de périodes difficiles qu'on aura passé du temps petit à les écouter, à être présents, les habituer très jeunes à se confier à nous, en faire, je dis pas des copains, mais en faire des confidents pour justement qu'ils nous disent leur difficulté d'être. Ils n'aiment pas trop se livrer, mais lorsqu'ils auront été habitués très jeunes à le faire, on pourra plus facilement les amener à sortir cette période.

0: nous faisons, nous partons de cas qui sont réels, mais je dois dire que éduquer, c'est d'abord faire de la prévention.
1: Bien sûr.
0: Et cela, on n'est jamais suffisamment attentif parce que on croit que l'enfant va bien, on ne s'en préoccupe pas, et au moment où il y a un crash, on se dit bon, ben voilà. Hein.
1: Mais oui, mais regardez, votre fille tombe amoureuse, jusqu'à là, elle pétait la santé, elle était équilibrée, c'était une joie de vivre, et puis d'un seul coup, pouf, oui, elle est au fond du trou, elle reste couchée, elle se goinfre de sucreries, elle n'est plus à prendre avec des pincettes, et même ça, la meilleure prévention, vous ne pouviez pas prévoir.
0: Il y a des cas pareils, oui. Hein? Je suis d'accord avec vous. Mais quand je veux dire au niveau de la prévention des cas difficiles, c'est que avoir créé au préalable les conditions qui nous permettent d'apporter la solution. Parce que si nous avons été les amis, les confidents des enfants, dans le cas pareil, on peut être un soutien pour l'enfant qui a une crise amoureuse si importante. Mais si on n'a pas eu ce rapport d'amitié là, de confident, et que l'enfant tombe dans sa dépression, il ne va pas se confier à nous.
1: N'importe comment, je pense qu'ils se confient d'abord à leurs amis, oui, et ensuite aux parents, dans les meilleurs des cas.
0: C'est pas une mauvaise chose. Hein. Oui. L'éducation se fait à l'adolescence autant sinon plus par les amis que je suis plus écouté parfois par les amis de mes amis que par mes propres enfants.
1: Ça c'est vrai. D'où l'importance de connaître les amis de ses enfants.
0: Et l'importance aussi d'avoir des amis auxquels envoyer nos propres enfants. Mmh. Je peux apporter un soutien éducatif à un enfant autre que le mien, et puis des amis peuvent apporter un soutien éducatif que je ne peux plus apporter à mes enfants. Et c'est pour ça qu'on doit se sentir solidaires les uns des autres, et comme vous l'avez lu dans ce texte du prophète, de ce poète
1: Khalil Gibran, que j'aime beaucoup,
0: il dit bien que nos enfants
1: ne
0: sont pas les nôtres, et puis les enfants des autres aussi doivent être les nôtres.
1: C'est vrai.
0: Ouais, se sentir solidaire. Et je peux apporter, moi, quelque chose, par mon tempérament, par ma culture, quelque chose que tel parent ne peut pas apporter à son enfant. Je peux lui apporter. Et puis,
1: parce qu'il est trop impliqué. Hein,
0: je suis impliqué. Et puis, on a dit qu'il ne faut pas être parent pour être un bon parent. Je m'explique. Hein, les meilleurs éducateurs sont parfois... ce ne sont pas les parents, mais ce sont d'autres personnes. Pourquoi ? Parce qu'il n'y a pas l'engagement.
1: Il n'y a pas le rapport affectif.
0: Il n'y a pas un petit peu cette fierté parentale où on veut parfois aller trop vite. Mm-hmm. Et en voulant aller trop vite, en voulant résoudre trop facilement un problème, en moralisant, avec des yakas.
1: Yaka faucon, quoi.
0: Ouais, on peut faire énormément de tort. Et là, l'écoute active est absolument nécessaire devant un cas de dépression. Mais les parents sont les moins à même à faire de l'écoute active parce que justement il y a cette charge affective extrêmement importante qui est là, prête à exploser, et bien souvent elle explose dans des attitudes qui vont à l'encontre d'une vraie communication.
1: C'est pour ça qu'il ne faut pas hésiter à aller voir un psychologue ou un psychothérapeute plutôt, si vraiment vous voyez que votre fille ou votre fils s'enquiste dans une dépression, parce que ce sera justement là cette tierce personne. Cette personne extérieure au problème et à la famille
0: qui est neutre,
1: hein, qui est neutre, mmh, et qui a quand même de l'expérience, voilà. Et il y a des solutions douces, hein, pour soigner les dépressions.
0: Amener les parents à comprendre que consulter un psychologue dans ces cas-là, c'est pas forcément aller voir quelqu'un pour régler un problème qui relève déjà de la névrose ou de la maladie mentale.
1: C'est-à-dire que je crois que les parents ont un peu peur d'une sanction, d'une espèce de jugement que le thérapeute pourrait faire par rapport à leur système d'éducation. Mais il faut passer le pas.
0: Il serait sage de ne pas leur dire.
1: Hein. Non, il n'y a pas de jugement.
0: Pas de jugement.
1: C'est absolument sans jugement.
0: Si cela était vrai, c'est à lui avoir la délicatesse de leur faire découvrir par eux-mêmes, sans leur dire.
1: En tout cas, un être dépressif, un adolescent dépressif est souvent dévitaminisé, oui. Ça se dit comme ça. Oui. Donc, déjà, la première chose à faire, c'est essayer de lui redonner des horaires, comme vous disiez, de repas réguliers, de qualité de repas, le faire se relaxer, un peu de relaxation si vous y arrivez, s'il l'accepte, ce sera un bienfait.
0: Et puis des activités physiques. Hein. Le jeune qui aura été amené à exprimer un art comme la musique ou la peinture ou le jardinage quelconque, il trouvera des dérivatifs à sa souffrance. Mais un jeune qui n'a pas été habitué à être actif et qui tombe justement dans une crise dépressive, il va y rester plus longtemps. Et c'est pour cela que dans la culture juive, quelles que soient les études qu'un jeune faisait, au temps biblique, il fallait à tout prix qu'un jeune pratique un métier manuel. Il y a là une...
1: Ou la musique, ils sont très forts.
0: C'est un dérivatif extraordinaire à toutes les difficultés d'être, parce qu'on va exprimer sa souffrance au travers de cette musique ou de ce travail manuel ou de cette poésie ou que sais-je.
1: N'importe comment, cet état dépressif est quand même assez constitutif de la période d'adolescence, parce qu'il y a cette pulsion de mort à l'adolescence qui joue, et vous verrez des fois vous pourrez repérer que votre enfant est dépressif par les dessins qu'il fait. Oui. Même à 17 ans. Hein. Moi, j'ai vu des adolescents qui... Quand il les fait.
0: C'est intéressant.
1: Ça, c'est bien. Ouais. Hein, quand il les fait, ça sort, ça veut dire que il n'est pas sous l'emprise de cette pulsion de mort. Mais vous verrez facilement des adolescents faire des dessins de tombes avec des croix, des serpents qui s'entourent autour des croix, des dessins en noir et blanc. Donc, c'est vrai.
0: Et regardez les t-shirts qu'ils portent avec
1: des têtes de mort.
0: Des dessins extrêmement macabres. Mmh. Hein. C'est significatif. Hein,
1: donc là, c'est quand même... normal, entre guillemets, c'est où ça devient normal, c'est quand ils se complaisent vraiment tout le temps dans cet
0: univers morbide.
1: Cette culture morbide de ténèbres, des films aussi, où il y a toujours des maisons hantées, des assassinats, des choses comme ça. Donc c'est à repérer ça.
0: C'est à repérer et surtout les amener à refuser de se prendre en pitié.
1: À pleurer sur eux-mêmes,
0: à se lamenter, je ne suis pas capable, et puis je m'en sortirai jamais. Leur donner, dans notre joie de vivre, ce dynamisme contagieux, on espère contagieux, pour arriver à ne pas se prendre en pitié.
1: Déjà en prévention, les parents doivent aussi valoriser l'enfant, et non pas le reprendre toujours sur ce qu'il ne fait pas bien, mais aussi faire beaucoup de compliments sur ce qu'ils font de bien.
0: Avoir ce don de l'encouragement.
1: Parce qu'on oublie ça.
0: On tombe sur le dos de nos enfants, excusez-moi l'expression, uniquement quand ça va mal, mais quand ça va bien, il nous manque ce tact pour dire je suis content, là, tu as bien fait, et puis je suis fier de ce que tu as réalisé. On pense que c'est normal quand ils font bien, parce que ça rentre dans l'ordre des choses. Mais dans le monde mauvais où nous sommes, je crois que lorsqu'il y a quelque chose qu'ils ont réussi, lorsqu'ils ont eu un comportement valorisant, il faut le remarquer, il faut mettre en valeur pour les amener à rentrer dans un processus de répétition de cette réussite qu'ils ont réussi à opérer.

0: Alors, il y a aussi une dépression qui est un petit peu constitutive de tous les adolescents face au chômage. Quand on leur dit faut que tu passes ton bac, faut que tu fasses des études, ils nous répondent pouf, pour aller grossir le nombre de chômeurs, n'importe comment, qu'est-ce que ce monde a à nous offrir, le sida et le chômage. Alors, c'est vrai que ils ont raison quand ils nous disent ça.
1: Il ne faut pas se tromper dans l'orientation des études des enfants.
0: Oui,
1: je m'explique. Parfois, nous, en tant que parents, on veut à tout prix qu'ils aient le bac. Hein. Mais il y a différentes façons d'avoir son bac. Hein. On peut très bien, après le brevet des collèges, amener les enfants à rentrer dans un BEP professionnel, où ils ont déjà un métier au bout de 2 ans. Et s'ils désirent se perfectionner dans la branche dans lesquels ils ont déjà un métier, leur demander de faire une première d'adaptation, et faire le bac technique dans la branche qu'ils ont eue, et continuer avec un BTS. Et parfois, on a fourvoyé nos enfants parce qu'on a voulu à tout prix qu'ils aient un bac classique, un bac C ou un bac quelconque.
0: On a voulu faire des intellectuels d'enfants, voilà, des fois qui n'étaient que des manuels et qui auraient pu être très très bons.
1: Alors, il faut savoir aujourd'hui que après le bac, vous n'avez rien du tout. Il y a encore 4 années d'études et les enfants sont très découragés devant cette longueur des études. Et c'est un conseil que je donne aux parents. Si vous voyez que vos enfants ont des difficultés aux études, tout de suite faites-leur faire un BEP, première d'adaptation, bac technique, BTS, et à ce moment-là, ils ont déjà quelque chose. Ils peuvent exercer pendant les vacances le petit métier qu'ils ont, et il faut assurer les arrières des enfants.
0: Alors, il arrive que des adolescents qui sont rentrés dans la vie active se retrouvent au chômage et en font une dépression parce qu'ils ne retrouvent pas de travail. Alors, comment peut-on les aider face à un adolescent qui est au chômage, par exemple? Est-ce qu'il faut qu'il fasse ses démarches tout seul, ou est-ce qu'on peut l'aider? Est-ce que c'est bien de l'aider, ou l'aider simplement que moralement?
1: Ça dépend. Si financièrement la famille peut l'aider à créer par exemple une petite entreprise, hein. Ça sert à rien de les amener à rouspéter, hein. J'aime bien ce proverbe chinois, on dit bon, ça sert à rien de rouspéter parce qu'il fait nuit, que chacun allume sa lumière, hein. Bon, c'est vrai qu'il y a du chômage, bon, est-ce que on ne peut pas stimuler leur ingéniosité pour trouver un petit créneau où ils peuvent eux-mêmes avoir leur propre petite entreprise, que sais-je.
0: C'est vrai que pour certains, des périodes de chômage, mais c'était peut-être des gens un peu plus âgés qui avaient déjà un peu plus d'expérience. Certains disent que ça a été une chance leur chômage parce que ça les a forcés à aller au bout d'eux-mêmes et à créer quelque chose.
1: Alors,
0: mais combien
1: s'installent et si depuis tout petit on a créé en eux un comportement d'assisté, c'est sûr qu'ils vont se lamenter et attendre tout des autres.
0: Mais vous savez, quand même, de rentrer dans ce circuit du chômage, aller pointer à la NPE, remplir des tonnes de papiers qui ne sont jamais complets, c'est une horreur.
1: C'est terrible.
0: C'est une horreur aussi bien pour les adultes que pour les adolescents.
1: On comprend pourquoi.
0: Raison de plus.
1: Dans des périodes dépressives.
0: C'est pour ça qu'on a perdu absolument tous les points de repère, même nous les adultes, maintenant face à ce monde complètement sens dessus-dessous. On est un peu démunis pour essayer de donner même des conseils, même dans cette émission, parce que franchement,
1: on n'a pas de solution. Parce que s'il y avait des solutions, on les aurait déjà trouvées. Dans un monde technologique, vous avez des patrons qui vous disent pour rentabiliser mon entreprise, j'achète une machine 1 million de francs et ça me permet d'éliminer 20 personnes et je gagnerai beaucoup plus, j'aurai moins de soucis.
0: Et moins de charges.
1: Qu'est-ce que vous voulez dire à cela? Et alors tout le monde raisonne ainsi. Vous ne pouvez pas leur dire allez vous installer à la campagne, devenez fermier ou agriculteur, c'est la même crise.
0: Ça va pas. Vous ne pouvez pas aller maintenant dans un pays étranger, puisque dans un pays de la communauté, les problèmes de chômage sont aussi difficiles que les nôtres. Et dans les autres pays du monde, c'est pareil. Donc, il faut faire avec ce qu'on a là où on est.
1: Voilà. Et alors, évidemment, vous comprenez très bien que les premiers besoins de cette fameuse échelle de Maslow, les besoins physiologiques, parce qu'on a besoin de pas forcément de mettre du beurre dans les épinards, mais avoir les épinards quand même.
0: Hein. Bah oui, et surtout qu'il y a du fer dans les épinards, ça donne du courage.
1: Le besoin de sécurité, alors, le besoin de sécurité de l'emploi, on ne l'a pas. Hein. À partir de ce moment-là, comment voulez-vous vous avoir une certaine estime de soi, puisque vous ne sentez pas appartenir à une société, puisqu'elle
0: elle vous rejette
1: pas les conditions de vie, elle vous rejette. Vous avez donc là toutes les conditions réunies pour une société qui implose. Mm-hmm.
0: Alors je pense que ce qu'on peut faire, c'est donner la sécurité affective et quand même matérielle à nos enfants, c'est-à-dire de dire, bon, c'est pas dramatique, mais il faut que tu essayes de trouver une solution, mais tu auras toujours, on sera toujours là pour qu'ils se sentent quand même en sécurité, mais pas trop, pour pas qu'il s'endorme non plus sur lui-même et qu'il attende que tout lui tombe rôti dans la bouche.
1: Et on doit réinventer aujourd'hui des formes nouvelles de vie. D'où l'importance des spiritualités modernes qui sont des exutoires à ces angoisses. Et c'est vrai que former nos enfants à la spiritualité pour qu'ils investissent dans d'autres valeurs que les valeurs matérielles, c'est une force. Et il faut encourager les parents à ne pas hésiter aujourd'hui à construire dans leurs enfants de fortes valeurs spirituelles pour les amener à se dire, bon, il n'y a pas que le manger et le boire, il y a d'autres valeurs que celles matérielles dans lesquelles notre société s'est fourvoyée. Mmh.
0: Je crois aussi qu'il faut leur apprendre, et nous aussi, nous devons apprendre à vivre au jour le jour, à vivre l'ici et maintenant, et ne pas être ni projeté dans le passé, ni projeté dans le futur, mais vivre notre présent. Chaque jour suffit sa peine, c'est ce qui est dit dans la Bible. Hein. Et puis je crois que Jésus nous dit aussi de ne pas nous faire de soucis, comme les petits oiseaux ne se font pas de soucis, ils savent qu'ils trouveront au jour le jour leur pain, bien que nous trouverons aussi, Dieu nous donnera notre pain quotidien.
1: Et c'est dans ce sens que se trouve la solution à nos problèmes actuels. Nos sociétés de consommation ont échoué. Il faudrait maintenant faire des sociétés non pas de consommation, mais de don de soi à l'autre et au travers de ces élans de solidarité, de consécration à des valeurs spirituelles que se trouve la véritable issue aux problèmes contemporains.
0: Mmh. Il y a encore beaucoup de travail à faire. Je vous remercie, Marcel Fernandez.

bien voilà la douce musique qui nous indique que nous devons nous séparer jusqu'à la prochaine fois. C'était L'Art d'être parent, une émission de Michel Huguet avec Marcel Fernandez. Merci de votre attention et à très bientôt. Au revoir.

0: Alors, merci Marcel et son invité. On les retrouvera. Michel, plus précisément son invité. On les retrouvera dès demain 14h avec bien sûr d'autres sujets aussi intéressants concernant bien sûr la famille. 14h35, quelques petites notes et on retrouvera notre invité de cet après-midi.
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0: 93.3 FM Stéréo, votre station préférée radio pour une vie meilleure, émettant depuis le monde de Boissa pour une meilleure santé physique, mentale et spirituelle. Nous sommes donc le mardi 6 octobre 2026. Nous sommes dans les rendez-vous de l'après-midi. Et ça doit être avec plaisir que nous allons partir du côté de la Basse-Terre et retrouver bien sûr notre invité. Notre invité de cet après-midi par téléphone, nous recevons donc avec beaucoup de plaisir d'ailleurs le docteur Benjamin Hatchi. Bonsoir docteur.
1: Oui, bonsoir à toutes et à tous.
0: En tout cas, merci de ta disponibilité pour participer donc au rendez-vous de l'après-midi. Je sais que vous avez un planning très très très chargé. Donc on va juste un petit peu mieux connaître un petit peu votre parcours de vie. Alors c'est le docteur Benjamin Hatchi.
1: Oui, effectivement, c'est bien ça. Alors donc je suis médecin généraliste, voilà, nouvellement installé sur la commune de Vieux Habitants. Alors, au niveau du parc.
0: C'est vrai qu'on va Benjamin Hatchi, nouvellement installé du côté de Vieux Habitants. Alors Benjamin, est-ce que un petit peu vous pouvez un petit peu nous rappeler un peu votre parcours scolaire? Vous étiez très certainement à la persévérance de Boissa.
1: Alors, au niveau du parcours scolaire, donc j'étais à la persévérance, effectivement, mais la persévérance de Baïf. Voilà, donc j'ai fait tout mon école primaire là-bas. Le collège, le lycée dans le public, donc le collège de Baïf, et le lycée Georges Nicolau de Basse-Terre.
0: D'accord. Alors, docteur Hatchi, alors très très jeune, comment cette sensibilisation s'est faite pour la médecine à votre niveau?
1: Alors, beaucoup de personnes effectivement concernant les métiers, ils disent oui, voilà, moi j'ai pris tel métier parce que c'était une vocation. Ben alors. Moi, je savais que je m'orientais depuis mon plus jeune âge sur la santé. Après, effectivement, concernant la médecine, ça s'est fait de manière très tardive. Pour tout vous dire, les études longues...
0: C'était pas votre passion?
1: C'était pas du tout la passion. Je voulais effectivement travailler dans la santé, mais effectivement faire des études beaucoup plus courtes.
0: D'accord. Alors, parce que vous avez dit, vous avez commencé par la santé, c'était d'une façon générale ou bien est-ce que vous avez donc une spécialisation par rapport à la santé?
1: Alors effectivement, les études de médecine, les études de santé, voilà, ça se déroule de la manière suivante. La première année, du moins à mon époque, hein, parce que ça a pas mal changé depuis. À mon époque, la première année, elle était commune. C'est ce qu'on appelait la PACES, la première année commune aux études de santé. Donc que vous vouliez faire médecine, que vous vouliez faire dentaire, pharmacie, sage-femme. Ergo, psychomotricien et kiné, kinésithérapie, la première année, elle était commune. D'accord ? Et c'est suite à cette année qu'on choisissait, effectivement, est-ce qu'on voulait faire médecine, dentaire, pharma et j'en passe.
0: Mais est-ce que, juste avant de prendre cette branche-là, vous avez. Est-ce qu'il y a un élément déclencheur que vous avez observé de par vos parents qui ont, d'après vous, qui ont peut-être vous a poussé un petit peu dans cette orientation?
1: Alors, niveau famille, mes parents, donc papa, maman, ils ne sont pas du tout dans le domaine de la santé. Hein. Ma mère est plus dans le domaine social et mon père est beaucoup plus dans le domaine agricole. Donc, voilà, il n'y avait rien qui me prédestinait à choisir le milieu médical. Ce qui m'a orienté, c'était plutôt... voilà, depuis tout petit, j'étais plutôt intéressé vers... J'aimais aller voir le docteur. Ça ne me dérangeait pas de prendre les vaccins. j'étais plutôt attiré vers ce monde-là. Mais il y a... C'était pas, l'inspiration n'est pas venue des parents.
0: D'accord. Alors, donc il faut dire que vous êtes jeune chrétien à l'époque, hein, et comment vous avez pu alliancer ou gérer votre foi chrétienne et ces différentes études? Est-ce que vous avez donc des moments où vous avez senti que vous avez besoin d'un soutien de Dieu d'une façon particulière?
1: Alors effectivement, ce point des études longues est compliqué. Voilà, c'est je pense que l'éducation chrétienne, la scolarité dans une école adventiste, donc notamment l'école La Persévérance de Baïf, m'a pas mal apporté là-dessus. Construire des bases solides où effectivement on nous apprend dès petit les principes de la santé avec les écrits de la Sœur White permettent déjà de poser certaines bases qui permettent effectivement de s'épanouir par la suite. Alors pendant les études, forcément il y a des moments de doute, des moments où on se pose des questions: est-ce que c'est fait pour moi, est-ce que c'est la bonne voie, donc d'où le fait de savoir effectivement mettre ses genoux à terre, de demander à Dieu de donner le discernement, le savoir pour pouvoir continuer.
0: Alors vous avez passé combien de temps dans l'Hexagone pour ces études?
1: Alors c'est vrai qu'à l'heure actuelle, on parle faculté de plein exercice, mais il faut savoir que ça n'a pas été toujours le cas. Donc, j'ai fait partie de la promo où on était obligé de partir en métropole pour continuer les études. Donc, alors, à l'Université des Antilles, j'ai fait 4 ans, d'accord? Et ma promotion a été éparpillée un peu sur toute la France, d'accord? Donc, j'ai fait mon externat à Toulouse, où j'ai fait 3 ans, et l'internat, j'ai fait 3 ans. Donc voilà, je suis resté 6 ans pour les études, et voilà, j'ai fait 1 an de remplacement en métropole.
0: Voilà. Alors, c'est vrai que vous êtes jeune médecin, que vous avez commencé du côté des habitants. Pour un jeune qui nous écoute un petit peu, quels seraient les conseils que vous pouvez donner? Parce que quand même, il y a quand même des petits astuces, secrets à avoir quand même si on veut poursuivre donc ces études de longues années et rester focus, hein.
1: Effectivement. Alors, les petits tips, comme on aime, comme la nouvelle génération aime à dire. Alors, je dirais qu'il faut bien s'entourer. C'est l'une des bases, d'accord? Donc, que ce soit les parents, que ce soit les amis, avoir un cercle solide avec des gens sur qui on peut s'entourer pour nous épauler, hein, parce que y a des moments où ça va, mais il y a des moments aussi, effectivement. Surtout qu'on est en métropole. Il fait froid, les parents sont pas là, c'est pas la même culture, certaines fois c'est pas la même manière de fonctionner, de penser, on voit certaines choses, et effectivement il faut avoir un cercle solide pour s'entourer. Deuxième chose, bien sûr, c'est toujours rester en contact avec Dieu, hein, c'est la base des bases, hein. Et puis voilà, toujours garder le contact avec les promotions d'au-dessus, d'accord. Toujours demander des conseils aux gens qui effectivement ont déjà traversé le parcours qu'on s'apprête à commencer.
0: Alors, vous êtes dans l'Hexagone, vous faites vos études, vous arrivez maintenant, on va un petit peu, vous êtes dans la dernière année. Alors, quelles sont vos appréhensions durant cette dernière année? Comment ça se passe? Est-ce que vous êtes sûr d'obtenir ce diplôme? Et pourquoi vous n'avez pas voulu un petit peu exercer votre profession ailleurs? Alors, donnez-nous quelques éléments pour cette dernière année qui ont été quand même assez importants ou difficiles à gérer.
1: Alors, concernant la dernière année d'études, donc la dernière année d'internat, pour ma part, c'était l'année où il fallait préparer la thèse d'exercice. D'accord? Donc, la thèse d'exercice, c'est le diplôme après laquelle on a le grade de docteur. D'accord? Donc, une fois qu'on est interne, donc à partir de la 6e année, on est médecin. D'accord, mais le grade de docteur, c'est une fois avoir été thésé. d'accord, ce qu'on appelle la thèse d'exercice. Donc c'est un travail, c'est une soutenance, d'accord, donc on passe devant un jury. Donc moi ça s'est passé mars 2026 à Clermont-Ferrand. Donc c'était effectivement la conclusion d'un parcours médical. Ça a bouclé 10 ans d'études.
0: Quand même, ouais.
1: Donc voilà. Grâce à Dieu, ça s'est bien passé. Le jury était réceptif à mon travail. Et du coup, j'ai pu être validé et puis avoir mon diplôme de docteur en médecine.
0: Maintenant, toute cette connaissance que vous avez donc acquise durant tous ces 10 ans, quand vous absorbez ces sommes de connaissances, que ce soit au niveau de la théorie et de la pratique, comment vous, est-ce que ce sont des éléments qui vous approchent un peu plus proche de Dieu, qui vous donne une autre vision au regard de Dieu? Quelle influence ça a eu sur votre spiritualité, sur votre regard sur Dieu, on va dire ça comme ça?
1: Alors, le fait, à travers tout le parcours, je me suis toujours posé la question, parce qu'au final, en tant que médecin, on doit être cartésien, on doit être entre guillemets logique. Il y a des faits, il y a une certaine logique qui fait que voilà, on doit avoir un esprit effectivement basé sur la science, basé sur des preuves, je peux dire irréfutables, d'accord. Après, l'expérience, le fait de faire des stages, le fait de grandir, montre que m'a permis du moins de voir que effectivement il y a ce qu'on apprend dans les livres, d'accord, et il y a certaines choses que la médecine n'explique pas, ou du moins aujourd'hui ne peut toujours pas expliquer. D'accord, on fait de notre mieux même en tant que médecin avec les moyens qu'on a, d'accord, mais certaines fois ces moyens là effectivement ne sont pas suffisants, d'accord. Et
0: est-ce que, par exemple, vous avez bien saisi ou bien compris, par exemple, l'empreinte du Créateur dans le corps humain?
1: Oui, totalement. Quand on lit effectivement la Bible, hein, avant que Jésus parle, délivre un message, la première des choses, c'est qu'il était attentionné à ce que les gens soient réceptifs à son message. Donc, est-ce qu'ils avaient leurs besoins primaires étaient effectivement assouvis? Est-ce qu'ils avaient de quoi manger? Est-ce qu'ils avaient un toit sous la tête? Voilà, c'est déjà la première des choses. Et une fois que les besoins primaires ont été effectivement satisfaits, là, effectivement, la foule était plus réceptive à son message.
0: Alors, est-ce qu'il y a eu dans ton parcours un moment, enfin, tu as pu voir l'intervention même divine dans certaines situations? Est-ce que tu as rencontré des patients qui avaient une foi et qu'il fallait peut-être par rapport à leur approche de la médecine? Est-ce qu'il y a des choses qui t'ont un peu marqué, surpris ou bien émerveillé?
1: Oui, effectivement. Alors, c'est pas à travers mes stages, j'ai pas forcément vu de choses, de miracles, de choses extraordinaires. Ça a surtout été des petites choses. Alors, j'ai fait mes derniers stages dans des services de médecine palliative. D'accord. J'étais avec l'équipe mobile de soins palliatifs, où en fait on était une équipe qu'on appelait effectivement pour les patients qui sont en soins terminaux, d'accord, donc des patients qui sont atteints de maladies, qui sont incurables, et où le pronostic vital à court terme est engagé. Et donc il y a tout un travail d'accompagnement, que ce soit du patient, mais aussi de la famille, d'accord. Et il est arrivé à plusieurs fois que dans cette phase d'accompagnement, on sent qu'effectivement les familles sont dans une recherche effectivement de spiritualité. D'accord? Donc, il est arrivé à plusieurs fois qu'effectivement, sans rentrer dans les détails, sans rentrer dans telle congrégation religieuse, qu'effectivement, des familles parlent de religion, parlent de spiritualité, parlent effectivement de leur vécu. Et ça fait beaucoup effectivement sourire ou des gens qui sont pas du tout, comment dire, qui n'ont pas du tout la fibre, entre guillemets, qui n'ont pas de connaissance du mouvement adventiste, nous disent effectivement que, par rapport à leur parcours de vie, le fait de l'accompagnement qu'ils ont pu avoir dans ces moments difficiles, que certaines de leurs phrases, effectivement, reviennent effectivement au discours qu'on adresse, nous, dans nos églises adventistes.
0: Alors, tout ce parcours, alors, après donc ce parcours, maintenant, en tant que jeune médecin, quel regard que vous avez par rapport à ce monde médical? On dit que maintenant, c'est pas toujours évident, la relève au niveau des médecins, et c'est compliqué d'avoir des rendez-vous, tout cela. En tant que jeune médecin qui monte, est-ce que il y a vraiment des défis à relever dans ce système de santé?
1: Oui, je pense que c'est le mot, hein. Le mot vraiment, c'est un défi. Alors, je pense qu'on le sait tous, hein, la Guadeloupe, notamment le Sud-Est, est un désert médical. Je pense que chacun d'entre nous a été au moins plus d'une fois dans sa vie, été confronté à un moment où il faut prendre rendez-vous, que ce soit le médecin généraliste, que ce soit le spécialiste, et où les délais ou les salles d'attente sont très bondées. Donc, raison pour laquelle, pour moi, ça avait toujours été un objectif de retourner au pays. D'une part pour justement étoffer l'offre de soins et voilà, de permettre de soigner avec les connaissances que j'ai acquises, de soigner ma population, mes proches et ma famille.
0: Alors, docteur Hachi, vous êtes jeune médecin, moins de la trentaine, plus de la trentaine.
1: Un peu moins de la trentaine.
0: Un peu moins de la trentaine. Alors, mais quand même, c'est un parcours quand même assez brillant quand même, hein.
1: Oui, grâce à Dieu, tout s'est bien passé, avec l'aide de ma famille qui m'a. J'insiste là-dessus, hein. Ça n'a pas. Si jamais la réussite d'une seule personne, hein, c'est toujours. Il y a toujours une équipe derrière qui pousse. Donc, voilà. C'est un message pour nos jeunes étudiants. Remerciez vos familles des sacrifices qu'ils ont faits, de leur.

0: Voilà, oui, nous allons retrouver Dr Hachi. Excusez-nous, on a une petite coupure de courant, donc c'est revenu. Alors, vous disiez que c'était donc la famille en tout a joué beaucoup pour pousser un petit peu, pour réussir le parcours.
1: C'est ça, j'insistais sur le fait de le soutien de la famille. Et justement, c'est un message à tous nos étudiants, quel que soit leur stade, enfin là où ils sont dans leur étude. Remerciez, n'oubliez pas de remercier vos parents, d'accord, vos proches, tous ceux qui vous ont permis, tous ceux qui vous ont accompagné dans vos parcours. Remerciez-les parce que ce n'est pas facile. La réussite, c'est jamais la réussite d'une seule personne, c'est toujours la réussite d'une équipe. D'accord, d'un groupe de personnes qui a permis d'accéder là où vous êtes actuellement.
0: Alors j'ai cru comprendre que de retour au pays, vous avez été récompensé par la mairie de votre commune.
1: Ah oui,
0: alors, comment
1: oui,
0: vous avez, effectivement. Comment vous avez vécu ça? Comment vous avez vécu cet événement?
1: Alors, la commune de Baïf, effectivement, chaque année, elle organise, comme toutes les communes à Guadeloupe, hein, ils organisent la fête de lauréats. Ils mettent à l'honneur leurs jeunes lauréats. Alors, il faut savoir que j'étais lauréat, enfin, j'ai participé à la cérémonie, il y a des années en tant que bachelier. Et donc, dans ce contexte de retour au pays, d'installation, donc la municipalité m'a contacté pour effectivement avoir mon retour d'expérience et donner justement des astuces, des conseils aux jeunes justement. Qu'est-ce qui m'a permis d'avancer? Qu'est-ce qui m'a donné effectivement l'envie de revenir? Donc c'est tout l'occasion d'encourager et puis de donner un peu de motivation à nos bacheliers.
0: Alors votre spécialité, docteur Hachi, on n'en a pas parlé.
1: Alors, je suis médecin généraliste. Le médecin généraliste, c'est le médecin de famille, d'accord? Donc, qui suit l'enfant et l'adolescent, l'adulte, l'aîné. Donc, voilà, de zéro jusqu'à 120 ans, si je puis dire.
0: D'accord. Alors, moins de 30 ans quand même, vous avez peut-être d'autres objectifs de vie, de formation, de spécialisation peut-être?
1: Oui, alors, pour le moment, effectivement, ça fait 2 mois que je me suis installé maintenant. Donc, pour le moment, effectivement, c'est surtout l'organisation du cabinet, le fait d'acquérir une patientèle. Alors, pour la suite, bon, on se donne du temps pour le moment. Chaque chose, les choses arriveront en temps et en heure voulu, mais voilà. On verra peut-être pour...
0: Une spécialisation
1: éventuelle, peut-être faire un peu d'échographie, mais ça viendra quand ça viendra.
0: Alors, quel est votre rapport avec la clientèle par rapport à votre jeune âge? Est-ce que ça c'est une difficulté ou bien est-ce que ça se passe très bien?
1: Alors, par rapport effectivement au jeune âge, alors, je vois deux situations. La première situation, c'est les patients qui sont très contents qu'effectivement que ce soit un jeune de ce coin guadeloupéen, de ce coin de la région qui s'installe. Donc, ils sont très, très, très, très, très contents. Et deuxième cas de figure, c'est des patients qui sont un peu sceptiques. Parce qu'ils se disent, oui, c'est un jeune médecin, il n'a peut-être pas... d'expérience, du moins suffisamment d'expérience. Donc, est-ce qu'il va bien me soigner? Est-ce que je serai satisfait? Donc, au final, au cours de la consultation, le dialogue, effectivement, s'installe. Et pour le moment, effectivement, les patients qui étaient un peu sceptiques, ben, j'ai trouvé qu'en sortant de la consultation, ben, il était beaucoup moins.
0: Mais docteur Hachi, quand même, c'est vrai que les médecins, il y a 15-20 ans avant, ils vont à la retraite. Il y a ceux qui tiennent là quand même pour maintenir la chose. Bientôt, la population sera confrontée, on va dire, obligée de passer par des jeunes médecins.
1: Ah oui.
0: Obligée de passer par des jeunes médecins.
1: Ah oui.

0: J'ai envie de te poser la question, de vous poser la question suivante par rapport, parce que je trouve quand même que le planning du médecin est hyper chargé. Comment on arrive à gérer tout ça?
1: Eh bien, bonne question. Bonne, très, très bonne question. J'ai remarqué qu'il y a cette question de planning et cette question de, je pense surtout de faire la part des choses entre la vie, ça fait écho entre le fait de bien séparer sa vie professionnelle de sa vie personnelle. C'est une question qui est très générationnelle, j'ai l'impression. Quand je regarde effectivement la vie de mes confrères qui sont beaucoup plus avancés, ben, effectivement, ils avaient des plannings très chargés, limites qui débordaient sous leur vue personnelle. Et
0: On a
1: d'un autre
0: l'impression
1: côté,
0: que vous
1: ma
0: mangez
1: génération,
0: pas. On a l'impression que vous
1: de
0: mangez
1: l'autre côté, ma génération
0: hein?
1: qui justement arrive, ben, en fait, on se base beaucoup sur leur exemple pour, alors, je dis pas que ça a été une erreur, c'est pas ça que je dis, c'est pas le message, mais que on est beaucoup plus,
0: Créatif.
1: attentif. À notre confort, à notre santé personnelle. Il faut le dire parce que je pense que pour bien soigner un patient, il faut être soi-même en bonne santé. Ou du moins, il faut être en condition pour l'être. D'accord? Donc soigner, oui, mais soigner dans de bonnes conditions.
0: Mais est-ce qu'un médecin peut arriver à dire, bon, par jour, je prends tant de patients et pas plus. Est-ce qu'on est obligé d'aller à ce niveau-là?
1: C'est pas facile, c'est pas facile.
0: Parce que...
1: Une journée c'est 24 heures. On peut pas faire plus, on peut pas faire moins. Ça a été fait comme ça. Certaines fois on déborde, c'est la vérité. On essaie de faire un planning qui permet justement de contenir un peu toute la patientèle, mais certains jours ça déborde, ça déborde. Et effectivement, il y a certaines choses qu'on peut pas repousser à demain.
0: Ouais. C'est un véritable
1: Donc,
0: challenge chaque jour, cette profession.
1: c'est un sacrifice. C'est un sacrifice dans une certaine mesure. Après, effectivement, il faut faire, il faut bien que c'est compliqué, essayer au mieux qu'on peut de faire la part des choses. Mais c'est une question qui revient tous les jours, hein, au tapis. Hein. Effectivement, c'était fixé une heure pour finir. Et puis, il y a toujours un impatient qui arrive et tout. Oui, j'ai une urgence. Oui, il faut dépanner. Oui, il faut faire ça. Donc, voilà, c'est comme ça.
0: Et quelles sont vos observations par rapport aux personnes qui sont atteintes de certaines pathologies? Je veux parler de tranches d'âge. Est-ce qu'il y a de plus en plus de consultations de jeunes personnes ou des personnes âgées? Comment vous voyez ça?
1: Alors, il y a un peu de tout. Ce qu'on remarque, ce que je remarque à mon niveau, c'est effectivement avec la mondialisation, on a une vie effectivement qui où effectivement l'accès à la nourriture est beaucoup plus facile qu'à certaines époques. Et donc, on a beaucoup de pathologies de surcharge. Je veux parler de diabète, de l'hypertension, du cholestérol. On parle beaucoup, on est bien content de parler de nos sportifs, de nos champions guadeloupéens, mais malheureusement, en termes de pathologies cardiovasculaires, les Antilles sont aussi des champions à ce niveau-là, malheureusement. Donc, effectivement, on a beaucoup de consultations. Dédié effectivement à des pathologies chroniques, donc je l'ai dit, un diabète, hypertension, cholestérol, d'où le fait d'avoir un mode de vie sain, l'activité physique, le régime alimentaire adapté. Voilà.
0: D'accord. Alors, docteur Atchian appelle que vous exercez donc du côté de Baïf, hein, c'est ça?
1: Alors, officiellement, je suis installé à Vieux-Habitants,
0: La vie
1: mais
0: habitant,
1: je
0: oui.
1: suis plus, voilà, mais je suis plus proche du bourg de Baïf que du bourg de Vieux-Habitants.
0: D'accord. Alors, pour un jeune maintenant qui voudrait un petit peu se lancer dans cette branche de la médecine, il y en a pas mal, hein, parce que quand je vais un petit peu dans les hôpitaux ou bien dans les cliniques, je vois qu'il y a pas mal de jeunes, hein, qui sont donc en formation, etc. Est-ce que vous avez le sens?

0: sentiment que les jeunes Guadeloupéens s'y intéressent quand même vraiment à cette profession médecine, et vraiment, c'est vrai.
1: Si, oui, que ce soit le métier de la santé, on voit qu'il y en a de plus en plus. D'une part, parce que l'offre de soins demande effectivement de nouveaux soignants, d'accord, de plus en plus de soignants, donc c'est une branche effectivement qui a besoin de monde. Et deuxièmement, c'est toujours ce qu'on appelle l'effet attraction, dans le sens on voit quelqu'un effectivement qui nous ressemble, qui a eu le même parcours que nous, on se dit ben si lui l'a fait, mais pourquoi pas moi en fait. Donc le fait d'entendre le témoignage de certaines personnes, dans une certaine mesure, permet de susciter des vocations.
0: Et ça demande quand même de rester focus, hein, quand même, lorsqu'on prend ce circuit d'études de médecine, ça demande de certaines concentrations.
1: C'est un marathon, voilà. C'est pas du tout un sprint, donc c'est des études qui demandent effectivement de l'endurance. Maintenant que la faculté de médecine des Antilles est une faculté de plein exercice, donc effectivement, je pense que il y aura de plus en plus d'étudiants qui vont rester au pays, qui feront tout leur parcours aux Antilles, et donc du coup on aura de plus en plus de médecins de métiers de la santé qui sont originaires des Antilles.
0: D'accord. Est-ce qu'il y a des choses éventuellement on pourrait anticiper pour éviter certaines ouais, c'est vrai que tu as souligné, c'est l'hygiène de vie qu'il faut avoir. Est-ce qu'il y a des petits conseils qu'on peut donner aux auditeurs par rapport à cette santé et où on doit faire un petit peu attention?
1: Oui, effectivement, on a parlé tout à l'heure. Donc l'activité physique, alors c'est quelque chose qu'on dit tout le temps, que tout le monde, un message que tout le monde connaît, mais en pratique c'est pas facile de mettre en place tout ça, hein. Quand je regarde ma journée de travail, je suis pas le seul, hein. Effectivement, pour placer un moment effectivement pour faire du sport, c'est pas facile. En fait, il faut faire, j'ai envie de dire, preuve de petites astuces. Alors ça peut être peut-être je commence le matin, je me lève un peu plus tôt le matin, voilà, entre midi et deux, je fais une petite marche, voilà. On n'a pas dit le but c'est pas d'aller faire un marathon, hein, c'est pas ça qu'on dit, hein, mais de prendre un petit temps, d'accord, si ce n'est que 10, 20 minutes, 30 minutes par jour pour bouger, pour voilà, ne pas rester sur un fauteuil, ne pas rester sous la chaise de bureau, voilà. Essayer de prendre peut-être les escaliers au lieu de prendre l'ascenseur. C'est une petite astuce, voilà, c'est pas grand chose, mais ça permet de faire au final qu'on atteint notre total d'activité physique par jour.
0: D'accord. En tout cas, docteur Atti, on vous remercie infiniment d'avoir pris quelques minutes, hein, sur votre planning très chargé en tant que jeune médecin chrétien. Qui a voulu donc un petit peu
1: l'invitation
0: passer dans les rendez-vous de l'après.
1: Voilà. Allô?
0: Oui, on vous écoute. Ah oui, on est là.
1: Allô, voilà. Oui. Merci de l'invitation. Donc j'espère que le témoignage va susciter des vocations et que voilà, c'est un message de motivation pour nos jeunes.
0: Et vous avez le sentiment par rapport à tout cela que cette mission par rapport à Dieu, vous êtes en plein dedans. Vous avez une autre approche, par rapport à vos patients, par rapport à votre foi.
1: Oui, totalement. C'est, dans une mesure, c'est un ministère, hein, un ministère de la santé, qui effectivement, nous, en tant que chrétiens, nous avons certains principes qui rejoignent en fait le discours médical. Hein. Voilà, c'est toujours dans la même lancée, l'activité physique, le régime alimentaire, voilà, encore, c'est dans un esprit sain, ça a toujours été le message de la Bible, dans une certaine manière.
0: Voilà. En tout cas, merci beaucoup, docteur Hachi. J'espère que à l'avenir, on va te retrouver sous nos ondes, peut-être pour des sujets bien spécifiques. Là, c'était juste le parcours de vie qu'on a voulu mettre en évidence cet après-midi par rapport à ton jeune âge, moins de 30 ans quand même, médecin installé. Donc, il fallait quand même faire un petit focus dessus et encourager les jeunes à dire que c'est possible, ne regardez pas les années quand il y a quoi dire ces yeux qui lâchent, mais au final on y arrive, hein. En tout cas
1: c'est ça, et puis voilà, ben c'est le petit mot de la fin si je puis dire. Ben quand j'ai commencé, pour moi j'avais dit au départ que médecine effectivement pour moi c'était trop long, 10 ans je me voyais jamais faire 10 ans, et au final ben après 10 ans je suis médecin. Tout ça pour dire, avec de l'accompagnement, avec le soutien et bien sûr avec Dieu, tout est possible.
0: Voilà. Merci beaucoup, docteur Hachi. Et bon courage.
1: Merci
0: pour le
1: beaucoup.
0: Ministère. Allez, au revoir.
1: Merci beaucoup. Ouais. Au revoir.
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0: FM Stéréo, c'était donc le rendez-vous de l'après-midi avec notre invité, docteur Benjamin Hachi, jeune médecin diplômé du côté de vieux habitants, voilà, de ce secteur-là. Donc, n'hésitez pas donc à l'encourager. Nous avons été très ravis de le recevoir dans les rendez-vous de l'après-midi en ce mardi 6 octobre 2026. Merci de votre fidélité. Merci d'avoir choisi Radio Vue Meilleure. Restez branchés, 15h30. Écoutez pour comprendre. On s'excuse parce qu'avec les orages, les éclairs, on a eu des micro-coupures. Ça peut arriver, mais ça repartira. On enchaîne en musique avec J'ai, je rêve de te voir, une petite note.

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0: 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Faut apprendre à soumettre vous à un monde qui est plus grand que vous. 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
1: Et nous avons ouvert.
0: D'accord.
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0: Oui, tout est lumineux, lumineux, c'est la joie au ciel. Joie, paix sur la terre, gloire dans le ciel, car un sauveur nous est né. Un fils nous est donné. On l'appellera libérateur. Le libérateur qui est venu là, mais il passait par Chiméla. Il a posé la question, est-ce que bon Dieu t'es brisé Jacob? On dit, mais oui. Mais dans le raisonnement, moi, que Jacob a fait partie à, au palais des saints, au plan, en promesse. On promesse en génération qui a venu demain. Ça, moi, crier ça en chaîne. Oui. Jacob, c'est un maillon à deux chaînes. Si chaîne a cassé, nous connaissons le problème avec venir à Jésus-Christ.
1: Tout à fait.
0: Le problème sérieux que vous avez, parce que si mon Dieu, on a été demi, si mon Dieu a coupé quoi, Jacob, promesse là, ça a été un problème sérieux.
1: Tout à fait. Tout
0: et l'être devenu sérieux, dans le raisonnement, moi, nous, dans tout cas, il y a l'opposition. L'opposition, c'est que j'ai le ou l'eau, bafou. L'opposition menait Jacob au côté. Et pour te mener mon Dieu, aller là, là, ça. Pour te voir, et à partir du premier coup, il fait ça en Éden, vers Adam. Il fait ça en Éden, il prend le pouvoir en Éden. Enfin, son grand mot, hein? Il prend le pouvoir, mais ça posait un problème, et mon Dieu reprend la main. Reprendre la main. Alors, est-ce que Adam, cheminement là, ça, de Adam, de Jacob, et pour nous, pour arriver à Jésus-Christ, est-ce que ça signifie? Alors, nous sommes nous, Adam, nous sommes Jacob, nous sommes Jésus-Christ, on va crier ça, on sort de triologie, en un grand mot, mais qui n'a pas fait dire grand, ça fait non plus. Est-ce que ça a un sens de nous faire additionner ces bouquins?
1: Ah oui, tout à fait, parce que, quand on dit, c'est ton chaîne. Donc, chaîne là démarré vers Adam. Donc, on va venir après, comme Abel mort. Donc, on va venir Seth, quand il est sorti Adam ça. Seth qui a mené à Noé. Noé est vêtu Mounaï. Donc, il a mené au Sem. Sem, génération à Sem, on va venir Abraham. Abraham, on va venir Isaac. On va venir Jacob. Jacob, on va venir. Ça qui est intéressant avec Jacob, c'est qu'avant, bon Dieu était demi, Réaï et Hanchaï, il déjà fait deux ou trois timoun. Et ça qui toujours surprend moi, c'est qu'il y a 12 timoun, 12 garçons et 20 filles. 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
1: 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C'est Rachel, il était aimé. Mais, c'est Léa qui fait Lévi. Et Lévi, c'est bon Dieu utilisé pour te faire sacrifice. C'est Léa qui fait Judas. Et c'est bon Dieu utilisé pour tenir les rois. Et c'est Adam Judas que Jésus-Christ a sorti. Vous comprenez ça? Il fait bêtise. Bon Dieu dit, d'accord, on fait bêtise. C'est Rachel Ouvlé, c'est madame Lassa qui belle, bien, tout ça Ouvlé. Ça l'a pas aimé. Mais c'est un cas utilisé pour plan la réaliser. 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
1: 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Mais en tout cas, dans ça, là, il n'a pas gagné.
0: Non.
1: Il devait gagner avec Rachel. Mais en fait, avec Rachel, il a gagné. C'est avec Léa, il a gagné avec Lévi et Judas. Moi, je trouve ça formidable. Ça
0: à la philosophie, nous avons dit qu'il ne faut pas jamais blâmer en contrariété.
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0: 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Si c'est pour nous aller dans d'autres chemins, si nous voulons mener nous dans d'autres chemins, nous pouvons faire un chemin là ça. 83, 25, 73. 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
1: 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Mais ça va que sous l'eau. Et au moment donné, on peut retourner. Voilà.
0: D'accord. Alors, nous faisons entrer dans dimension. Parce que l'opposition, les stratégies. Faisons entrer en dimension. Alors, nous nous appelons. 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
0: D'accord. Oui.
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1: Nous avons une question là.
2: C'est... Et d'autre part, concernant lignée à Rachel, on a envie de dire au fond ça que Jésus-Christ, Joseph, c'est un type de Jésus-Christ. Donc il était comme le sauveur. Et donc il s'est bien habité quand même lignée à Rachel. Parce que Joseph, Touvey, le sauveur, comme Jésus-Christ est venu sauver nous, donc le sauveur des enfants d'Israël. Voilà.
1: Oui, très bien. On va commencer par la deuxième remarque là.
0: Ni théologie.
1: Oui, oui, oui. C'est vrai que Joseph.
0: Oui. Pardon? Allô?
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0: Vous avez fini?
2: Oui, on finit.
0: D'accord, merci.
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1: Alors, quand on commence par Joseph, c'est vrai que c'est Joseph qui vit en Égypte après toute tribulation y passée, c'est qui accueilli c'est qui accueilli famille.
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1: 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Donc, à un moment donné, Joseph est effacé. 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Libéré, c'est Moïse. 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
0: 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Maintenant, là où vous voyez nous rentrer dans la Bible, est-ce que faut nous mettre social en côté et spirituel au d'autre côté, ou est-ce qu'il faut nous mixer des bits dans ça pour nous arriver à nos réalités divines?
1: Ça que nous avons découvert, et si nous prenons un exemple à ce qui passe en Égypte après vers Timna Jacob, donc nous avons échangé entre temps et Israël, ça commençait bien. Après, nous avons un pharaon qui vient, et Bible a dit dans Exode, début à Exode, il ne peut connaître Joseph. Donc, pour lui, c'est des étrangers. Et ces étrangers-là, ça, si vous voulez, vous mettez d'accord avec un autre pays, vous pouvez renverser l'Égypte, donc vous prend paix. Et parce que vous êtes assez nombreux. Vous arrivez à 70, et là, vous voyez Pharaon, là, ça vini, vous êtes pratiquement
0: à des millions.
1: Millions. Ouais, millions.
0: Mm-hmm.
1: Et vous venez à 70. Donc, vous avez fait Timoun rapidement même.
0: Ouais.
1: Donc, ok. Et commencez à opprimer vous. Quand vous faites, vous commencez à crier. 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
4: Daniel 8, verset 24. Sa puissance s'accroîtra, mais non par sa propre force. Il fera d'incroyables ravages, il réussira dans ses entreprises, il détruira les puissants et le peuple des saints. S'engager dans une démarche positive consiste à faire des choix réfléchis, s'enfoncer, tête baissée la première. Celui qui prend des risques inconsidérés n'a pas toujours la mesure des dégâts encourus. Aussi, avoir le temps de peser le pour et le contre n'est pas une alternative, mais bien une nécessité absolue.

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3: Le journal avec vous, Christophe Paget. Bonsoir Christophe.
4: Bonsoir, bonsoir à toutes et à tous. En France, les manifestations lycéennes ont réuni ce mardi 266 000 personnes selon la police, 450 000 selon les syndicats. Le Premier ministre demande aux lycéens de retourner dans les écoles pour organiser un temps de démocratie interne. L'armée malienne dit être entrée dans la ville de Kidal, dans le nord du pays, ville qu'elle avait perdue en avril dernier. Kidal aujourd'hui désertée par les rebelles du Front de Libération de l'Azawad qui disent effectuer un repli stratégique. Nous irons aussi au Canada. Dans ce journal, on reviendra sur la victoire des indépendantistes dans la province francophone du Québec. Victoire qui leur donne la possibilité d'organiser un nouveau référendum sur l'indépendance. Et puis aux États-Unis, une des plus importantes fusions médiatiques de tous les temps, celle de Paramount Skydance, dont le président David Ellison est un proche de Donald Trump, avec une autre major, Warner Bros. Discovery, pour 110 milliards de dollars. À suivre les précisions d'Agnieszka Kumor. Ce mardi aura donc été une journée de manifestation en France. Après plusieurs jours de blocus de leurs établissements, les lycéens sont descendus dans les rues pour dénoncer leurs conditions d'enseignement et la baisse des budgets de l'éducation. Des lycéens rejoints par des professeurs, des parents, des syndicalistes, des politiques. Les autorités parlent de 266 000 manifestants dans tout le pays. Les syndicats, eux, en comptent 450 000. Récit de la mobilisation parisienne avec Baptiste Coulon et Julien Boileau.
5: Porté à bout de bras, une multitude de pancartes et de slogans. Le manque d'enseignants, les classes surchargées, beaucoup évoquent aussi Parcoursup, la plateforme d'accès aux études supérieures, accusée de

0: Vendredi, ils ont décidé d'accueillir une délégation d'élèves. Ils ont quand même écouté ce qu'on avait à dire, mais au final, ils ont dit qu'ils ne peuvent rien faire, donc ça change rien.
1: Point d'orgue espéré par le gouvernement, cette journée est pour Mariam tout le contraire. Le point de départ d'une mobilisation appelée à durer. Elle sera à nouveau devant son lycée mercredi, dit-elle, pour faire entendre sa voix.
2: Baptiste Coulon et Julien Boileau, et ce soir, le président Emmanuel Macron devait rencontrer plusieurs ministres sur cette crise. En Grèce, ce sont plus de 2000 manifestants, selon la police, qui se sont rassemblés dans le centre d'Athènes pour protester contre la visite de Marco Rubio. Le secrétaire d'État américain doit participer demain à un dialogue stratégique sur la sécurité régionale et énergétique à Athènes. Ce matin, aujourd'hui, il était en Islande où il affirmait que cette île de l'Atlantique Nord constituait un avant-poste crucial pour la sécurité. La Bulgarie lance une vaste opération pour retrouver l'équipage d'un navire qui a coulé en mer Noire après avoir été attaqué par des drones. Une attaque que le Premier ministre bulgare qualifie d'absolument inacceptable, même son de cloche du côté de la présidente de la Commission européenne, Ursula von der Leyen. Hier, un autre navire avait pris feu et coulé au large des côtes roumaines, faisant un mort et un disparu. Le président ukrainien Volodymyr Zelensky avait accusé Moscou d'être derrière cette attaque. La peste a-t-elle tué en Russie? C'est la question qui se pose après la mort en Sibérie de l'employé d'un institut de lutte contre la peste. Alors que des chaînes Telegram et des médias locaux rapportent une quarantaine de 3 semaines dans plusieurs hôpitaux de la région, eh bien l'agence russe de la santé parle, elle, d'une situation sanitaire et épidémiologique stable. Des récits donc contradictoires qui alimentent l'inquiétude en Russie, mais aussi à l'international, avec des États-Unis qui demandent plus d'informations à Moscou. Benoît Gross.
3: We encourage Russia to be transparent and share more information.
4: Après Donald Trump, ce mardi, c'est au tour de Marco Rubio, secrétaire d'État américain, d'appeler Moscou à plus de transparence. Mais les autorités russes nient en bloc. Pas de peste, pas de mesures sanitaires particulières mises en place en Sibérie. Pour Florian Seban, spécialiste de la peste à l'Institut de Recherche INSERM, en cas d'incident toutefois, il faut rapidement avertir la communauté scientifique.
5: La situation russe est assez particulière dans le cas où, s'il y a vraiment eu un accident de laboratoire et une dissémination de l'agent pathogène à l'extérieur, il est normal que les autorités se mettent en branle pour éviter la dissémination du pathogène.
4: Le chercheur appelle également à la retenue. Ce n'est pas le retour de la peste, elle est présente ailleurs dans le monde.
5: C'est pas une maladie du passé, ça reste quand même un problème de santé publique internationale, compte tenu qu'elle est présente sur tous les continents, sauf le continent européen, principalement quand même en République démocratique du Congo et à Madagascar. On n'en parle pas parce que ça ne fait pas non plus des millions de morts. On est dans la centaine de cas par an à travers le monde, c'est pas très médiatisé ce genre d'événement.
4: L'Organisation mondiale de la santé a de son côté estimé mardi que le risque en Sibérie est modéré à faible après une évaluation menée par ses soins.
2: Un premier cas d'Ebola au Kenya annonce des autorités kenyanes. La personne décédée est un Kenyan qui vivait en République démocratique du Congo. Il est mort hier soir dans un hôpital de Nairobi. Selon le ministère de la Santé, 55 personnes qui ont été en contact avec lui ont été identifiées. Il s'agit maintenant de les localiser et de les mettre à l'isolement. En RDC, plus de 8300 cas ont été recensés, dont plus de 4000 mortels selon les autorités congolaises. Toujours sur le continent africain, l'armée malienne annonce être entrée dans la ville de Kidal, cette grande ville stratégique du nord du Mali, qu'elle avait perdue en avril dernier. Kidal aujourd'hui déserté, par les rebelles du Front de Libération de l'Azawad, qui disent effectuer un repli stratégique. Direction maintenant le Canada, plus précisément sa province francophone, le Québec, où les indépendantistes ont remporté hier les élections, une victoire qui permet à la formation souverainiste d'organiser un nouveau référendum sur l'indépendance. Et si c'est le cas, ce sera un test pour le message d'unité du Premier ministre canadien, Mark Carney, alors que le pays est en plein conflit commercial avec Washington. Le chef du Parti québécois, Paul Saint-Pierre Plamondon, sera le nouveau Premier ministre de la province, mais il ne disposera pas de la majorité absolue, ce qui va compliquer la mise en œuvre de son programme. Félix Mathieu est lui juriste et politologue à l'Université du Québec en Outaouais. Au micro d'Arim Lipold, il explique cet engouement pour le Parti québécois qui est passé quand même de 3 à 59 députés.
6: Il y a un premier facteur qu'il ne faut pas exclure, c'est celui d'une conjoncture où, après 8 années au pouvoir, le parti gouvernemental sortant, la Coalition Avenir Québec, était épuisé, on la sentait plus fatiguée, et les citoyens en avaient un peu eu assez de cette formation qui se présentait comme la formation de la troisième voie, ni fédéraliste, ni indépendantiste, et ça n'avait pas donné les résultats escomptés dans l'espoir d'obtenir plus d'autonomie pour le Québec au sein sein de la Fédération canadienne. Et donc, il y a cette dynamique un peu d'essoufflement du parti au pouvoir après deux cycles électoraux complets, mais également pour le Parti québécois, on a réussi à incarner

0: incarner la figure de changement. Et il faut dire que l'appui à la formation, donc au Parti québécois, est plus élevé en ce moment qu'à l'appui à l'option indépendantiste que le Parti québécois incarne.
1: Le juriste et politologue Félix Mathieu. Report des élections présidentielles et des législatives en Haïti. Elles devaient avoir lieu les 13 décembre et 21 février prochains, selon le calendrier publié fin juillet. Eh bien, le Conseil électoral provisoire affirme maintenant que le nouveau calendrier sera rendu public dans les meilleurs délais. Cela fait des années que les gangs détruisent peu à peu le pays. Haïti, qui n'a pas connu d'élection depuis 10 ans et dont le dernier président Jovenel Moïse, assassiné en 2021, n'a toujours pas été remplacé. On termine ce journal avec les États-Unis et une des plus importantes fusions médiatiques de tous les temps. Paramount Skydance, dont le président David Ellison est un proche de Donald Trump, eh bien, il a finalisé son rachat d'une autre major, Warner Bros. Discovery, pour 110 milliards de dollars. Précision, Agnieszka Kumor.
2: Le nouveau mastodonte, baptisé Skydance, réunira 2 des 5 plus grands studios de cinéma d'Hollywood, à l'origine de franchises à succès telles que Harry Potter ou Mission Impossible. Ajoutez à cela une ribambelle de chaînes de télévision, dont CBS et CNN, ainsi que 2 importants services de diffusion en continu, Paramount Plus et HBO Max. À sa tête, le patron de Paramount, qui a su doubler Netflix au terme d'une bataille d'enchères. À ses côtés, Ynon Kreitz, qui a dirigé Mattel pendant 8 ans. Le chemin menant à cette fusion a souvent été semé d'embûches. Après une approbation des autorités anti-monopole, le projet a été retardé par des actions en justice intentées par 12 États, ainsi que par un syndicat de scénaristes américains. Une partie de l'industrie du cinéma et de la télévision craint que cette union n'en engendre une casse sociale. Skydance prévoit déjà 6 milliards de dollars d'économies par an d'ici 3 ans.
1: Des précisions signées Agnieszka Kumor, RFI, 23h10 à Paris, 21h10 en temps universel. Prochain journal international dans 50 minutes.

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1: Daniel 8, verset 24. Sa puissance s'accroîtra, mais non par sa propre force. Il fera d'incroyables ravages, il réussira dans ses entreprises, il détruira les puissants et le peuple des saints. S'engager dans une démarche positive consiste à faire des choix réfléchis, s'enfoncer, tête baissée la première. Celui qui prend des risques inconsidérés n'a pas toujours la mesure des dégâts encourus. Aussi, avoir le temps de peser le pour et le contre n'est pas une alternative, mais bien une nécessité absolue.

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1: Cette information qui vient d'arriver, plus de 470 personnes ont été expulsées des États-Unis vers Haïti depuis juillet. Dans un rapport publié par Human Rights Watch, décrit les difficultés rencontrées par ces Haïtiens à leur retour dans un pays confronté à la violence des gangs, à la pauvreté et à la faim. L'Organisation internationale de défense des droits humains Human Rights Watch HRW a interrogé 44 personnes expulsées des États-Unis vers Haïti ainsi que des responsables haïtiens et internationaux. Ce rapport revient sur les conditions de détention aux États-Unis et sur la situation une fois arrivée en Haïti. Depuis juillet, plus de 470 personnes ont été expulsées vers le pays, dont certains avaient perdu leur statut de protection temporaire, le TPS, qui leur permettait de vivre et de travailler légalement aux États-Unis. Les vols d'expulsion atterrissent à Cap-Haïtien, l'aéroport international de Port-au-Prince, étant considéré comme trop dangereux en raison de la violence des gangs. Selon le maire de la commune, Michel Saint-Croix, cité par HRW, la population de la ville a triplé en 2 ans pour dépasser le 1 million d'habitants. Elle accueille aussi des Haïtiens qui fuient la violence dans d'autres régions du pays. Plusieurs personnes interrogées racontent avoir passé des heures sans nourriture ni eau dans des centres de détention américains et pour certaines, plusieurs jours sans pouvoir se laver ou changer de vêtements. Des expulsés affirment également que de l'argent et des documents officiels ne leur ont pas été rendus à leur arrivée en Haïti. La plupart disent ne pas avoir pu contacter leur avocat ou comparaître devant un juge de l'immigration après leur placement en détention. Certains indiquent aussi avoir reçu peu ou pas d'informations sur leur demande d'asile ou sur les moyens de contester leur expulsion. Les 44 personnes interrogées avaient vécu aux États-Unis pendant 2 à 14 ans. Beaucoup avaient quitté Haïti en raison de la dégradation de la situation sécuritaire et humanitaire. Certains ont laissé derrière elles leurs conjoints ou leurs enfants. En Haïti, la violence des gangs reste très importante et selon les Nations Unies, au moins 19 380 personnes ont été tuées entre janvier 2023 et juin 2026. La situation alimentaire continue également de se dégrader. Plus de 253 000 enfants âgés de 6 mois à 5 ans pourraient souffrir de malnutrition aiguë dans les prochains mois. À leur arrivée, les personnes expulsées reçoivent un repas, une boisson et environ $67 en espèces. Human Rights Watch rapporte qu'après leur enregistrement, beaucoup se retrouvent livrés à eux-mêmes sans savoir où aller. L'organisation demande aux États-Unis de suspendre ces expulsions, estimant qu'Haïti n'est actuellement pas en mesure d'assurer la protection et les besoins essentiels des personnes renvoyées dans le pays.

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1: Ici Alain et Berthe Angerville. Bienvenue dans Focus 180. Tu es pressé et très occupé. Alors prends juste 180 secondes pour recentrer ta journée avec Dieu.
2: Bonjour à toutes.
3: Bonjour à tous.
2: Aujourd'hui, nous allons parler du prophète Ésaïe, le prophète de l'Évangile. Imaginez-vous devant la sainteté de Dieu. Vous prenez soudain conscience de vos limites, de vos fautes et de votre indignité. Alors, que feriez-vous si Dieu vous demandait ensuite « Qui enverrai-je ?»
3: Comment donc Ésaïe a-t-il répondu à l'appel de Dieu?
2: Dans Ésaïe 6, le prophète reçoit une vision impressionnante de la majesté divine. Et devant cette sainteté, il s'écrit qu'il est un homme dont les lèvres sont impures. Mais Dieu ne le laisse pas dans la culpabilité. Et un séraphin prend une braise de l'autel et tous ses lèvres. Ésaïe comprend alors que son péché est expié. Alors c'est après cette purification que Dieu pose cette question. Qui enverrai-je? Qui marchera pour nous? Et Ésaïe répond. Il ne dit pas « Voici les autres », mais il dit « Me voici, envoie-moi ».
3: Remarquons l'ordre des événements. D'abord, la rencontre avec Dieu. Ensuite, la prise de conscience. Puis, la purification. Et enfin, la mission. Ésaïe a reçu un message difficile. Il devait avertir Israël de ses péchés et de ses conséquences. Mais son ministère ne se limitait pas au jugement. Il annonçait également le salut.
2: Et dans Ésaïe 53, qui est l'un des passages remarquables de l'Ancien Testament, il décrit plusieurs siècles avant la croix le serviteur souffrant qui porterait les péchés de l'humanité.
3: Ésaïe 53, verset 6 déclare « Nous étions tous errants comme des brebis, chacun suivait sa propre voie. Et l'Éternel a fait retomber sur lui l'iniquité de nous tous. »
2: Donc tu vois, des siècles avant la croix, Ésaïe, qui reçoit l'appel, annonce la crucifixion et la mort de Jésus. Ce texte nous rappelle que nous avons besoin du Sauveur. Jésus-Christ a porté nos fautes. Il a donné sa vie pour nous et pour nous permettre d'être réconciliés avec Dieu. Aujourd'hui, Dieu peut aussi nous appeler à transmettre un message d'espérance comme Ésaïe. Mais notre témoignage doit commencer par une relation personnelle, quotidienne, avec lui.
3: Prenons donc le temps de contempler l'amour de Jésus dans les évangiles. Demandons-lui de purifier notre cœur et de nous montrer comment être utile autour de nous.
2: J'aimerais te laisser aussi cette question pour aujourd'hui. Pose-toi la question, suis-je prêt à dire comme Ésaïe, « Me voici, envoie-moi, je te donne mon cœur ». Et après avoir compris tout ce que Dieu a fait pour toi, es-tu prêt à lui donner ta vie et à répondre à son appel? Excellente journée et à bientôt.
3: À bientôt.
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1: 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Si nous prenons exemple à Élisée, c'est Élie qui vient tout veiller. Élie vient tout veiller et il jette manteau à assis. Et Élisée comprend que c'est qui prend le relais, si on peut dire ça comme ça, c'est qui a continué le travail là. Parce que deux ou trois temps après, quand il est passé, c'est que bon Dieu vient chercher Élie. À part moi, il est mort, bon Dieu vient chercher. Et Élisée a dit, il monta à un chat, un bitin exceptionnel, une espèce de navette. Parce que je ne devais pas dire ça, il y a de là, bon Dieu vient chercher. 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Était plein monde. Jacques Aziel était là, et quand il passait, tout le monde était paix. 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Parce que nous avons des exemples pour les gens qui sont en entourant nous, ni des gens qui peut-être n'ont pas quoi qui existe, mais je nous qui vivent, ça peut mener à poser des questions. 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Nous commandons tout ça en nom à Jésus. C'est ça même. 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Parce que là, on va lire le prophète Esaïe. Ou qu'à vrai au début, chapitre 1, chapitre 2, chapitre 3, il a commencé à marquer des bites. 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Il reconnaît qu'il y a son péché. 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On va dire ça comme ça. 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Prend tout ça qui a dedans, il brûle. 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Mais Dieu, c'est ça qui est fait. Si je continue à vivre de manière dont je vis là, bon Dieu, quand il vient, il va ratiboiser tout ça. Et là, vous voyez comment il dit ça, il a dit, mais non, il ne peut pas accepter ça. Et il a dit comme ça, j'ai parti, j'ai pas esclave, mais j'ai que venu en exil. On voit que venu et que parti avec les autres. Et là, temple qui est chouboulé, temple qui est détruit. Et c'est pas que je voulais accepter ça. Mais il dit, il y a l'espoir, il dit comme ça, à un moment donné, ni deux ou trois qui sont retournés, qui sont retournés. Ah! Et il était qu'à vrai ça dans Timounaï, dans Timoun, il me semble qu'il y a une hiera ou Yachoub, il a dit un reste reviendra. Tini deux ou trois qui retourne. Pas peur d'espoir. Mais là où il a parlé, il a dit qu'on sait que la ville est détruite, il n'y a pas de comprendre ça. Mais quand il est plus loin, il a dit que Tini ça qui attend, Tini ça qui a vrai. Et tu dis que ça qui est vrai loin. Et bon Dieu, ben, il a la possibilité aussi de vrai loin. Non seulement il dit qu'on a tini deux ou trois qui sont retournés, mais il dit qu'on a tini un petit monde qui est fait à don temps donné et qui a une mission extraordinaire. Lui qui est venu pour sauver. 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Tini l'espoir. 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Il a montré qui genre mission a été faite. 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Donc, Isaïe a marqué ça. Mais ça a fait telle année après. 500 ans, demi-millénaire. 500 ans après, ça vient fête, Jésus-Christ vient fête. Et il parlait aussi de ça dans Esaïe 7, Esaïe 8, il parlait de ça. 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Mais c'est extraordinaire. Et tout ça pour s'allier en nous. 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
2: 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Nous avons le plaisir de vous inviter à une matinée dédiée à la sensibilisation pour Octobre Rose, organisée par la Cité scolaire La Persévérance. Cet événement qui aura lieu le jeudi 15 octobre vise à informer et mobiliser nos 1050 élèves et près de 180 personnels autour du dépistage du cancer du sein. Détail de l'événement, jeudi 15 octobre en matinée, participant environ 400 personnes. Personnes, élèves, enseignants, personnel éducatif, parcours, départ de la Cité scolaire La Persévérance, Boissard, itinéraire d'environ 3 km. Rassemblement 8h30 sous la place de l'hôtel de ville de Pointe-à-Pitre, place de la mairie, bien sûr, pour un briefing sécurité. Retour vers les établissements à partir de 10h30, arrivé à la Cité scolaire vers 11h. Faites des plans donc pour participer à cette matinée de sensibilisation. Chaque deuxième dimanche de chaque mois, chez Monsieur et Madame José Emmanuela Mathias à Périnette-Crozier, vous avez donc un cercle d'études avec des intervenants sur la prophétie de Daniel. Le 11 octobre à 15h, il sera question donc de la prophétie de Daniel, chapitre 8, verset 14, les 2300 soirées matin, qui sera donc présenté par Madame Jeanne-Pierre Victor, qui a une distinction en tant qu'instructeur biblique et laïque de la division interaméricaine. Une seule voix peut inspirer des millions lorsque chacun choisit de partager l'espérance. L'année 2027 revêtira une signification particulière pour l'Église adventiste du septième jour, selon la compréhension prophétique adventiste. L'an 27 de notre ère marque le commencement du ministère public de Jésus-Christ lors de son baptême dans les eaux du Jourdain. 2000 ans plus tard, l'Église adventiste mondiale souhaite faire de cette date un temps de mémoire, d'approfondissement spirituel et de mobilisation missionnaire. Dans cette dynamique, l'Union des Antilles et de la Guyane française s'inscrit pleinement dans cette initiative et invite les églises de Guadeloupe, de Guyane et de Martinique à cheminer ensemble autour d'un thème, projet, une voie 27. Une date inscrite dans la prophétie, le choix de l'année 2027 ne repose pas uniquement sur la commémoration d'un événement historique, il trouve son fondement dans la prophétie des 70 semaines rapportée dans Daniel 9, 24 à 27. Une voie 27, soit plus qu'une commémoration, une dynamique spirituelle, une occasion de redécouvrir Jésus, de renouveler notre espérance et de partager la bonne nouvelle du salut. Voleur d'année, voleur de vie, conférence débat, chaque deuxième dimanche du mois, 16h30, au Romaric, chez Ronnie et Marie-Laure, à Vieux-Bourg, Mornalo. L'entrée est gratuite. Nous poursuivons nos communiqués sur votre station radio pour une vie meilleure. 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Pour toute information complémentaire, vous appelez le 06 90 72 27 86. 06 90 72 27 86. 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Le club des aînés Lamandier Fleury organise une sortie le 1er novembre au jardin de Vallombreuse. Inscription obligatoire auprès des délégués ou sur le groupe jusqu'au 20 octobre. Le prix sera en fonction du nombre d'inscrits. Possibilité de manger au restaurant du jardin. Voilà pour l'essentiel des communiqués sur votre station radio pour une vie meilleure.

0: Aujourd'hui, mardi, je salue tous ceux qui ont pu mettre un temps de côté pour pouvoir participer à ce moment d'étude de la parole de Dieu. Je vous souhaite la bienvenue et nous allons aussi inviter notre Dieu à être avec nous pour nous édifier au travers de l'étude de sa parole. Père éternel, voici tes enfants réunis par le biais des ondes. Nous savons que tu gères toutes ces choses et nous ne voulons rien faire sans être sûr de ta présence, de ton accompagnement, afin de bénéficier de ton inspiration, de tes éclaircissements, pour que nous marchions à ta lumière et que nous marchions d'un pas décidé, ferme, en direction souhaitée par toi. Accompagne-nous par l'Esprit. Nous prions au nom de Jésus. Amen. Ésaïe, l'un des grands prophètes de l'Ancien Testament, reçut directement de Dieu son appel au ministère prophétique. Et nous trouvons cela dans Ésaïe 6, versets 1 à 8. Submergé par la sainteté et la majesté divine, Ésaïe prit conscience de son indignité. À ce moment-là, un séraphin vola vers lui avec une braise enflammée provenant de l'autel céleste et purifia son péché. Dieu demanda alors, « Qui enverrai-je et qui marchera pour nous ?» La réponse d'Ésaïe devrait être la nôtre. « Me voici, envoie-moi. » L'appel d'Ésaïe survint à un moment charnière de l'histoire d'Israël. Malgré ses propres manquements, la mission consistant à avertir Israël et ses dirigeants de leurs péchés était d'une importance capitale. Les prophéties d'Ésaïe constituent des passages essentiels de l'Écriture, offrant un éclairage profond sur la nature de Dieu, la nature humaine et le déroulement du plan du salut. En effet, la prophétie la plus puissante décrivant non seulement la mort de Jésus, mais aussi ce que cette mort a accompli pour le monde, se trouve dans Ésaïe, au célèbre chapitre 53. Nous allons lire ce chapitre d'ailleurs et répondre à la question « Comment cette prophétie extraordinaire rédigée plus de 7 siècles avant la croix, révèle-t-elle avec tant de force la mort du Christ pour nous ? Que devrait-elle nous enseigner sur le don prophétique ? Parce que Ésaïe a eu l'occasion d'assister à la déportation assyrienne des 10 tribus du Nord. Et cette déportation a eu lieu en 722 avant Jésus par le roi Sargon II. Alors, voyons ce qui est dit dans ce chapitre 53. Qui a cru à ce qui nous était annoncé? Qui a reconnu le bras de l'Éternel? Il s'est élevé devant lui comme une faible plante, comme un rejeton qui sort d'une terre desséchée. Il n'avait ni beauté, ni éclat pour attirer nos regards. Et son aspect n'avait rien pour nous plaire. Méprisé et abandonné des hommes, homme de douleur et habitué à la souffrance, semblable à celui dont on détourne le visage, nous l'avons dédaigné, nous n'avons fait de lui aucun cas. Cependant, ce sont nos souffrances qu'il a portées, c'est de nos douleurs qu'il s'est chargé. Et nous l'avons considéré comme puni, frappé de Dieu et humilié. Mais il était blessé pour nos péchés, brisé pour nos iniquités. Le châtiment qui nous donne la paix est tombé sur lui, et c'est par ses meurtrissures que nous sommes guéris. Nous étions tous errants comme des brebis, chacun suivait sa propre voie. Et l'Éternel a fait retomber sur lui l'iniquité de nous tous. Il a été maltraité et opprimé. Il n'a point ouvert la bouche, semblable à un agneau qu'on mène à la boucherie, à une brebis muette devant ceux qui l'attendent. Il n'a point ouvert la bouche. Il a été enlevé par l'angoisse et le châtiment, et parmi ceux de sa génération, qui a cru qu'il était retranché de la terre des vivants et frappé pour les péchés de mon peuple? On a mis son sépulcre parmi les méchants, son tombeau avec le riche, quoiqu'il n'eût point commis de violence et qu'il n'y eût point eu de fraude dans sa bouche. Il a plu à l'Éternel de le briser par la souffrance. Après avoir livré sa vie en sacrifice pour le péché, il verra une postérité et prolongera ses jours. Et l'œuvre de l'Éternel prospérera entre ses mains. À cause du travail de son âme, il rassasira ses regards. Et par sa connaissance, mon serviteur juste justifiera beaucoup d'hommes, et il se chargera de leurs iniquités. C'est pourquoi je lui donnerai sa part avec les grands, il partagera le butin avec les puissants, parce qu'il s'est livré lui-même à la mort et qu'il a été mis au nombre des malfaiteurs, parce qu'il a porté les péchés de beaucoup d'hommes et qu'il a intercédé pour les coupables. Voici donc ce beau chapitre annonçant l'évangile. Comment cette prophétie qui annonçait la croix, que devrait-elle nous enseigner sur le don prophétique? Les prophéties d'Ésaïe annonçaient le dessein et la mission du Messie. On nous dit, effectivement, mépriser, verset 3, mépriser et abandonner des hommes, homme de douleur et habitué à la souffrance, semblable à celui dont on détourne le visage, nous l'avons dédaigné, nous n'avons fait de lui aucun cas. Et effectivement, c'est ainsi qu'il a été traité. On lui a craché dessus, on a hoché la tête en le regardant, on s'est moqué de lui. Voilà. Pourtant, nous voyons que ce texte dit que Christ fut mené comme une brebis à la boucherie. Et au verset 7, effectivement, il n'a pas ouvert la bouche. Il était venu pour cela. Et son sacrifice expiatoire sauva son peuple de ses péchés. L'aspect substitutif de la mort du Christ y est décrit avec une clarté remarquable, posant le fondement de l'expiation accomplie en faveur de notre humanité et toute l'humanité. Nous étions tous errants comme des brebis, chacun suivait sa propre voie, et l'Éternel a fait retomber sur lui l'iniquité de nous tous. Verset 6. La nature universelle du péché y est exposée. La nature universelle de la croix, solution au péché, y est également révélée. Ce chapitre peut être plus que tout autre dans l'Ancien et le Nouveau Testament, présente le plan du salut avec une clarté et une précision sans équivoque. Cependant, l'appel prophétique d'Ésaïe ne fut pas facile. Beaucoup trouvèrent absurdes ces sombres prédictions de destruction, comme c'est encore le cas aujourd'hui, lorsque l'on avertit des conséquences du péché. Dans Romains 6, verset 23, Saint Paul nous dit « Le salaire du péché, c'est la mort, mais le don gratuit de Dieu, c'est la vie éternelle en Jésus. » La voix prophétique d'Ésaïe, pour son temps et pour le nôtre, demeure claire. Dans Ésaïe, chapitre 2, verset 4, lisons cela, Ésaïe 2, verset 4. Il sera le juge des nations, l'arbitre d'un grand nombre de peuples. De leurs glaives, ils forgeront des hoyaux et de leurs lances des serpes. Une nation ne tirera plus l'épée contre une autre et l'on n'apprendra plus la guerre. Et au chapitre 5, verset 20, il est dit « Malheur à ceux qui appellent le mal bien et le bien mal, qui changent les ténèbres en lumière et la lumière en ténèbres, qui changent l'amertume en douceur et la douceur en amertume. » Oui, le temps, le message d'Ésaïe pour son temps est encore valable pour nous, car nous vivons encore un temps de guerre. Le refus de la nation de pratiquer la justice et la réforme conduisit à la destruction de Jérusalem. Le même péché marquera la destruction des habitants impies de la terre lorsque le Christ reviendra. Alors, revenez sur Ésaïe 53 et relevez tout ce que Jésus accomplit pour nous, tel que décrit dans ces versets. Quelle grande espérance pouvez-vous tirer personnellement de ce que le prophète a révélé concernant l'œuvre salvatrice et la mort du Christ? Oui, Jésus est mort pour nous tous, car tous nous avons péché. Et puisque le salaire du péché, c'est la mort, Jésus a pris la mort à notre place afin que nous ayons le don de la vie éternelle. Alors saisissons notre chance, allons trouver Jésus qui peut nous justifier et nous délivrer de nos péchés. Prions. Père éternel, merci pour ce grand sacrifice auquel tu as consenti et que Jésus a subi pour que nous puissions être délivrés de nos péchés, échapper à la condamnation, être justifiés et trouver notre place auprès de toi, dans ton royaume. Merci pour ce plan merveilleux. Il n'y a pas de meilleur. Mais donne-nous de ne pas mépriser ni négliger l'acte de la repentance aujourd'hui pour nous détourner de tout péché, pour bénéficier de ce grand sacrifice et trouver notre place auprès de toi pour l'éternité. Sois avec chacun. Nous prions au nom de Jésus et pour ta gloire. Amen.
1: 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Dépistage du cancer du col de l'utérus, la Minute Info. Docteur Cathy Ardance, bonjour. Vous êtes gynécologue médicale. Pouvez-vous nous dire si les modalités du dépistage du cancer du col de l'utérus changent en fonction de l'âge des patientes?
2: Quel que soit l'âge de la patiente, la modalité pratique de prélèvement reste la même. Elle consiste à prélever des cellules au niveau du col de l'utérus avec une petite brosse. C'est un geste qui est habituellement indolore. Ensuite, le prélèvement est envoyé pour analyse. Ce qui diffère entre les différentes tranches d'âge, c'est la technique d'analyse. Et il y en a deux. Soit la recherche de cellules anormales au niveau du col de l'utérus, soit la recherche du papillomavirus.
1: Et docteur, quand faut-il faire cet examen de dépistage?
2: Pour les jeunes femmes de 25 à 29 ans, il y a deux examens qui sont réalisés à un an d'intervalle, puis tous les 3 ans. Et pour les femmes de 30 à 65 ans, il est recommandé d'effectuer le test tous les 5 ans.
1: Et quel est le bénéfice majeur de ce dépistage?
2: Aujourd'hui, le cancer du col de l'utérus touche plus de 3000 femmes chaque année. Et il y a environ 800 femmes qui vont décéder de la maladie tous les ans. Grâce au dépistage régulier, 90% des cancers du col de l'utérus pourraient être évités.
1: Vous êtes une femme de 25 à 65 ans? Ce dépistage vous compte.
3: Chers amis, c'est un réel plaisir de vous retrouver dans votre émission Autrement dit, et je suis particulièrement en compagnie de Candy et de Jean-Marc. Bienvenue à vous deux.
4: Merci.
5: Merci.
3: Nous allons donc poursuivre avec nos chers internautes et auditeurs, n'est-ce pas, l'étude de l'évangile de Jean, qui se trouve, pour rappel, dans la deuxième partie de la Bible, qu'on appelle d'ailleurs le Nouveau Testament. Posons tout de suite le décor de l'étude de cette semaine. C'est vrai que ce chapitre révèle la personne de Christ. Et en clair, on pourrait se demander que serait le monde aujourd'hui si le Christ n'avait jamais existé.
4: Que serait le monde si le Christ n'avait jamais existé? Je ne me suis jamais posé cette question, mais il est intéressant de noter que le Christ est une personnalité qui a vraiment changé, bouleversé, qui a réformé notre société pour plusieurs raisons. Déjà d'une manière historique, d'une manière également, enfin sur le point religieux également, et puis sur le point surtout qui nous concerne tous, c'est-à-dire l'espérance. Parce que sans cette venue, la race humaine aurait été vraiment vouée à elle-même, en fait, sans perspective d'avenir, sans espoir aucun. Et je crois que vraiment le Christ, il a pu marquer un point tournant de notre race humaine.
3: Est-ce que, Jean-Marc, tu partages cet avis?
5: Oui, tout à fait. Je partage cet avis et dans l'idée que, au fait, quelque part, il nous a parlé de chemin, que le Christ, c'est lui le chemin, au fait. Et on se dit que, vu les difficultés que nous avons, surtout dans ces temps-là, de trouver les bonnes orientations, comment on aurait fait pour se retrouver dans ce monde, dans ce carrefour où il y a tellement de choix et de chemins à emprunter, si justement cet homme qui a marqué l'histoire, ce n'était pas venu, au fait.
3: Merci Jean-Marc, merci Candy. Venons-en au cœur du texte. Alors, nous voici au cœur du texte. Il est vrai que nous serons axés plus particulièrement sur la personne du Christ et sur comment il se définit. Parce que vous l'avez dit, sans Christ, le monde serait voué, l'humanité serait vouée à elle-même, les hommes même seraient livrés à eux-mêmes et qu'il y a plusieurs chemins. Tu l'as dit, Jean-Marc, également. Alors, concrètement, dans l'évangile de Jean, comment Jésus se qualifie?
4: Ok, déjà, il faut voir que c'est intéressant ce que Jean souhaite faire ressortir parce que, en fait, la nation juive était réputée pour avoir plusieurs prophètes. Mais celui-ci, il était différent parce que c'était un prophète, effectivement, qui faisait des miracles. Et avant Jésus, il y en a eu pas mal.
3: Oui, mais en quoi il était différent?
4: Mais en fait, celui-ci, Jean veut faire ressortir le fait qu'il vient d'en haut, qu'il vient du ciel.
5: Voilà.
4: Qu'il vient, en fait, de l'essence divine. Et ça, c'est pas commun.
3: Alors, qu'est-ce que ça veut dire, Candy? Je veux bien comprendre. Il est différent des autres parce qu'il vient du ciel, de l'essence divine.
4: C'est ça.
3: Quelqu'un qui entend ça doit comprendre quoi? Est-ce que c'est un extraterrestre?
4: Alors, d'essence divine, en fait, qui veut dire qu'il vient de Dieu. Un prophète qui vient de Dieu. Un prophète, en fait, et s'il vient de Dieu, qui veut dire qu'il est Dieu. D'accord, c'est ce que ça veut dire pour la race juive. Maintenant,

0: je suis à 7 reprises, d'accord. Et c'est intéressant parce que l'auteur déclare que ça va tracer le pont entre le livre des signes et le livre de gloire. Donc, ce qui veut dire qu'il y a un fil conducteur qui va faire que Jésus...
1: Qu'est-ce que le livre des signes et le livre de gloire également pour ceux qui nous suivent?
0: Oui, tout à fait. Alors, c'est vrai que dans les études précédentes, nous avons vu que alors, Jésus, il a agi, donc il a opéré, il a... Voilà. Et en fait, tout ce qu'il faisait, c'était pour pointer au Père. Donc, il a donné des signes, il a donné... C'est comme, par exemple, je suis perdu dans une forêt, mais j'arrive à me retrouver par rapport à des signes de piste qui sont placés. Nous, c'est la même chose. On est dans un monde qui est totalement perdu et nous sommes perdus. Mais grâce à ces signes-là, on peut se retrouver. Donc, c'est ce qu'il a fait en son temps. Il avait donné des signes, donc des miracles. Et donc, Jean relate tout cela. Et puis après, le livre de gloire, toujours dans Jean, juste après le livre des signes, qui révèle en fait la gloire de Dieu à travers son comportement. Donc, je pense qu'on va le voir.
1: Oui, au fil des études. Voilà. Au fil des études. Mais par rapport à ce que tu dis, où tu mentionnes que il a employé le terme "je suis" à 7 reprises, qu'est-ce qu'il met en évidence? Il est croit. Le "je suis" signifie croire, en somme. Et qu'est-ce qu'il précise derrière ce "je suis"?
2: Ce qui est très important par rapport à ce que vient de dire Kenji. Au fait, l'auteur de Jean, enfin, l'auteur de l'évangile de Jean, enfin Jean, il met l'emphase au niveau du prologue. Au fait, lorsqu'on en parle du dessin, c'est vraiment les 4 parties pour l'auteur du questionnaire. Le livre, l'évangile de Jean est divisé en 4 parties. Le prologue, le livre de signes, le livre de gloire et l'épilogue. Mais dans la partie, dans le prologue justement, l'auteur, pour bien faire ressortir que celui qu'on appelle Jésus, ce n'est pas n'importe qui. C'est quelqu'un qui va venir bouleverser. D'ailleurs, on est en 2024 après Jésus-Christ. Il va bouleverser l'histoire. Mais lui, il est en train de bouleverser le lecteur qui est en train de le lire là, à cette époque, pendant qu'il est en train de proposer ce discours de Jésus. Parce qu'il commence à dire dans le prologue qu'au commencement était Dieu. D'accord? Au commencement était le Verbe, le Logos, et le Logos était avec Dieu. Et ensuite, dans sa démarche, il explique qu'il était là dès le départ, qu'il n'est pas Dieu, d'accord? Parce qu'il était avec Dieu, mais en même temps, il est Dieu parce qu'il a tout créé. Et c'est ce Logos-là qui s'est incarné, qui a marché parmi les hommes, et c'est Jésus, au fait. Donc, il est en train de dire que Jésus n'est pas n'importe qui, c'est le Messie tant attendu, loin, celui qui qu'on a désigné pour une mission particulière. Qui l'a désigné? C'est Dieu lui-même qui l'a désigné. Et ce qui est extraordinaire, parce que dans le verset où l'auteur va mettre l'emphase sur cette partie de cette réflexion, dans Jean 1, verset 18, il va dire quoi? Il va dire, personne n'a jamais vu Dieu, le Fils unique, qui est dans le sein du Père, est celui qui l'a fait connaître. Donc, il est en train...
1: Alors, il faudrait peut-être aussi expliquer ce texte à ceux qui nous suivent. Personne n'a jamais vu Dieu.
2: Tout à fait. Donc.
1: Et après, ça parle du Fils.
2: Il dit que le Fils unique qui est dans le sein du Père est celui qui l'a fait connaître. Alors, c'est pertinent, parce que dans le texte, avant la traduction, le Fils, c'est un Fils spécial, là, le Fils unique. Ce n'est pas n'importe qui, mais au fait, il est en train de dire ici qu'il est dans le sein du Père. La notion ici, si mes souvenirs sont bons, c'est que lorsque, à l'époque, hein, on avait un vêtement, d'accord, et qu'on mettait une ceinture, et le haut du vêtement servait à cacher des éléments. Lorsqu'on croisait quelqu'un, on mettait donc à l'intérieur là, c'était l'idée de Dieu, c'était dans le sein là, comme ça. Donc c'est quelque chose qui est vraiment proche et quasiment.
1: Donc ça renvoie au fait qu'ils soient ensemble, qu'ils soient liés, voilà, qu'ils soient un.
2: Ils ont une intimité puissante à ce moment-là. Et on doit comprendre cela parce que dans l'idée, quand il dit qu'il est dans le sein du Père, donc ça veut dire qu'il y a une intimité forte. D'accord? Et en quelque part, il sort, il vient du Père. Et le mot plus tard qui va dire, il est celui qui l'a fait connaître, et c'est merveilleux, il y a une préposition là qui dit, ek, c'est

0: sorti hors d'eux. Ça veut dire qu'il sort de Dieu. C'est ça la puissance de faire connaître. Ça veut dire qu'il va faire connaître Dieu, il va parler de Dieu parce qu'il sort de Dieu et il lui-même est Dieu.
1: Alors c'est ce que tu voulais dire, Kendi, quand tu disais que c'est un prophète qui se différencie des autres parce qu'il est issu de Dieu, c'est ça, qu'il sort de Dieu,
2: oui,
1: qu'il est Dieu.
2: En fait, il faut voir Dieu comme une lumière qui n'est pas perceptible à notre monde. Et Jésus, il vient, en fait, comme un reflet, comme une image de cette lumière.
3: Tout à fait.
2: Comme une personne, par exemple, qui va débrider cette lumière pour la révéler au monde.
3: Voilà.
2: Jésus, en fait, c'est un miroir.
3: Voilà.
2: Et lorsqu'on va regarder dans ce miroir, on va dire, ah oui, ok, je comprends, j'ai une nouvelle vision de ce que Dieu peut être vraiment. Donc Jésus, il va venir comme un dessinateur, enfin j'ai dit un miroir, mais par exemple comme un dessinateur, et son travail c'est de nous dessiner Dieu. Voilà, donc en fait, il va venir dans ce monde-là pour nous révéler la nature même de Dieu.
1: Alors papa, voilà. Ce que vous dites, c'est vrai que dans le livre de Jean, et particulièrement au chapitre 14, le verset 6, et vous pouvez en prendre connaissance, c'est vrai qu'il dit « Je suis le chemin, la vérité, la vie ». Et comme vous deux vous le mentionniez plus tôt, il dit « je suis », mais il dit non seulement « je suis la lumière du monde »,« je suis le pain de vie »,« je suis la porte »,« je suis le bon berger »,« je suis la résurrection et la vie ». Voilà, donc on aurait dit que le « je suis », c'est le chemin, quoi. C'est vraiment, il n'y a pas d'autre chemin. Mais le chemin de quoi? On peut se poser la question, mais qu'est-ce qu'il veut dire? Parce que tu avais dit qu'il y a multiples chemins, mais lui, c'est le chemin de quoi? Ça nous apporte quoi?
0: Ce que Kendi vient de dire, c'est fondamental. Mental, par rapport à le fait que le fait qu'il puisse, on va dire, subsumer, c'est dans l'idée, il va regrouper, c'est-à-dire que tout ce qu'on a raconté de Dieu, d'accord, depuis la Genèse jusqu'à à Malachi, on avait entendu parler de quelqu'un, et là maintenant, il va entrer dans ce qu'on va appeler un fer. Il va sortir de toutes les prérequis qu'on pouvait avoir de Dieu.
1: Mais pour apporter quoi? Quelle différence?
0: Justement, c'est ça la puissance, c'est que lui, il vient, il est le Logos, il est la parole. Donc cette parole, parce que n'oublions pas que toute la création, lorsqu'on, à la Genèse, il dit que Dieu a parlé. D'accord? C'est une parole qui s'est manifestée. Sur la montagne, c'est une parole encore qui s'est manifestée. Il y a eu de la théophanie, etc. Mais quand Jésus arrive, c'est comme si on avait un savoir, mais là maintenant, on est dans le savoir-faire. Cela veut dire que cette idée, elle n'est plus dans le ciel des idées. Cette idée, elle va devenir pratique, et justement, cette idée va nous ramener à comprendre qui est Dieu, à montrer le caractère de Dieu, et à voir finalement qu'au fait, lorsque l'on regarde cet homme, entre guillemets, appelé Jésus, on est en train de voir qu'on a un feeling avec lui. On le ressent à bien des égards. Il ressent de l'empathie pour celui-là, il est attristé, il est peiné. Donc, au fait, non seulement il nous ressent, mais il nous invite à fonctionner d'une manière, à réfléchir différemment. Puisque ce n'est pas seulement un chemin physique.
1: Mais c'est ça, c'est ce que je veux comprendre.
2: Alors, si je peux rebondir sur ce que Jean-Marc est en train de dire, c'est vraiment intéressant. En fait, Jésus, je le vois comme cela, puisqu'il dit chemin, vérité et vie. Je suis le chemin, la vérité et la vie. En fait, c'est comme si il y a un tracteur qui vient tracer un chemin. Vous dites bien, il y a un chemin. Donc là, en fait,
1: mais un chemin, c'est généralement
2: d'une brousse
1: pour aller en quelque part. On
2: ne
1: fait pas un chemin sans destination.
2: C'est
1: pour ça que je vous pose la question.
2: Oui.
1: C'est un chemin.
2: Alors,
1: pourquoi?
2: Alors là, on est dans une jungle. On est dans une jungle. Où aller, puisque je suis en pleine jungle?
3: Voilà.
2: Alors, c'est comme s'il y a un tracteur qui vient tracer un chemin.
3: Voilà.
2: Mais qui me dit que c'est le bon chemin pour aller au point B? Je suis au point A, au point B où je dois me rendre.
1: Mais c'est quelle est la destination?
2: Laisse-moi te dire. Laisse-moi te dire. En fait, ce chemin-là. Qu'est-ce qu'il va faire? Il va nous inviter à commencer une marche. Et l'être humain regarde bien que de tout temps, l'une des choses que l'homme sait faire le mieux, c'est de marcher.
3: Marcher.
2: Il va devoir marcher pour se nourrir. Il va devoir marcher pour se couvrir, enfin, pour se protéger, pour se mettre à l'abri. Il va devoir marcher pour aller à la rencontre d'eux. Il va, en fait, pour tout faire, il faut marcher. Et d'ailleurs, quand il faut se remémorer, hein, on va voir que l'homme a, enfin, par exemple, moi dans ma vie, j'ai parcouru un parcours de vie. J'ai marché, voilà. Donc, en fait, toute sa vie, l'homme va marcher, une démarche. Maintenant, lorsque je vais marcher, je vais savoir si oui ou non, je suis dans la vérité. Tu vois, à un certain moment, je vais voir si j'ai fait fausse route ou pas.
0: C'est clair.
2: Si je suis dans une ville et que je veux arriver à tel point, je vais me dire, ah, peut-être que je me suis trompé de route. Mm-hmm. Parce que je ne suis pas arrivé à l'endroit.
1: Oui, là, c'est bien imagé.
2: Non, mais ça, c'est la vérité.
1: Oui, donc, mais...
2: Le chemin, je marche.
0: Voilà.
2: Mais quand je marche, je sais si je suis dans la vérité ou pas.
0: Mm-hmm.
2: Puisque j'arrive.
1: Oui, mais par rapport,
2: Attends, j'arrive au point B en question.
1: Candy,
2: mais quand je suis dans la vérité,
1: dans
2: je persiste.
1: Candy,
2: et quand je persiste,
1: permets-moi.
2: Je peux dire maintenant
1: Candy,
2: que j'ai la vie, le chemin, la vérité et la vie.
1: Permets-moi. Voilà. Dans ton exemple très imagé, j'apprécie. Tu dis que tu sais quand tu es dans la vérité parce que tu sais à quoi tu aspires.
0: Mm-hmm.
1: Donc tu sais que si c'est pas le village ou je sais pas, chacun a ses aspirations.
2: Oui.
1: D'accord. Donc tu sais quand tu es la vérité, c'est quand tu arrives et ça concorde avec ton aspiration. Ma question, c'est que la personne de Christ dit, je suis le chemin, la vérité et la vie. Mm-hmm. Où il nous emmène? Mm. C'est quoi cette vérité et qui produit la vie du coup? De quoi est-il question?
2: Tu as dit que ça correspond avec mes aspirations.
1: Oui, dans l'exemple imagé,
2: mais
1: pour savoir si tu es bon, tu es
2: oui.
1: sur le
2: ah,
1: bon ou mauvais
2: bien.
1: Chemin.
2: Sauf que, justement, dans ce contexte-là, il s'agit de dire, Seigneur, ok, je suis dans une jeûne pas possible. Maintenant, je te suis. Et en fait, ça ne devient plus mes aspirations, mais ses aspirations. Et donc là, des fois... Bon, je sais pas
1: oui,
2: si
1: les... que les...
2: non parce qu'en fait des fois on ne se retrouve pas trop hein dans la chrétienté.
1: Attends.
2: Mais on doit faire confiance.
1: Ce que je veux
2: parce qu'il y a plusieurs types de foi.
1: Que
2: il y a
1: ceux
2: la
1: qui
2: foi.
1: Nous écoutent comprennent.
0: D'accord.
2: Oui.
1: C'est où ça nous emmène de suivre Christ quand il dit je suis le chemin, la vérité et la vie. Il nous emmène où? Vous êtes en train de
2: mais
1: me dire qu'il faut le suivre.
2: Oui.
1: Je
2: ça.
1: L'entends.
0: Oui.
1: Mais c'est pour aller où? C'est quoi son plan? C'est quoi la destination?
2: Alors la question c'est quoi la vie, c'est ça?
1: Mais qu'est-ce qu'il
2: qu'est-ce,
1: veut?
2: Qu'est-ce que la vie?
1: C'est un
2: d'accord.
1: chemin. Pourquoi? C'est quoi? C'est ça la question fondamentale.
0: Alors c'est une très bonne question fondamentale. Et au fait, il y a un penseur qui s'appelle Maslow. Et souvent on parle de la pyramide de Maslow. On commence par les besoins primaires. Mais le top de la pyramide, c'est quoi? C'est la réalisation de soi, en fait. Lorsque on rentre dans la dynamique, dans l'idée de suivre Jésus, au fait, on va déjà premièrement comprendre qui on est. Qui on est, au fait. C'est ça qui est, parce qu'aujourd'hui, mais comprendre qui je suis, c'est important déjà. Je suis qui? Est-ce que j'ai des désirs, j'ai des volontés, mais je constate que mes désirs souvent tombent dans le lac du désespoir, je peux dire ça comme ça. Souvent, on a des aspirations et on ne comprend pas ce qui nous arrive. Et bien, le Christ est là pour nous faire comprendre qui nous sommes. Nous ne sommes pas n'importe qui, nous ne sommes pas un hasard de l'univers. Il vient nous dire qu'au fait, nous sommes des gens voulus et nous avons un Père mais qui a été éloigné de nous, et il veut nous ramener à notre identité première. Nous sommes quoi? Nous sommes enfants, mais enfants d'une puissance qu'on appelle Dieu. Déjà ça. Ensuite, la lumière, nous dit le prologue, est venue dans les ténèbres. Les ténèbres ne l'ont pas reçue. Qu'est-ce que ça veut dire? Dans la pensée grecque, la lumière, c'est la connaissance. Donc, il vient apporter une connaissance à des gens qui pensent qu'ils connaissent quelque chose, mais au fait, on ne connaît rien. Et je ne sais plus qui a dit, ce que je sais, c'est que je ne sais rien. Si c'est un penseur, je ne sais plus c'est lequel. Mais l'important, lorsqu'on commence à comprendre ça, on se pose des questions. Qui nous sommes? Au fait, ce que le Christ veut, c'est nous dire que nous appartenons à une citoyenneté divine. Nous sommes enfants de Dieu. Et en plus de cela, il nous dit que il y a eu un couac en quelque part. D'accord? Et ce qui fait que nous avons été, comme Kendi a parlé de chemin tout à l'heure, notre chemin a été dévoyé. Au fait, on est dans un carrefour tout le temps, on ne sait pas où on va. Donc, il y a quelqu'un dans cette histoire-là qui veut nous tromper sur notre identité et sur le but à atteindre. Alors, le Christ, quand il vient, il te dit, dans ta vie de tous les jours, il y a ce qu'on appelle la conscience. La conscience nous parle. J'ai pas besoin que quelqu'un me dise que j'ai fait quelque chose de mal. Il y a quelque chose qui me parle. Qu'est-ce que cela veut dire? La Bible m'enseigne que j'ai été créé par justement un être supérieur. Il a mis son esprit en moi.
1: D'ailleurs, il parle d'esprit de vérité. Est-ce que c'est à cela que tu fais allusion?
0: Parce que la vérité, c'est quoi? La vérité, c'est de dire que quand quelque chose me turlupine, quand je sais que je fais quelque chose de mal, il y a une idée, j'ai pas besoin de religion, rien du tout, me dire que ce que je fais là, que c'est pas bien. Mais d'où ça vient cela? Et pourtant, je fais un truc de mal, il y a quelqu'un qui me dit, mais ce que tu as fait là, oui, il le méritait. Donc,
2: surtout qu'aujourd'hui, on parle de plusieurs types de vérités.
0: Ouais, mais justement.
2: J'ai ma vérité, tu as ta vérité, vérité relative,
1: et tout est
2: vérité
1: absolue.
0: Tout à fait.
2: J'ai plusieurs types de vérités.
0: L'idée, c'est quand le projet de Dieu n'a pas changé quand il a mis Adam dans le jardin, c'était pour se cultiver et garder le patrimoine de connaissances qu'il lui avait donné pour grandir. Et plus il grandissait, il sentait qu'il était en phase avec celui qui avait tout créé autour de lui. Donc il était en phase avec son créateur, son père au fait. Donc c'est pour cette raison qu'on appelle Jésus d'ailleurs le second Adam. C'est pour cette raison que quand Jésus arrive, il vient remettre à plat la vérité. Nous sommes enfants de Dieu. Nous sortons d'un être positif. Nous sortons d'un être qui veut que notre bien. D'accord? La vérité, c'est qu'il te connaisse, soit le seul vrai Dieu, celui que tu as envoyé, Jésus-Christ. C'est ce que nous dit. Et ce que nous dit le texte. Et ce qui est bien, lorsqu'on est dans la vérité, eh bien, on profite de la vie. La vie qu'il a parlé ici, ce n'est pas une vie éternelle seulement qui est géniale, mais la vie commence dès aujourd'hui parce qu'il nous libère de tout faux chemin dès aujourd'hui et on est dans la vérité.
1: Merci Jean-Marc.
0: Dans la vie.
1: Merci Jean-Marc, merci Candy. Et d'ailleurs, nous allons pouvoir parler des clés pour nous, pour aujourd'hui. On a pu, dans la première partie, comprendre les propos de Jésus quand il dit « Je suis le chemin, la vérité et la vie » et pouvoir recentrer vraiment l'homme, mais dans ce qu'il est, dans son identité et là où il doit aspirer. C'est vraiment ce que Jésus a voulu mettre en lumière. Et merci pour cet apport que vous avez précisé. Maintenant, on dit que les derniers instants de vie d'une personne sont généralement importants. Parce que ça révèle le plus souvent des messages ou l'essentiel de ce qu'il veut partager avec son entourage.
0: Dès que c'est pas subliminal.
1: C'est cela. Et on voit d'ailleurs au chapitre 13, ou en tout cas dans l'épisode de Jésus, puisque c'est ses derniers instants de vie avant qu'on ne le capture, entre guillemets, et par la suite qu'il ne soit crucifié, qu'il partage un moment particulier avec ses disciples où il y a un épisode du lavement des pieds qui bouscule un peu les uns et les autres, son disciple Pierre ou quel que soit, alors que c'est des disciples qui sont habitués à le côtoyer. Alors, dans cet acte, je voulais que vous puissiez me dire, puisqu'il a dit « Je suis le chemin, la vérité et la vie », dans cet acte qu'il fait de laver les pieds de ses disciples, quelle est la signification, qu'est-ce qu'il voulait partager? Parce qu'assurément, comme c'est les derniers instants avant son départ, quel est le message central qu'il a voulu donner?
2: Déjà, ça se trouve dans Jean chapitre 13, et je vais lire le verset 3. Jésus, qui savait que le Père avait tout remis entre ses mains, qu'il était venu de Dieu et qu'il s'en allait à Dieu, donc ça déjà c'est intéressant, il s'en allait, donc il est déjà dans une posture où, alors il déclare au verset 4, se leva de table, donc ils étaient déjà attablés, donc on peut imaginer la scène, ôta ses vêtements et prit un linge dont il s'entoura. D'autres versions vont dire, donc il se ceignit. Et le verbe se ceindre les reins ici veut dire qu'il va s'attacher, mais d'une manière ferme, d'une manière bien décidée. Et Jean-Marc a dit quelque chose tout à l'heure, mais permets-moi de te contredire. Je me suis dit, mais est-ce que là, c'est pas un message subliminal? Dans la mesure où... il fait un acte là, mais en fait que les disciples vont pas capter du tout. Ils seront complètement largués.
0: Le fait que j'ai
2: dit, ils vont se dire...
1: Oui, totalement, c'est compris.
0: J'ai compris.
2: Quand il va agir, mais d'une manière orientée. Il va agir, mais avec cette, cette pensée de transmettre un message. C'est pour ça que j'ai dit ce... Voilà. Donc, en fait, là, maintenant, il va faire passer un message lequel, eh bien, avant de pouvoir, parce que là, les disciples, ils se disaient, voilà, là, c'est le dernier conseil avant que le Christ nous monte maintenant sur le trône.
0: Sur le trône, voilà.
2: Pour eux, c'était la dernière réunion.
0: Ce qu'ils avaient compris, en fait.
2: Avant de sonner le coup d'État. Mm-hmm. Donc, pour eux, là, tout était en train de se mettre en place et ils commençaient déjà à se frapper la poitrine, qui sera le premier, qui sera, etc., le second, bon. Et là, maintenant, il est en train de leur dire, écoutez, l'humilité d'abord. L'humilité d'abord. Il est en train de leur dire, écoutez, parce que ce linge-là, c'est le linge qui est propre aux serviteurs. Ce n'était pas n'importe quel. C'était le linge du serviteur.
0: Mmh. Et ça, juste d'esclave.
2: Voilà. Mmh. Et là, donc, laver les pieds, bon, en fait, je ne sais pas si on a le temps pour vraiment s'étendre là-dessus, mais laver les pieds, c'était quelque chose qui était vraiment quelque chose de très terre à terre. Hein. C'est-à-dire, comme Jean-Marc dit, c'était le serviteur, c'était l'esclave, c'était celui qui était payé pour laver la saleté, pour voilà.
1: Alors, donc, le faisant, qu'est-ce qu'il a voulu montrer à ses disciples quand tu parles d'humilité?
2: Il y a un autre texte qui va déclarer, celui qui veut être le plus grand dans le royaume des cieux, qu'il soit déjà le plus grand serviteur sur terre. C'est lui-même qui le déclare. Jésus lui-même l'a déclaré. Et là, aujourd'hui, on est en droit de se demander, en tant que croyant, en tant que chrétien, est-ce que effectivement je reçois ce message qui, comme tu dis, est venu à la fin de la vie de Jésus. Il a voulu faire passer ce moment solennel en distillant de l'humilité. En montrant, en personnifiant qu'est-ce que vraiment, c'est-à-dire son ministère sur terre a été vraiment calqué sur, par exemple, l'image de la colombe. Soyez simple comme des colombes. Mm-hmm. Tu vois. Donc là, vraiment, il fait passer un message aux disciples et les disciples sont un petit peu choqués, ils ne s'y attendent pas. D'ailleurs, Pierre n'a pas compris parce qu'il va dire « Non, Seigneur, tu ne vas pas... Pas trois !» D'accord. Donc.
1: Et en plus,
2: ils n'en comprennent pas.
1: Et vu qu'on est, nous sommes dans la partie les clés pour aujourd'hui, parce que il y a peut-être ceux qui nous regardent et qui occupent des responsabilités ou qui occupent un poste aussi où il y a un certain pouvoir, ou quel que soit, élu, responsable, dirigeant et autres. Et par rapport à ce que vous dites, puisque dans le contexte, les disciples pensaient que ce serait le dernier repas avant la prise du trône,
2: c'est
1: en
2: ça,
1: quelque part.
2: Tout à fait.
1: Donc, quel est le tu parles d'humilité? Mais par rapport à ça, quelle est la subtilité que Dieu dit à tout en chacun, surtout à ceux qui aspirent à des postes de responsabilité ou qui ont le pouvoir entre leurs mains?
2: Oui, juste un dernier détail, je te cède la parole. En fait, cette humilité-là, parce que, le, comme je disais, le verbe se saigner, hein, qui va utiliser pour mettre autour de ses reins, où je disais qu'avec la connotation du mot grec qui veut dire attacher fermement, attacher d'une manière serrée, en fait, nous ne devons pas écarté de l'esprit que le Christ est venu non pas en tant que roi mais en tant que serviteur, et c'est notre maître, c'est notre exemple. Donc en fait, nous sommes là pour nous entraider, nous sommes là pour nous servir les uns les autres. En fait, on forme un corps, une équipe, il n'y a pas de chef suprême. En fait, je suis là pour tendre la main, c'est quoi le problème? Et en fait, Jésus est venu pour nous dire mais oui, c'est faisable. Excuse-moi, tu disais.
1: Oui, Jean-Marc, tu voulais réagir.
0: Non, j'apprécie ce que tu étais en train de dire. Et effectivement, ouais. La notion de saleté sous les pieds, c'est pertinent dans l'idée de la marche de l'époque, puisqu'on marchait en sandales, quoique c'est revenu à la mode. Hein, je vois tous les journaux des sandales. Mais dans l'idée, c'est qu'il y avait beaucoup de poussière, et ce qui fait que la saleté vraiment prenait... l'emphase, on va dire, sur l'ensemble du pied.
1: On ne voyait même plus le pied, quoi.
0: Voilà. Mais il y a deux éléments qui me paraissent importants. Le fait de se cindre, s'attacher. Bon, en tant que bon martiniquais, enfin, je ne sais pas, mais ma grand-mère me disait que quand elle était prête pour faire un combat, entre guillemets, aller à la rivière ou bien apporter quelque chose de lourd, qu'est-ce qu'elle faisait?
1: S'attacher les reins.
0: Elle s'attachait les reins. Donc, le Christ se saint, donc ça veut dire qu'il est prêt pour le combat. Et de manière claire, parce qu'elle dit, en fait, il faut qu'on fasse cela, mais en son exemple. Et il y a deux fois, la Bible nous parle de mémoire liée avec Jésus et Dieu, c'est par rapport à un certain sabbat, souviens-toi. D'accord? Et là, faites ceci en mémoire. Donc, se souvenir de ce que le Christ est en train de faire là, cela veut dire que nous, dans le combat où nous nous sommes lancés, lorsqu'on dit qu'on suit Jésus, il faut s'attacher les reins parce que, un, Il est à la veille du discours d'adieu.
1: Est-ce que c'est s'attacher les reins et faire preuve d'humilité montre que l'humilité, c'est une arme en quelque part?
0: Alors, on a parlé de l'humilité, mais au fait, c'est Paul qui disait la ceinture, c'est la ceinture de la vérité. Lorsqu'il est parlé,
2: c'est de la vérité.
0: Les armes. Le casque du salut, etc. Les chaussures que donnent les ailes. Mais la ceinture, c'est la ceinture de la vérité. Mm-hmm. D'accord? Donc, c'est une vérité profonde, lorsqu'on veut suivre le Christ, de comprendre que on doit regarder l'autre en étant, ne pas se sentir supérieur à lui. Et il y a l'Épître aux Hébreux, Hébreux 9, verset 14, dans son développé, dit que le Christ a fait tout ça pour que nous puissions servir le Dieu vivant. Il a donné sa vie. Tout ce qu'il a fait là, c'est pour servir le Dieu vivant. Mais ce qui est intéressant dans la notion de servir, là, le mot grec, la truo, qui est là, c'est adorer. C'est l'un des rares mots en grec qui veut adorer et servir, est lié dans un même mot. Donc, celui qui sert, il adore, en fait. Et on a oublié cela. D'accord? Et dans cet acte-là qu'il est en train de faire là, le deuxième point que je voulais soulever par rapport à la saleté sous les pieds, le lavement des pieds, là, pour nous rappeler ça, mais dans la vie de tous les jours, on ne lave pas les pieds. Mais on doit comprendre que chacun a un parcours. Et dans le parcours que nous avons, on peut avoir de la poussière, de la salissure sous les pieds. Ça veut dire que nos vies peuvent être heurté de difficultés. On peut tomber, comme moi-même dit notre langage. On peut avoir différentes problématiques qui peuvent venir et ternir un peu nos vies. Mais on doit comprendre que le Christ nous a donné l'exemple. Il est venu laver. Alors, donc, nous qui sommes là aujourd'hui, nous devons avoir cette notion-là, justement, de ne pas encore mettre de la poussière sous les pieds ou sur la tête des gens qui sont déjà par terre, mais de les relever.
1: Moi, j'aime donc, tu veux mettre en lumière que c'est Christ qui lave.
0: Alors, devons suivre le Christ dans ce sens-là.
1: C'est vrai.
0: Enfoncer, mais relever.
1: Alors, le débat est très enrichissant. Le temps imparti est normalement achevé, mais j'ai une dernière question. Vraiment, je remercie les internautes et auditeurs de nous suivre sur cette dernière question, parce que c'est vrai qu'on a dit que c'est les derniers instants qui sont importants par rapport au message qu'il délivre. Donc, il y a ce premier tableau du lavement des pieds, où vous avez dit que l'humilité, le fait de se saigner la ceinture, qui renvoie aussi à la vérité, enfin, ça fait qu'un tout que, en clair, c'est Jésus qui lave, quelles que soient les souillures que l'on peut avoir dans la vie. Et aussi, il veut pas laisser, on aurait dit, ses disciples sans espérance, on aurait dit qu'il parle de notre monde où même les disciples sont étonnés alors que les disciples marchent avec lui, ont marché avec lui tant d'années et il parle d'un avenir où il reviendrait. Alors, quel message Jésus a voulu faire passer parce qu'il renvoie encore au Père et en précisant qu'il reviendrait.
2: Donc c'est dans Jean 14 que votre cœur, un texte qui est connu pratiquement par cœur, par beaucoup, que votre cœur ne se trouble pas, croyez en Dieu et croyez aussi en moi. Il y a beaucoup de demeures dans la maison de mon Père, et sinon, je vous l'aurais dit, car je vais vous préparer une place. Donc si je m'en vais et vous prépare une place, je reviendrai et je vous prendrai avec moi, afin que là où je suis, vous y soyez aussi. Amen. Alors, en fait, c'est vrai que le Christ, il a bien choisi ses mots parce qu'il savait que ce qu'il allait vivre là allait être un moment de terreur, de tristesse, de doute, d'angoisse, d'amertume, de questionnement, etc. Et là, effectivement, c'est comme une lumière qu'il va faire poindre, mais dans les ténèbres. Voilà. Donc, effectivement, et je rejoins Jean-Marc, dans la vie de tous les jours, nous avons des moments qui sont tellement durs parfois à vivre. Il y a des obstacles, il y a des choses que nous vivons qui sont tellement difficiles à encaisser. Mais lorsque nous avons de telles promesses, on peut affronter les choses, mais différemment. Différemment, parce qu'en fait, nous avons une perspective. Et oui, effectivement, il aurait pu partir sans nous laisser cette espérance, cet espoir, mais il l'a fait d'une manière intentionnée. Parce que nous devons être des personnes qui vivons déjà l'éternité. C'est-à-dire que nous devons déjà faire paraître, transparaître de par notre attitude, etc., nos paroles, la joie, l'amour, la positivité, donc bien sûr l'espérance autour de nous. Et ça, je crois que c'est pas rien. C'est là que nous pouvons voir que, oui, tout n'est pas perdu.
0: Tout
2: n'est pas perdu. Et quand nous agissons comme ça, nous annonçons quelque chose qui est bel et bien réel. L'avenir, c'est pas quelque chose qui est abstrait, c'est quelque chose qui est concret et ça va arriver. Donc, que nous puissions vraiment le faire voir autour de nous.
1: Merci Candy. Jean-Marc, rapidement, je vois que tu veux réagir.
0: Oui, rapidement. Puisque... Au fait, deux choses. Le texte dit je reviendrai. Dans le texte grec, on peut dire je reviens. On peut l'employer au présent. Cela veut dire que il laisse une perspective d'avenir, mais en disant qu'on peut la vivre aujourd'hui. Et c'est ce qui est formidable, puisque au-delà de ce que nous traversons, d'accord, le fait que le trouble peut être, là on en parle, hein, les différentes les idées qu'aujourd'hui qu'on peut avoir, on peut nous égarer, il y a tellement de coins, etc. Mais il faut rester au calme, gentil, parce que la vérité, on connaît la vérité. C'est Jésus, et le top des tops, c'est qu'il est là avec nous. Les jours.
1: Merci, puisque tu le mets au présent. Merci, oui. Jean-Marc. Merci, Candy. Et merci à vous de nous avoir suivis. Nous aurons plaisir à vous retrouver pour une prochaine étude. D'ici là, prenez bien soin de vous, likez, partagez cette émission. Elle pourrait bien faire du bien à d'autres.

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1: 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Nous nous retrouvons dans Plantes et Santé. Nous allons parler aujourd'hui d'une autre plante, le coton. Le cotonnier, Cocyprium barbadense. Cocyprium barbadense. C'est de la famille des Malvacées. Alors, cette plante-là, eh bien, beaucoup d'entre vous l'ont connue. Nos grands-mères l'utilisaient pour faire des matelas, le coton. Les graines de coton étaient utilisées aussi par nos grands-mères qui conservaient ces graines de coton. On peut faire de l'huile avec les graines de coton. On peut utiliser aussi ces graines de coton pour faire aussi de la décoction, pour faire aussi de l'infusion. Et tout cela, nous allons voir pourquoi. Alors, quel nom utiliser aux Antilles-Guyane? Eh bien, c'est coton, gros coton, coton. Voilà, dans la Caraïbe anglophone aussi, cotton tree, sea island, kidney cotton. Dans la Caraïbe hispanophone, algodon, algodon morago, coton dominique, coton noir, coton tree, coton. À Porto Rico, algodon, algonero, coton tree, Sainte-Lucie, coton, Trinidad, coton bush, sea island. Voilà. Le coton, d'où vient-il? Il est dérivé de l'arabe, coutum. Désignant à la fois la plante et l'étoffe. Coutum, désignant la plante, l'arbre et l'étoffe. Quelle est l'origine de cet arbre-là? Eh bien, les cotonniers cultivés appartiennent à deux groupes. Le groupe asiatique, bien, et le groupe américain. Voilà. Aux Antilles, bien, l'espèce dit Marie-Galante. Les cotonniers cultivés appartiennent à deux groupes, vous avez dit. Le groupe asiatique, comportant l'herbaceum et l'arboreum, et le groupe américain, comprenant le peruvianum et le barbadense, le gros coton, le hirsutum. Alors, l'hydratation naturelle de ces deux dernières espèces a donné les cotonniers dits Marie-Galante ou petit coton. Intensément cultivés à partir du 8e siècle aux Antilles, les cotonniers sont distribués dans la plupart des régions chaudes du monde. Aux Antilles, le gros coton est absent de Saint-Barthélemy et de Saint-Martin, où se rencontre le petit coton. Et le cotonnier apprécie l'ensoleillement et fleurit toute l'année. Donc ce que nous avons ici, c'est le petit coton, dit coton Marie-Galante, et nous n'avons pas le gros, hein, nous n'avons pas le gros coton. Hein, le coton arboreum et le coton américain peruvianum, nous ne l'avons pas ici. Donc, quelle est la description botanique? Eh bien, c'est une plante qui peut atteindre 1 à 5 mètres, à fleurs blanc, crème, jaune, rougissant rapidement. Et le fruit est une capsule ronde, plus ou moins effilée, contenant 5 à 8 graines oléagineuses, entourées de longs poils, qui constitue le coton. La fleur de coton ressemble à la fleur de groseille ou encore à la fleur de gombo. C'est à peu près pareil. L'historique et l'usage traditionnel. L'arrivée du cotonnier aux Antilles, c'est arrivé surtout avec des esclaves. Ce sont surtout les Amérindiens, plus particulièrement, qui ont amené le coton aux Antilles. Et vous savez comment les Amérindiens appelaient le coton? Licaletepre. Licaletepre ou moru. Licaletepre ou moru. C'est un nom conservé par les Indiens Palikou ou Galibi de Guyane. Ils employaient l'huile extraite des fleurs de coton pour traiter les ulcères. Donc, la décoction maintenant des feuilles passait pour des feuilles, c'est-à-dire béchiques, c'est-à-dire cela arrivait à calmer les toux, et pectorales, surtout en période de grippe. Donc, quand on parle de béchiques, eh bien, surtout au niveau de la toux, et pectorales au niveau des refroidissements, surtout au niveau des poumons, au niveau des rhumes. Mais également comme aussi antinévralgique, ben pour antidouleur. Les névralgies, ce sont des douleurs, hein, au niveau des nerfs. Et un ménagogue, eh ben c'est surtout au niveau des femmes, hein, lorsqu'il est parlé des plantes en ménagogue, particulièrement au niveau des femmes, au niveau de la circulation féminine, particulièrement de l'appareil génital féminin, et détergente, anti-dysentérique, galactogène, donc cela, surtout les tisanes, les infusions de graines, de feuilles de coton, cela fait monter le lait pour les femmes, et aussi anti-hémorragique. Voilà tout ce qu'on peut dire à propos du cotonnier. Alors, les graines de coton peuvent traiter le flux de sang et les piqûres venimeuses. Les graines de coton peuvent traiter les flux de sang et les piqûres venimeuses. Alors, on préparait des cataplasmes avec les feuilles plongées dans l'eau bouillante qui étaient appliquées sur les plaies infectées. Cataplasmes de feuilles dans l'eau bouillante appliquées sur les plaies infectées. Et dans toute la Caraïbe, le jus de la capsule verte ou des feuilles est instillé dans les oreilles contre les douleurs auriculaires. Donc, voilà, antinévralgique. Donc, comment, dans la Caraïbe, qu'est-ce qu'on faisait ? Le jus des capsules vertes et des feuilles, soit capsules vertes, soit des feuilles, instillées dans l'oreille contre les douleurs auriculaires. En Martinique et en Guadeloupe, la décoction des feuilles est employée contre la pyrésie, ce que l'on appelle pleurésie, pyrésie en créole. Alors, qu'est-ce que c'est que pyrésie ? C'est une personne qui a pris froid. C'est une personne qui s'est refroidie, hein, chaud et froid. Pyrésie, c'est ce que l'on appelle chaud et froid. Alors, la fièvre et les maux de gorge en association avec du chardon béni. Contre la fièvre et les maux de gorge, on associe du chardon béni. Qu'est-ce qu'on appelle chardon béni ? Chardon béni, c'est ce qu'on appelle herbe à faire, zeb à faire. Les graines noires sont écrasées sur les mycoses interdigitales. Mycoses interdigitales, ce sont les mycoses que l'on a entre les doigts ou entre les doigts des pieds ou les doigts des mains. Ce que nous appelons chauffis, hein? Ce que nous appelons vulgairement chauffis, hein? Chauffis, vous avez des démangeaisons entre les doigts des orteils, les doigts des pieds. Eh bien, qu'est-ce que vous faites? Les graines noires de coton écrasées, vous écrasez cela et vous mettez sous les mycoses interdigitales. Eh bien, grillées maintenant, ces graines sont bues comme du café. Et cela soulage les crises d'asthme. Alors voilà de bonnes découvertes, mesdames et messieurs, que nous pouvons faire. Les graines de coton grillées, hein, comme du café, hein, soulagent les crises d'asthme. En Dominique, qu'est-ce que l'on fait? Les feuilles sont préconisées en cas de tachycardie. Tachycardie, c'est lorsqu'on a des battements de cœur accélérés. Alors, on fait quoi ? Eh bien, on utilise une infusion, hein, des feuilles de cotonnier, les feuilles de coton. À Sainte-Lucie, par exemple, qu'est-ce qu'on fait ? La décoction des feuilles, hein, est dite antidiabétique. Est-ce que vous voyez tout ce que l'on peut faire avec des feuilles avec le coton? Les gens qui sont diabétiques peuvent faire une décoction des feuilles de coton. En Guyane, quelle utilisation fait-on? Eh bien, les feuilles macérées dans de l'huile, on l'utilise sur les échauffements. Des feuilles macérées dans de l'huile sur les échauffements. Alors, coup de soleil. En Guyane, voilà ce que les Indiens Wayapi, qu'est-ce qu'ils font? Ils emploient les feuilles comme hémostatique. C'est-à-dire, s'ils ont une coupure, hein? Ils ont une coupure, ici en Guadeloupe, on va utiliser la robe de banane, du bananier, hein, pour pouvoir envelopper et arrêter le sang. Eh bien, les Wayapi, en Guyane, ils utilisent les feuilles du cotonnier comme feuille hémostatique, c'est-à-dire pour arrêter le sang, le flux de sang lorsqu'il y a un saignement. Les Indiens Palikou, eh bien, ils décrivent la plante comme antidiarrhéique et la décoction des feuilles est employée dans les douleurs gastriques, dans l'hypertension et ainsi qu'en bain et en friction contre les affections cutanées. Voyez tout ce que l'on peut faire avec les feuilles de coton ou les graines de coton. À Trinidad, quel usage? La décoction des feuilles et des fleurs soigne la grippe. Décoction des feuilles et des fleurs soigne la grippe, la fièvre, la toux, les bronchites, hein, la gastro-entérite. Au Venezuela et Porto Rico, l'écorce de la racine passe pour un ménagogue, pour les problèmes au niveau des femmes, au niveau de l'appareil génital des femmes. Donc, surtout au niveau des règles, comme un ménagogue, comme utérotonique, hémostatique et abortive. Attention, attention, mesdames et messieurs, pour un ménagogue, utérotonique et hémostatique et abortive. Faisons attention, la racine du cotonnier est abortive. Donc, femmes enceintes, faisons attention. L'infusion des feuilles est galactogène, c'est-à-dire cela fait monter le lait, alors que les graines torréfiées sont antidiarrhéiques. Les jeunes feuilles sont préconisées en cas de bronchite, de toux et comme diurétique dans les affections rénales. Le jus des feuilles écrasées est indiqué contre les hémorragies. Voilà, ce sont des informations très intéressantes en ce qui concerne ce cotonnier de la famille des Malvacées. Je reprends les usages recommandés. Fièvre, état grippaux, boire une tasse 3 fois par jour de l'infusion des feuilles à 30 grammes par litre. Règles insuffisantes, boire quotidiennement 3 tasses de la décoction de la racine, 30 grammes par litre, mais attention, si on est enceinte, ne pas utiliser cette décoction. Précaution d'emploi, ne pas utiliser des graines car elles contiennent du gossypol. Le gossypol est toxique à forte dose et ne pas employer la plante chez la femme enceinte. Je le répète. Aussi, mesdames et messieurs, l'action antifertilisante du gossypol sur l'homme a été mise aussi en évidence et est utilisé à grande échelle en Chine. Donc, c'est surtout une contraception masculine. Les graines, hein, ayant une action, hein, antifertilisante, il y a du gossypol. L'action du gossypol est toxique à forte dose et cela sert de contraception masculine. Cela freine la fertilité masculine et même empêche cette fertilité. Donc, mesdames et messieurs, à bon entendeur, salut. Il y a des pilules au gossypol qui sont distribuées en masse malgré cette toxicité, une toxicité nerveuse et cellulaire connue. Cela est distribué en Chine pour empêcher la fertilité masculine pour qu'il n'y ait pas de naissance. Donc, je vous remercie, mesdames et messieurs, pour votre aimable attention. Faisons attention aux cotonniers. Apprenez bien, retenez bien les indications que je vous ai données. Utilisez-le à bon escient et puissiez-vous aussi retenir les informations utiles, nécessaires pour votre bien-être. Merci.
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